0: Faire l'ange gardien du patrouilleur quand le patrouilleur vient faire l'ange gardien du client.
1: Et pour assurer la sécurité des conducteurs, les patrouilleurs s'exposent à de nombreux risques.
0: On se met en danger forcément, c'est un métier dangereux. On travaille seul, donc il faut quand même avoir les yeux partout. Faut pas se précipiter, garder son sang-froid. Après, je pense que tous les patrouilleurs vous le diront, c'est une vraie fierté d'être là, présent, intervenir. C'est nous qui protégeons tous les intervenants, qui protégeons le client, on évite le suraccident. Derrière, c'est quand même une belle image. Ouais Fabrice, moi c'est bien pris pour moi, le morceau de bois dans la bretelle entrée sans ça.
1: Le métier de patrouilleur offre aussi son lot de bons souvenirs. Julien Pitot garde par exemple en tête celui d'un soir d'hiver pas comme les autres.
0: C'était dans les Vosges, j'arrive sur l'aire de Sandaucourt-Latrelle. Et là, le jour de Noël, trois routiers belges qui viennent me voir, qui me disent « Chef, chef, viens ». Je vais les voir, je me demande qui ils ont. Et là, en fin de compte, dans la semi, ils avaient fait une grande table avec tout un repas de Noël. Et ils m'ont invité à grignoter 2-3 trucs avec eux. Donc je suis resté 10 minutes, un quart d'heure avec eux à discuter. Un moment d'échange super intéressant avec ces trois routiers le jour de Noël.
1: Une petite parenthèse revigorante avant de repartir arpenter inlassablement le réseau, car vous le savez, les agents autoroutiers interviennent pour votre sécurité 7 jours sur 7 et 24 heures sur 24.

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1: 3h30 du matin, merci de nous écouter à cette heure-ci. Écoutez, dans l'ensemble, hein, c'est calme, évidemment, en plein cœur de la nuit, trafic tout à fait fluide. Quelques informations quand même à vous rappeler rapidement. Tout d'abord, en Auvergne, si vous êtes sur l'autoroute A75 en direction de Clermont-Ferrand et de Paris, attention à la hauteur du kilomètre 5, c'est-à-dire tout près de la sortie numéro 3 pour Courdon d'Auvergne, la Grande Halle et le Zénith, il y a un obstacle sur les voies, un panneau de signalisation qui est tombé sur les voies de circulation. Et puis attention à la présence de véhicules arrêtés sur le bord des voies. C'est le cas notamment en région lyonnaise, hein, sur l'autoroute A46 en direction de Paris, au kilomètre 1, c'est-à-dire un petit peu après la bifurcation avec l'autoroute A466. Une voiture arrêtée sur la bande d'arrêt d'urgence, tout près de la voie de droite. Le patrouilleur est sur place. Allez, je vais maintenant vous parler des prévisions de trafic prévues pour ce week-end, le dernier week-end du mois de juillet. La circulation s'annonce rouge dans le sens des départs et orange dans le sens des retours. Les prévisions de trafic, c'est maintenant avec Vivien Topart.
2: Vendredi, une circulation très difficile est annoncée dans le sens des départs en Bourgogne, dans le Grand Est et le Sud-Ouest. Les premiers bouchons devraient apparaître sur l'A6 en début d'après-midi. Les juilletistes vont céder progressivement la place aux Aoussiens. Du monde donc attendu aussi dans le sens des retours depuis la Méditerranée et les Alpes. Samedi, drapeau rouge selon Bison Futé, avec de nombreuses perturbations, notamment sur l'A6 de 9h à midi entre Beaune et Villefranche-sur-Saône, et une circulation très dense ensuite sur la 43 et la 48 entre Lyon et Sisteron via Grenoble. Depuis le sud, les autoroutes A75 et A71 seront chargées via Clermont-Ferrand, direction Paris. Dimanche, c'est une accalmie qui se profile.
1: Voilà, vous retrouverez ces prévisions de trafic sur nos réseaux sociaux et sur notre site autoroutinfo.fr. Allez, un peu de tourisme à présent. On part dans le département du Doubs pour découvrir l'un des produits mis à l'honneur sur un panneau de l'autoroute A36, la saucisse de Morteau. Sarah Gabzi s'est rendue dans une charcuterie près de Montbéliard pour découvrir ce produit phare de Franche-Comté.
3: Bonjour, moi c'est Hugo de Franou, donc gérant de la partie magasin à la boucherie Maison Barbier à Pont-de-Roide.
4: Ça y va comme ça ?
3: Ouais,
4: tout à fait. Pas moi. Eh bien, impeccable.
5: Donc on est ici pour parler de la saucisse de Morteau. C'est un produit emblématique du terroir franc-comtois et plus particulièrement du Haut-Doubs.
3: Bien sûr, c'est typiquement d'ici, puisque pour la Morteau, il existe aussi une IGP. Il faut que ça soit vraiment fait par chez nous, avec des ports franc-comtois.
5: Vous pouvez me parler du processus de fabrication et qu'est-ce qui la distingue des autres?
3: Alors oui, donc tout d'abord, on va sélectionner nos ports. On va hacher notre viande, on va l'épicer, la saler, la mélanger, pour ensuite venir l'embosser, donc c'est-à-dire la mettre dans un boyau chevillé. C'est ce qui fait aussi la spécificité de la saucisse de Morteau. Donc c'est un petit bout de hêtre qui est accroché au boyau de la Morteau.
5: Et en termes de goût, vous m'avez parlé d'épices qu'on met dedans. Est-ce que vous pouvez me dire quel type d'épices on retrouve?
3: Alors on va avoir une base qui sera un petit peu la même un peu partout. Donc c'est le poivre, un petit peu de muscade. Et on aura après nos ingrédients secrets, donc typiques à la saucisse de Maison Barbier.
5: Ça on n'en parle pas, on garde ça vraiment secret.
3: Ça, c'est un secret bien gardé.
5: Comment on prépare cette saucisse de Morteau?
3: Alors, la Morteau, il y a plein de façons de la cuisiner. C'est ça qui est bien avec la Morteau. On va pouvoir la faire cuire simplement à l'eau frémissante. Et on va pouvoir l'associer alors avec un chou. On va pouvoir la mettre dans des lentilles. On va pouvoir la faire en gratin. On va pouvoir faire des choses très simples comme des choses beaucoup plus élaborées. Des chips de Morteau, on peut faire beaucoup de choses.
5: Oui, on peut laisser parler son imagination.
3: Avec la Morteau, tout est possible.
5: Et vous, comment vous préférez la manger, cette saucisse?
3: Avec un bon chou frisé, je mets un assortiment de saucisses de Morteau, de Montbéliard.
5: De manière assez classique, du coup.
3: De manière assez classique, voilà, pour pas dénaturer le produit et pour vraiment apprécier la saucisse de Morteau.
5: Pour retrouver les produits de la Maison Barbier à Pont-de-Roide, vous pouvez emprunter la 36 entre Besançon et Montbéliard.
6: Oui,

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1: Un peu plus de 3h45 du matin, ça reste très calme en ce moment hein, sur les autoroutes que vous empruntez. Trafic tout à fait fluide et puis de bonnes conditions météo, pas de précipitations, pas de pluie cette nuit. Attention quand même juste à des véhicules en difficulté par endroit, en région lyonnaise hein, par exemple, sur l'autoroute A46 en direction de Paris, au kilomètre 1, un petit peu après la bifurcation avec l'autoroute A466, il y a une voiture arrêtée sur la bande d'arrêt d'urgence. Le patrouilleur est sur place. À noter également la présence d'un fourgon en panne sur la bande d'arrêt d'urgence, cette fois-ci en Saône-et-Loire, sur l'autoroute A6 en direction de Paris, au kilomètre 401, une dizaine de kilomètres après la sortie 30 pour Belleville. Je vous rappelle que cette nuit, il y a des travaux dans plusieurs secteurs, des travaux qui entraînent des fermetures partielles d'autoroutes. À l'est de Lyon, l'autoroute A43 en direction de Lyon est fermée entre la bifurcation avec le contournement est de Lyon et la sortie 4 Bron Aviation. Au nord de Lyon, la 6 en direction de Paris est fermée entre la sortie 33 pour Limonest et la bifurcation avec l'autoroute A46. Et puis enfin, en région lyonnaise, l'autoroute A480 est fermée jusqu'à 6h du matin entre la sortie pour Claix et la Rocade Sud de Grenoble.
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1: 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En France, certaines autoroutes ont un petit nom en plus de leur numéro. Exploration de quelques-uns d'entre eux dans les Alpes avec Vivien Topa.
2: Avec l'un des plus grands domaines skiables d'Europe, la France a construit des autoroutes pour rejoindre les vallées alpines. La 43 notamment, qui relie Lyon à l'Italie. Elle est surnommée sur son dernier tronçon Autoroute de la Maurienne, en référence à la vallée savoyarde qu'elle traverse. La 40 part de Mâcon et rejoint le tunnel du Mont-Blanc en Haute-Savoie en passant par l'Ain, non loin de la frontière suisse.
3: Salut, j'ai 8 secondes pour vous dire que là-bas, c'est de la dynamique.
2: Entre Bourg-en-Bresse et Bellegarde, l'autoroute A40 fut surnommée l'autoroute des Titans par François Mitterrand lors de son inauguration en 1986. En effet, sa réalisation dans le massif jurassien a nécessité la création de 11 viaducs et 4 tunnels, des ouvrages titanesques. Ensuite, le surnom Autoroute Blanche lui fut attribué en raison de la neige omniprésente sur les sommets alpins. Tiens d'ailleurs, savez-vous lequel des deux tunnels franco-italiens est le plus long? Celui du Mont-Blanc ou du Fréjus ?

0: très belle nuit à tous. Bonne route, il est 4h du matin.
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0: Évidemment, ça reste très calme à 4h du matin sur les autoroutes que vous empruntez en ce moment. Quelques informations quand même à vous rappeler. Tout d'abord, attention si vous êtes dans le département du Loiret sur l'autoroute A77 en direction de Paris. Attention à la hauteur du kilomètre 50, c'est-à-dire un petit peu après la sortie 19 pour Bois-Morand et Nogent-sur-Vernisson. Il y a deux piétons qui ont été aperçus il y a quelques minutes sur la bande d'arrêt d'urgence tout près des voies de circulation. Évidemment, c'est très dangereux. Si vous êtes dans cette zone, il faut serrer sur la voie la plus à gauche pour respecter un corridor de sécurité sur la 77, direction Paris au kilomètre 50. Attention également à la présence de véhicules en difficulté tout près des voies. C'est le cas dans le Jura, sur l'autoroute A39, en direction de Dijon au kilomètre 74, un petit peu après la sortie 7.1 pour Bletterand. Un poids lourd arrêté sur la bande d'arrêt d'urgence au kilomètre 74, et puis un autre poids lourd se trouve un petit peu plus loin, 3 km plus loin, au kilomètre 71. Je vous rappelle qu'il y a cette nuit des travaux qui entraînent des fermetures ponctuelles d'autoroutes. Hein, c'est le cas dans le département de l'Ain, sur l'autoroute A404 en direction de Lyon et de Genève. L'A404 est fermée cette nuit en raison de travaux entre le diffuseur numéro 9 de Montréal-Lacluse et la jonction avec l'A40. Et puis au nord de Lyon, l'A6 est fermée en direction de Paris entre la sortie 33 pour Limonest et la bifurcation avec la 46. Allez, on découvre maintenant l'envers du décor. Accident, obstacle, voiture en panne, Élise Valade a remonté la chaîne de l'information trafic du terrain jusqu'à l'autoradio.
2: Et pour cela, je suis allée dans les coulisses de l'autoroute à Saint-Apollinaire, près de Dijon, en Côte d'Or.
3: Oui, le PC, j'écoute.
2: Juste à côté de la radio se trouve le PC sécurité des autoroutes APRR.
4: Ouais, c'est Marcel.
2: Les opérateurs et les opératrices se relaient 24 heures sur 24, 7 jours sur 7. Ils veillent sur le trafic et la sécurité de plus de 1800 km d'autoroute, chacun sur un secteur déterminé.
5: Appel d'urgence. Sécurité autoroute, bonjour.
2: Parmi leurs missions, répondre aux conducteurs qui sont aux bornes d'appel d'urgence.
6: Sur la 19, il y a une bâche plastique en plein milieu d'autoroute.
5: Sur la A19.
6: Sur la A19, en direction de Sens, au niveau du PK20 à peu près.
5: D'accord, très bien, c'est noté, monsieur. Merci de votre appel, j'avertis le patrouilleur et je mets un affichage pour les autres clients. Merci beaucoup, bonne route à vous. Au revoir, monsieur, merci.
2: L'info est immédiatement transmise à l'opérateur qui gère la zone où se trouve la 19. Celui-ci appelle tout de suite le journaliste à l'antenne d'Autoroute Info pour avertir les conducteurs.
7: Ouais.

0: De prévu, le journaliste à l'antenne peut quand même informer les conducteurs d'un nouveau danger. Il interrompt le programme d'autoroute info en sélectionnant la zone géographique où son intervention doit être diffusée.
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0: Près de 100% des alertes sont transmises en moins de 2 minutes.

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1: L'information trafic à 4h15 du matin, ça se passe bien dans l'ensemble hein, cette nuit, trafic fluide, ça reste encore très calme évidemment à cette heure-ci. Attention quand même à la présence de piétons tout près des voies de circulation de l'autoroute A77. On est dans le département du Loiret sur la 77 en direction de Paris au kilomètre 50, c'est-à-dire un petit peu après la sortie numéro 19 pour Bois-Morand et Nogent-sous-Vernisson. Il y a également des véhicules en difficulté par endroits. C'est le cas par exemple dans le Jura, sur l'autoroute A39 en direction de Dijon, au kilomètre 74, un petit peu après la sortie 7.1 pour Bletterand, un poids lourd arrêté sur la bande d'arrêt d'urgence au kilomètre 74. Et puis un autre camion, un autre poids lourd est arrêté un petit peu plus loin au kilomètre 71. Autre véhicule en difficulté, une voiture cette fois-ci à l'est de Lyon, au nord-est de Lyon, sur l'autoroute A46 en direction de Paris au kilomètre 1, un petit peu après la bifurcation avec l'autoroute A466. Le patrouilleur et la dépanneuse sont sur place.
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1: Et puis il y a des travaux qui ont lieu cette nuit, hein, je vous le rappelle, dans plusieurs secteurs au nord de Lyon. La 6 est fermée en direction de Paris entre la sortie 33 pour Limonest et la bifurcation avec l'autoroute A46. Il y avait des travaux qui avaient lieu dans l'autre sens en direction de Lyon au-delà du réseau APRR. Le tunnel de Fourvière était fermé cette nuit, mais on me l'a signalé il y a un instant. Le tunnel de Fourvière est à présent rouvert. Allez, on retrouve à présent Antoine Oppart et Géraldine Milla. Ils répondent à vos questions concernant les travaux sur autoroute.
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2: Vrai ou faux, les récents incendies en région parisienne dans la forêt de Fontainebleau vont entraîner des travaux sur l'autoroute A6 à court et moyen terme.
3: C'est vrai, quelques centaines de mètres de glissières de sécurité ont été endommagées par le feu. Elles vont être renforcées par des dispositifs métalliques ou en béton avant d'être complètement remplacées ultérieurement.
2: Les grillages ont aussi été endommagés, faut-il tous les changer ?
3: Eh bien, le revêtement galvanisé des grillages a été brûlé à plusieurs endroits. Malgré tout, ceci offre encore la résistance nécessaire pour empêcher l'intrusion du gibier. Leur remplacement est prévu dans les mois à venir. En revanche, ces mêmes grillages ont été ouverts à 15 endroits par les pompiers afin d'accéder au feu. Ces ouvertures ont toutes été refermées.
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1: 4h30 du matin, merci d'être avec nous. Ça reste calme hein, pour l'instant sur les autoroutes que vous empruntez en ce moment. Attention quand même, hein, soyez prudents si vous êtes dans le département du Loiret. Sur l'autoroute A77 en direction de Paris, il y a deux piétons qui marchent en ce moment sur la bande d'arrêt d'urgence à la hauteur du kilomètre 40. C'est un petit peu après la sortie 18.1. On est sur l'autoroute A77, hein, je vous le rappelle, direction Paris. Au kilomètre 40, deux piétons marchent sur la bande d'arrêt d'urgence un petit peu après la sortie 18.1. On part à présent sur l'autoroute A39 en direction de Dijon. On est dans le Jura, kilomètre 74, c'est-à-dire un petit peu après la sortie 7.1 pour Blatterand. Kilomètre 74, il y a donc un poids lourd arrêté sur la bande d'arrêt d'urgence. Et puis il y avait un autre poids lourd qui était en difficulté, qui était arrêté un petit peu plus loin. Sachez que cet autre poids lourd est en train d'être escorté. Il circule en ce moment à très faible allure sur la voie de droite et il va sortir au niveau de la sortie numéro 7 et emprunter l'autoroute A391. Et puis enfin, je vous rappelle qu'il y a des travaux qui se poursuivent cette nuit sur une partie des autoroutes que vous empruntez en ce moment dans le département de l'Ain, par exemple, en raison de travaux. L'A404 dans le secteur de Yonnaz est fermée en direction de Lyon et de Genève entre le diffuseur numéro 9 et la jonction avec la 40. Et puis au nord de Lyon, il y avait des travaux sur l'autoroute A6 en direction de Paris. La 6 qui est en train de réouvrir en ce moment entre Limonest et la bifurcation avec la 46. Et à présent, on retrouve notre chronique « Dis pourquoi ?». On répond aux questions posées par les plus jeunes voyageurs qui empruntent l'autoroute.
2: Pourquoi c'est comme ça ?
3: À quoi ça sert ?
2: Ça veut dire quoi ça ?
3: Pourquoi ?
4: Question posée par Andrea, 10 ans.
5: Pourquoi on ne peut pas faire demi-tour quand papa s'est trompé sur l'autoroute ?
4: Comme Andrea, tu t'es peut-être déjà demandé pourquoi on ne pouvait pas faire tout simplement demi-tour quand on s'est trompé de direction. Eh bien, sur une autoroute, les voitures roulent très vite, souvent à plus de 100 km/h, sur plusieurs voies et dans le même sens, ce qui rend la circulation plus sûre. Si une voiture faisait demi-tour, elle se retrouverait alors à rouler en sens inverse des autres véhicules. On appelle ça un contresens. C'est l'une des situations les plus dangereuses sur l'autoroute. Imagine la scène. Tu es en voiture avec ta famille. Tout à coup, quelqu'un regarde les panneaux et s'écrie « Oh non, on a raté la sortie. Il faut vite faire demi-tour. » Très mauvaise idée. Vous circuleriez dans le mauvais sens et croiseriez les autres conducteurs qui ne s'attendent absolument pas à voir arriver une voiture en face d'eux. Surpris, ils n'auraient alors que très peu de temps pour comprendre ce qui se passe et freiner ou changer de direction pour éviter l'accident. Les accidents qui se produisent dans ces cas-là sont souvent des chocs frontaux, c'est-à-dire des collisions de face particulièrement graves. Selon les responsables des autoroutes, lorsqu'un accident est causé par un contresens, il est mortel dans environ un cas sur deux. Chaque année, plus d'un millier de situations de contresens se sont détectées sur les autoroutes françaises. Heureusement, la plupart sont repérées rapidement avant qu'un accident ne se produise. Voilà, tu comprends à présent pourquoi il est strictement interdit de faire demi-tour ou de reculer sur l'autoroute. Perdre quelques minutes est beaucoup moins grave que de mettre sa vie et celle des autres en danger. Et sur l'autoroute, la règle est simple, on avance toujours tous dans le même sens pour que tout le monde arrive à bon port. En résumé, la prochaine fois que quelqu'un dira « Zut, on a manqué la sortie !» La bonne solution sera de continuer tout simplement jusqu'à la sortie suivante, puis de reprendre la route dans le bon sens. Tu te poses des questions, nous, on y répond.

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1: Il est 4h45 du matin. Je vous rappelle encore une fois la présence de piétons sur le bord de l'autoroute A77. On est dans le département du Loiret. Soyez prudents sur la 77 en direction de Paris au kilomètre 40. Un petit peu après la sortie 18.1, deux piétons qui marchent sur la bande d'arrêt d'urgence. L'autoroute A39 à présent, on est dans le département du Jura. Sur la 39 en direction de Dijon au kilomètre 74. Un petit peu après la sortie 7.1 pour Blatterand, il y a toujours un poids lourd arrêté sur la bande d'arrêt d'urgence. Voilà sur le reste du réseau autoroutier que vous empruntez en ce moment. Ça se passe globalement bien. Je vous rappelle toutefois qu'il y a des travaux qui se poursuivent cette nuit sur une partie des autoroutes que vous empruntez en ce moment, des travaux qui entraînent des fermetures. Alors précédemment, je vous signalais que l'autoroute A6 était fermée en direction de Paris au nord de Lyon. Sachez que les travaux sont terminés. Pour le moment, pour cette nuit, ils reprendront ce soir à 21h, mais pour cette nuit, c'est terminé. L'autoroute A6 est rouverte au nord de Lyon en direction de Paris. Réouverture également du diffuseur de Montluel-la-Boisse sur l'autoroute A42. En revanche, du côté de Yonnat, dans l'Ain, l'A404 reste fermée. Dans le secteur de Yonnat, l'A404 reste fermée pour l'instant en direction de Lyon et de Genève.
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1: L'été est là, vous êtes nombreux à circuler sur autoroute, une période parfois stressante pour les parents qui voient leurs enfants partir en vacances, en voiture. Une étude OpinionWay pour Direct Assurance a été publiée sur ce sujet et j'en ai parlé avec un responsable de Direct Assurance. Loïc Cueny, bonjour.
2: Bonjour.
1: Vous êtes porte-parole de Direct Assurance, alors que révèle cette étude ?
2: Eh bien, cette étude révèle que les parents craignent un peu pour leurs enfants et leurs jeunes enfants. 80% nous disent qui craignent que leur enfant meure sur la route ou que 90% soient victimes d'un accident grave ou qu'ils le provoquent. Et malheureusement, ils ont bien raison. Parce que quand on regarde, oui, on a plus de mortalité sur cette population. Oui, l'été est la période où on a le plus d'accidents. Et oui, ils envisagent bien les bons facteurs que sont l'alcool, évidemment, et les drogues, la fatigue au volant et le téléphone portable. Souvent, du coup, ils vont se ruiner la santé parce que du coup, il y en a un sur deux qui me dit « je dors pas tant que mon enfant n'est pas rentré ».
1: D'où l'importance, encore et encore, de sensibiliser les jeunes, justement, à une conduite responsable.
2: Exactement. Et ce qui est intéressant aussi, c'est qu'ils trouvent les bonnes solutions. En fait, il y a le premier, il y a la prévention. Allez voir des associations type Yannick Aleno avec des témoignages. Il faut aussi parfois passer par l'interdiction. Vous pouvez, sur vos téléphones, activer le mode conduite. Ça empêche les appels entrants ou l'envoi de SMS, etc.

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1: Mercredi 22 juillet, on commence cette journée ensemble, il est 5h.
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1: 5h du matin, ça reste très calme pour l'instant, en ce tout début de journée, en cette fin de nuit sur les autoroutes que vous empruntez en ce moment. Quelques informations quand même à vous rappeler. Tout d'abord, prudence toujours dans le département du Loiret sur l'autoroute A77 en direction de Paris, kilomètre 40, un petit peu après la sortie 18.1. Il y a deux piétons qui marchent en ce moment sur la bande d'arrêt d'urgence, tout près des voies de circulation. Évidemment, c'est très, très dangereux, il faut serrer sur la voie la plus à gauche pour respecter le corridor de sécurité. Et puis dans le Jura, sur l'autoroute A39 en direction de Dijon, au kilomètre 74, un petit peu après la sortie 7.1, pour Blatteran, il y a toujours un poids lourd arrêté sur la bande d'arrêt d'urgence. Partout ailleurs, je vous le disais, ça se passe globalement bien en ce début de journée. Il y a des travaux toutefois qui se poursuivent encore, je vous le rappelle, dans certaines zones, des travaux qui entraînent des fermetures ponctuelles d'autoroutes. C'est le cas notamment à l'est de Lyon, sur l'autoroute A43 qui est fermée en direction de Lyon. Fermeture entre la bifurcation avec le contournement est de Lyon et la sortie 4 pour Bron Aviation. Fermeture également dans le département de l'Ain, de l'autoroute A404 en direction de Lyon et de Genève. Fermeture entre le diffuseur numéro 9 Montréal-Lacluse et la jonction avec l'A40. Fermeture en raison de travaux jusqu'à 6h du matin. Un mot de la météo avec un temps calme, un temps sec qui nous attend encore pour ce mercredi 22 juillet avec encore de la chaleur et 4 départements qui seront encore placés ce mercredi 22 juillet en vigilance orange à la canicule. 4 départements placés dans le sud de la France. On reparlera de la météo en détail tout à l'heure à 5h15 avec les prévisions complètes de Météo France. Ce sera avec Corentin Perrault. Et on reparlera de vos conditions de circulation dans 3 minutes sur Autoroute Info. Tout d'abord, on écoute ceux qui seront en concert à la Défense Arena près de Paris à la fin du mois de novembre. On les écoute maintenant avec leur nouveau titre Night Shift Superstar. C'est le groupe Muse.

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1: Avec attention, toujours deux piétons qui se trouvent sur le bord de l'autoroute A77. On est dans le département du Loiret, sur l'autoroute A77 en direction de Paris, au kilomètre 40, un petit peu après la sortie 18.1. Deux piétons qui marchent sur la bande d'arrêt d'urgence. Évidemment, c'est très dangereux. Soyez prudents dans ce secteur. Serrez bien sur la voie la plus à gauche pour respecter le corridor de sécurité. L'information trafic reviendra sur Autoroute Info dans quelques minutes à 5h15. À 5h15, on jettera également un coup d'œil aux prévisions de Météo France pour cette journée de mercredi. Ce sera après la musique, Stardust et Corneille.

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1: L'information trafic à quasiment 5h15 du matin. Merci de nous écouter, vous qui partez peut-être en direction de votre lieu de travail en cette heure très matinale. Peut-être que vous partez également en vacances. Dans l'ensemble, ça se passe bien ce tout début de journée. Quelques informations quand même à vous rappeler. Tout d'abord, dans le département du Jura, attention sur l'autoroute A39 en direction de Dijon, au kilomètre 74, c'est-à-dire un petit peu après la sortie 7 points pour Bletteran. Il y a toujours un poids lourd arrêté sur la bande d'arrêt d'urgence. Et puis on part dans le Loiret à présent, dans le département du Loiret, sur la 77 en direction de Paris, au kilomètre 40, un petit peu après la sortie 18.1. Attention, dans ce secteur, il y aurait toujours deux piétons qui marcheraient en ce moment sur la bande d'arrêt d'urgence. Et puis je vous rappelle aussi qu'il y a des travaux qui se poursuivent en cette fin de nuit sur certaines autoroutes, hein, des travaux qui entraînent des fermetures ponctuelles. C'est le cas par exemple dans le département de l'Ain sur l'autoroute A404 qui est fermée, la 404 hein, qui est fermée toujours en direction de Lyon et de Genève, hein, fermeture entre la sortie 9 Montréal-Lacluse et la jonction avec l'autoroute A40. Des travaux se poursuivent également ce tout début de matinée dans les Alpes, en Savoie, dans la vallée de la Maurienne, avec un alternat de circulation qui est en place entre le tunnel du Fréjus et la sortie 30 pour Modane.
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1: Côté météo, c'est une nouvelle journée estivale hein, qui nous attend pour ce mercredi 22 juillet avec du soleil et de la chaleur quand même. Hein. 4 départements placés encore en vigilance orange à la canicule dans le sud de la France. Justement, on va voir en détail tout ce qui nous attend pour ce mercredi. On voit ça maintenant avec Corentin Pérou de Météo France.
2: Le temps estival se maintient sur le pays cet après-midi, comme finalement ce matin. Le ciel se montre largement ensoleillé, que ce soit du Grand Est à l'Auvergne-Rhône-Alpes, en passant par la Bourgogne-Franche-Comté et y compris la région francilienne. Le soleil est aussi présent du côté du sud-ouest, notamment sur la Nouvelle-Aquitaine. Et sur le nord-est, le soleil peut être accompagné de fins voiles nuageux, n'altérant en rien le beau temps sur l'Hexagone. Les températures, elles, restent stationnaires sur l'est du pays, mais grimpent légèrement dans le sud-ouest en conservant de fortes chaleurs. Au plus chaud de ce mercredi, comptez globalement 27 à 31 degrés dans l'est et 33 à 36 degrés sur l'Aquitaine. Et attendu 27 degrés à Paris et Chaumont, 28 degrés du côté de Dijon et Mulhouse, 29 degrés à Bourges et Beaune, 30 degrés à Moulins, Clermont et Annecy, 31 degrés à Chambéry, 32 degrés à Grenoble. Et le gap est important dans le sud-ouest avec 32 degrés à Pau, 34 degrés à Bordeaux, jusqu'à 36 degrés à Mont-de-Marsan. Corentin Pérou de Météo France pour Autoroute Info.
1: Allez, dans quelques minutes, on verra les consignes à suivre en cas d'incendie d'un véhicule dans un tunnel. On verra cela dans 3 minutes. On parlera également, bien sûr, de vos conditions de circulation. Et on verra cela après avoir écouté Jérémy Frérot.
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1: Sur l'autoroute A77 dans le département du Loiret, en direction de Paris, attention, vers le kilomètre 40, un petit peu après la sortie 18.1, il y aurait toujours deux piétons sur la bande d'arrêt d'urgence. Prudence donc dans ce secteur. On parlera de vos conditions de circulation plus en détail tout à l'heure à 5h30. En cas d'incendie dans un tunnel, des barrières enferment l'accès. Mais que se passe-t-il pour les personnes déjà bien engagées dans le tunnel? La réponse avec Olivier Noël.
2: Si l'incendie est derrière vous, la consigne est simple. Des flèches vertes au-dessus des voies vous indiquent qu'il faut quitter le tunnel en roulant calmement jusqu'à la sortie. Deuxième cas de figure, vous êtes à l'intérieur du tunnel derrière le véhicule en feu. Mathieu Lereste, chef de district sur la 40.
3: Ceux qui sont, on va dire, coincés entre les barrières du tunnel, l'entrée du tunnel et l'incendie, eux ont pour consigne d'immobiliser leur véhicule, de se garer le plus à droite possible, de couper le moteur, laisser les clés sur leur véhicule et de quitter le véhicule et de prendre les issues de secours.
2: Donc un message important, c'est pas rester dans le véhicule.
3: Non, vous n'êtes pas en sécurité dans le véhicule.
2: Et les issues de secours, elles sont de quel côté?
3: Dans les tunnels de la 40, elles sont situées sur le côté gauche. Donc c'est les issues repérées par des panneaux verts et de la peinture verte et des flashs lumineux. Il faut absolument prendre ces issues de secours parce que les niches oranges qui sont elles situées tous les 200 mètres à droite ne sont équipées que d'un poste d'appel d'urgence et de deux extincteurs mais ne sont pas sécurisées et ventilées. Donc vous n'êtes pas en sécurité dans ces abris oranges. Il faut bien rejoindre les issues de secours vertes.
2: Ces issues sont accessibles tous les 400 mètres environ, mais sur quoi donnent-elles?
3: Soit sur une galerie de sécurité, soit sur l'autre tunnel.
2: Donc l'autre tunnel, c'est l'autre sens de circulation?
3: Oui, tout à fait. Donc quand il y a un incendie, on ferme les deux sens de circulation, le premier immédiatement et le deuxième parfois dans un temps différé, quelques minutes. Et ce deuxième tube permet au secours d'accéder plus facilement au tube où il y a le véhicule qui prend feu et aussi de faire évacuer les clients en toute sécurité.
2: Ça devient une sorte de galerie de secours?
3: Tout à fait. Donc un espace sécurisé par rapport à la ventilation, notamment pour éviter la chaleur et les fumées. On viendra par la suite vous reconduire vers votre véhicule si l'événement est terminé avec les forces de l'ordre.
2: Et puis ne pas avoir peur de quitter son véhicule parce qu'on va de toute façon le retrouver là, il ne va pas s'envoler.
3: Tout à fait, il est surveillé, les secours, si vous laissez les clés dessus, pourront le déplacer si jamais le véhicule les gêne. Et après, les forces de l'ordre, de toute manière, vérifieront les identités des clients et des propriétaires des véhicules avant que tout le monde reparte.
2: Cela peut prendre du temps car l'incendie doit être maîtrisé et les équipements de sécurité vérifiés avant la reprise du trafic.

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1: Merci de commencer cette journée avec nous, mercredi 22 juillet, il est 5h30 tout juste et ça reste calme pour l'instant en ce tout début de journée, en ce tout début de matinée sur les autoroutes que vous empruntez en ce moment. Prudence toutefois toujours sur l'autoroute A77 dans le Loiret en direction de Paris au kilomètre 40, un petit peu après la sortie 18.1, il y aurait toujours deux piétons sur la bande d'arrêt d'urgence vers le kilomètre 40 sur cette autoroute A77 en direction de Paris. Attention également à des véhicules en difficulté par endroit. C'est le cas par exemple dans le Jura sur la 39 en direction de Dijon au kilomètre 74, un petit peu après la sortie 7.1 pour Blatterens. C'est un poids lourd qui est arrêté sur la bande d'arrêt d'urgence. Et puis une voiture est arrêtée sur la bande d'arrêt d'urgence, cette fois-ci en région lyonnaise à l'est de Lyon sur l'autoroute A400 32 en direction de Grenoble et de Marseille au kilomètre 16. C'est un petit peu après la barrière de péage de la Boisse. Voiture arrêtée sur la bande d'arrêt d'urgence. Un patrouilleur se rend sur place. Je vous rappelle également que des travaux se poursuivent en cette fin de nuit, en ce début de matinée. Des travaux qui ont lieu dans certains secteurs. C'est le cas par exemple en Savoie sur l'autoroute A43 dans la vallée de la Maurienne. Il y a un alternat de circulation qui est en place sur cette autoroute A43 entre le tunnel du Fréjus et la sortie 30 pour Modane. Des travaux qui ont lieu également dans le département de l'Ain, dans le secteur de Yonnax, sur l'autoroute A404 qui est fermée encore en direction de Lyon et de Genève. Fermeture entre la sortie 9 pour Montréal-Lacluse et la jonction avec l'autoroute A40 en raison de travaux. À partir de 5h45, une nouvelle équipe vous accompagnera pour le début de cette journée. Si vous nous écoutez en ce moment dans le centre-est de la France, c'est Myriam Boyed qui vous accompagnera pour la suite de l'information trafic. En Auvergne et dans le sud-ouest, ce sera avec Marie Morlot. Et dans les Alpes, en Isère, en Savoie et en Haute-Savoie, ce sera avec Vincent Serrano. Très bon début de journée, restez bien à l'écoute d'Autoroute Info. La musique vous accompagne tout d'abord avec dans ces prochaines minutes Yazoo. On écoutera également Tibbs, Bob Marley et puis tout de suite le phénomène musical de cet été 2026. On écoute Tame Impala et Jenny. Bonne route, soyez prudents.

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1: À 5h44, ça se passe bien sur l'ensemble des autoroutes alpines, pas de difficultés. En particulier, les travaux nocturnes du côté de l'A40 sont terminés au niveau du tunnel du VH, au niveau du secteur d'Annemasse, par exemple. Excellente journée à vous en ce mercredi 22 juillet. Le Tour de France va passer dans la région, la 17e étape du Tour de France aujourd'hui. Chambéry, Voiron, donc la Savoie, l'Isère à l'honneur aujourd'hui pour cette 17e étape, fermeture des bretelles de sortie 11, Moiran de l'A48. Ce sera de 14h30 à 19h30. Des travaux nocturnes, il peut y en avoir cette nuit, évidemment. Fermeture de la 40 entre la sortie 14 Annemasse et la sortie 15 Vallée Verte en direction de Chamonix jusqu'à 6h.
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1: Dans un instant, nous parlerons d'un monument que vous avez sans doute déjà vu, sans pour autant connaître son nom, la colonne de Juillet à Paris. En attendant, c'est Alex Warren qui vous accompagne sur les prochains kilomètres. Fever Dreams, excellente matinée. Bonne route à vous, bonnes vacances. Si vous êtes déjà sur la route des vacances, vous avez parti à l'aube, à la fraîche, vous avez bien fait.

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1: Il y a des travaux dans le secteur de Modane, au niveau de la frontière franco-italienne sur la 43 Maurienne. Dans ce secteur de Modane, il peut y avoir de l'attente pour cette alternat de circulation dans cette zone de travaux. Circulent actuellement pas mal de chauffeurs poids lourds, des chauffeurs poids lourds que l'on salue, qui ont l'habitude de nous écouter sur Autoroute Info 177. Bonne route à tous. C'est un monument emblématique de Paris, la colonne de Juillet, située sur la place de la Bastille. Adeline Després a voulu en savoir un peu plus sur cet édifice. Le connaît-on vraiment si bien que cela ?
2: C'est vrai qu'il y a une confusion. On pense souvent que le monument est là pour célébrer la prise de la Bastille.
3: Émeric Péniguet de Stoutz, administrateur du site.
2: Il est édifié pour la Révolution de 1830 et il servira à nouveau en 1848.
3: Un parcours permet justement de parfaire vos connaissances sur ce lieu historique. Suivons le guide avec Émeric Péniguet de Stoutz.
2: La visite que propose le Centre des Monuments Nationaux part de l'hôtel de Sully dans le Marais jusqu'à cette colonne de Juillet en évoquant l'histoire de l'hôtel de Sully, l'histoire du quartier et l'histoire de la prise de la Bastille.
3: Un monument dans lequel il est possible de pénétrer.
2: Si vous poussez la double porte de bronze, vous entrez dans un espace orné de marbre polychrome, de blanc, de rouge, de noir, de vitraux également qui donnent sur des courettes, elles-mêmes donnant d'ailleurs sur le canal Saint-Martin. Et vous descendez par des escaliers dans deux cryptes. La première est celle où reposent les combattants de 1830, tombés lors de cette révolution appelée les Trois Glorieuses, morts pour les libertés publiques. Une deuxième crypte où se trouvent les combattants tombés en 1848, notre troisième révolution, celle qui voit la chute de Louis-Philippe. En 1848, si l'on se bat et si l'on meurt, c'est pour la mise en place d'une république démocratique et sociale.
3: La colonne de Juillet, une architecture remarquable.
2: Ce sont des tambours de bronze boulonnés les uns aux autres. C'est plus de 50 mètres de hauteur et un escalier entièrement en bronze qui tourne en spirale dans la colonne. Le sentiment presque d'être dans un décor steampunk, d'être le capitaine Nemo, si vous voulez, dans cet ensemble métallique.
3: Les visites de ce site s'effectuent plutôt le week-end. Plus d'infos sur le site colonnedejuillet.fr.

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1: 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Bonne route à l'écoute d'Autoroute Info.
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1: Il est 6h, ravi de vous accompagner, bienvenue.
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1: Une matinée qui commence normalement, j'ai envie de dire, puisque c'est l'apparition des premiers ralentissements avant la douane de Bardonnay, actuellement tout au bout de la 41 en général. Le mercredi, c'est plus calme et puis nous sommes en plein été. Ça devrait rester calme quand même malgré tout au niveau de la donne de Bardonnay. Ça ne devrait pas dépasser les 2 km de bouchon. On le verra tout au long de cette matinée. C'est l'unique légère perturbation pour l'instant. Sinon, ça se passe bien. Les travaux nocturnes se sont terminés sur l'ensemble des autoroutes alpines. Une journée particulière pour la région Auvergne-Rhône-Alpes. Aujourd'hui, c'est le Tour de France qui continue, la 17e. Étape et elle passe pas très loin. Chambéry, Voiron, voici la 17e étape de ce Tour de France. La Savoie, l'Isère à l'honneur. Alors cela occasionne la fermeture d'une bretelle, c'est celle de Moiran, c'est la sortie 11 hein, sur la 48. Cette sortie 11 de la 48 sera fermée de 14h30 à 19h30. Et puis le dernier week-end de juillet arrive pour ses vacances d'été. Évidemment, ça va être chargé. Hein. Il va y avoir un espèce de chassé-croisé, vous en avez l'habitude. On va écouter, tiens, Olivier Taupin pour les prévisions.
2: Vendredi, une circulation très difficile est annoncée dans le sens des départs en Bourgogne, dans le Grand Est et le Sud-Ouest. Les premiers bouchons devraient apparaître sur l'A6 en début d'après-midi. Les juilletistes vont céder progressivement la place aux Aoussiens. Du monde donc attendu aussi dans le sens des retours depuis la Méditerranée et les Alpes. Samedi, drapeau rouge selon Bison Futé, avec de nombreuses perturbations, notamment sur l'A6 de 9h à midi entre Beaune et Villefranche-sur-Saône, et une circulation très dense ensuite sur la 43 et la 48 entre Lyon et Sisteron via Grenoble. Depuis le sud, les autoroutes A75 et A71 seront chargées via Clermont-Ferrand, direction Paris. Dimanche, c'est une accalmie qui se profile.
1: L'actualité générale avec la rédaction de France Info, c'est tout de suite pour le rappel des titres. Les titres ne sont pas là, bien écoutez, on va prolonger la Coupe du Monde de football qui vient de se terminer dimanche dernier avec la victoire éclatante de l'Espagne. On écoute la Colombienne Shakira et Burna Boy, c'est Die Die, l'hymne officiel de cette Coupe du Monde 2026. Bel été à toutes et tous.

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1: Quelques centaines de mètres de ralentissement avant la donne de Bardonnay, tout au bout de la 41, si vous vous dirigez en Suisse, que vous arriviez depuis Annecy-Annemasse ou Bellegarde, moins de 10 minutes pour passer ce secteur pour cette matinée. On est reparti, Imagine Dragons vous accompagne dans les prochaines secondes, prochains points complets sur vos conditions de circulation qui sont bonnes en ce tout début de matinée dans moins de 7 minutes.

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1: Un véhicule en panne sur l'A41 direction Annecy-Genève, kilomètre 114 après la sortie 14 Aix-les-Bains-Montrevard. Véhicule immobilisé sur la voie spéciale réservée aux véhicules lents, c'est la voie la

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1: À 6h14, un véhicule en panne a rappelé en Haute-Savoie, secteur Aix-les-Bains, 41 Nord, direction Annecy-Genève, kilomètre 114 après la sortie 14 Aix-les-Bains-Montrobin. Un véhicule à l'instant signalé en panne est confirmé sur la voie spéciale réservée aux véhicules lents. C'est la voie la plus à droite, hein. Décalez-vous bien sur la voie du milieu, la voie de gauche à l'approche de ce secteur. Les agents autoroutiers vont arriver sur place en protection dans les toutes prochaines minutes. Côté trafic, il y a premier ralentissement au niveau de la donne de Bardonnay, tout au bout de l'A41 en direction de la Suisse. Ça reste très léger actuellement au niveau de cette douane de Bardonnay. Ça se passe bien pour l'instant, évidemment. En ce mercredi 22 juillet, journée sportive, Tour de France dans la région, en Savoie et en Isère. C'est la 17e étape de ce Tour de France aujourd'hui. Et c'est l'étape Chambéry-Voiron. Conséquence, il y aura la bretelle de sortie 11 Moiran de l'A48 qui sera fermée cet après-midi à partir de 14h30 jusqu'à 19h30.
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1: La météo. Le temps pour aujourd'hui, mercredi, Corentin Perrault, Météo France.
2: Le temps estival se maintient sur le pays cet après-midi, comme finalement ce matin. Le ciel se montre largement ensoleillé, que ce soit du Grand Est à l'Auvergne-Rhône-Alpes, en passant par la Bourgogne-Franche-Comté et y compris la région francilienne. Le soleil est aussi présent du côté du sud-ouest, notamment sur la Nouvelle-Aquitaine. Et sur le nord-est, le soleil peut être accompagné de fins voiles nuageux, n'altérant en rien le beau temps sur l'Hexagone. Les températures, elles, restent stationnaires sur l'est du pays, mais grimpent légèrement dans le sud-ouest en conservant de fortes chaleurs. Au plus chaud de ce mercredi, comptez globalement 27 à 31 degrés dans l'est et 33 à 36 degrés sur l'Aquitaine. Il est attendu 27 degrés à Paris et Chaumont, 28 degrés du côté de Dijon et Mulhouse, 29 degrés à Bourges et Beaune, 30 degrés à Moulins, Clermont et Annecy, 31 degrés à Chambéry, 32 degrés à Grenoble. Et le gap est important dans le sud-ouest avec 32 degrés à Pau, 34 degrés à Bordeaux, jusqu'à 36 degrés à Mont-de-Marsan. Quentin Perrault de Météo France pour Autoroute Info.
1: On est reparti avec Teddy Swims, Meet to Know It All, tout de suite pour vous accompagner sur les prochains kilomètres.

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1: Avec un véhicule en panne à rappeler du côté d'Aix-les-Bains sur l'A41 Nord direction Annecy-Genève. Kilomètre 114 après la sortie 14 Aix-les-Bains-Montrebard, c'est un véhicule confirmé en panne sur la voie la plus à droite, la voie spéciale réservée aux véhicules lents. Les agents autoroutiers vont arriver sur place dans les prochaines minutes. Que faut-il faire avant de partir en vacances pour bien préparer son trajet? Raphaël Guidicelli a rencontré un spécialiste de la sécurité routière. Prochain point sur vos conditions de circulation, ce sera à 6h30.
2: Sébastien Vattier, vous êtes responsable pédagogique pour Centaure Grand Est. Pouvez-vous nous donner les conseils à suivre avant de partir en vacances?
3: Déjà, bien préparer sa voiture. Alors, c'est assez vaste comme sujet, mais ça veut dire faire la révision. Si c'est le moment de faire la révision, faire la révision avant de partir. Il vaut mieux réviser avant de partir que après. Ça sera beaucoup plus utile. Et puis ensuite, bien préparer son trajet, les horaires auxquels on va circuler et se préparer soi-même. C'est-à-dire que si on a prévu de, par exemple, de rouler la nuit, se préparer quelques nuits avant, déjà à se décaler un petit peu en termes de rythme de sommeil pour se préparer à être bien éveillé sur notre parcours de nuit.
2: Attention aussi à vos pneus, leur bon état est essentiel pour votre sécurité. Sébastien Vattier.
3: C'est généralement les accidents que l'on voit, des éclatements de pneus, des pneus qui sont très vieux, très fatigués, souvent mal gonflés. Donc faire attention à ces pneus et puis s'assurer que ce ne sont pas des pneus qui soient trop vieux.
2: On sait que malheureusement sur les airs, on peut être victime de vols. Comment on peut faire pour les éviter?
3: Le mieux, c'est bien sûr de bien cacher tout ce qui peut être objet de valeur, ne pas tenter les voleurs. Souvent les voleurs, ils vont être assez pressés, donc ils vont pas fouiller. Ils ne vont casser la voiture que s'ils ont repéré quelque chose.
4: Je roule sur autoroute, je suis témoin d'un accident ou je vois un obstacle, qu'est-ce que je dois faire?
3: La première chose à faire, c'est déjà de s'arrêter tout de suite pour aller voir ce qui se passe, parce que ça risque d'encombrer la chaussée et là on va être sur un risque de suraccident. Donc l'idéal, c'est d'aller jusqu'au prochain refuge où on va trouver une borne d'appel, ou alors si on ne veut pas utiliser la borne d'appel, aller quand même jusqu'au refuge de manière à pouvoir se serrer sur le côté droit et puis utiliser une application style les applis SOS autoroute.
2: Au cours d'un long trajet à vitesse constante, comme c'est généralement le cas sur autoroute, les risques d'assoupissement surviennent plus rapidement qu'en temps normal. Donc pensez à vous arrêter régulièrement pour éviter une baisse certaine de concentration sur la route. Les aires d'autoroute sont nombreuses, alors n'hésitez pas à faire la pause.

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1: Il est 6h30, bonne route à vous qui nous écoutez sur Autoroute Info. Vous êtes peut-être déjà sur la route des vacances, vous avez choisi de partir tôt à la fraîche, vous avez bien fait, vous êtes peut-être également sur la route du travail, il peut y avoir quelques centaines de mètres de ralentissement léger avant la donne de Bardonnay en direction de la Suisse, tout au bout de la 41, rien de bien méchant. À cette heure-ci, on va surtout rappeler ce véhicule en panne sur la 41 Nord, en Haute-Savoie, secteur Aix-les-Bains, direction Annecy-Genève, kilomètre 114, après la sortie 14 Aix-les-Bains-Mont-Rambard. C'est un véhicule en panne sur la voie spéciale réservée aux véhicules lents. C'est la voie la plus à droite. Les agents autoroutiers vont arriver sur place dans les prochaines minutes. Aujourd'hui, c'est une journée particulière. C'est la 17e étape du Tour de France et elle passe dans notre région, vraiment tout proche de chez nous. C'est l'étape Chambéry-Voiron. La Savoie et l'Isère sont à l'honneur. Cela occasionne la fermeture des bretelles de sortie 11 moins rang de la 48. Ce sera de 14h30 à 19h30 aujourd'hui. Et puis, évidemment, c'est le dernier week-end de juillet qui arrive. Forcément, il va y avoir du monde sur les routes entre les départs et les arrivées. On va écouter Vivien Topa pour les prévisions.
2: Vendredi, une circulation très difficile est annoncée dans le sens des départs en Bourgogne, dans le Grand Est et le Sud-Ouest. Les premiers bouchons devraient apparaître sur l'A6 en début d'après-midi. Les juilletistes vont céder progressivement la place aux Aoussiens. Du monde donc attendu aussi dans le sens des retours depuis la Méditerranée et les Alpes. Samedi, drapeau rouge selon Bison Futé, avec de nombreuses perturbations, notamment sur l'A6 de 9h à midi entre Beaune et Villefranche-sur-Saône, et une circulation très dense ensuite sur la 43 et la 48 entre Lyon et Sisteron via Grenoble. Depuis le sud, les autoroutes A75 et A71 seront chargées via Clermont-Ferrand, direction Paris. Dimanche, c'est une accalmie qui se profile.
1: Allez, tout de suite, c'est l'actualité générale avec la rédaction de France Info. Place au rappel des titres.
3: Et à 6h21, à la une, ce sont ces flammes qui continuent de ravager le Var.
4: 900 pompiers, 350 engins de secours et 60 gendarmes luttent en ce moment contre ce feu parti de Pontevès et qui a repris de la vigueur hier. Les flammes ont déjà parcouru 1700 hectares. 400 personnes ont été évacuées, prises en charge dans des centres d'accueil. Une moisson de textes adoptés hier par le Parlement avec notamment cette loi d'urgence agricole qui autorise la réintroduction de certains pesticides encadrés par l'Agence de sécurité sanitaire. Une mesure controversée à laquelle était opposée la ministre de la Transition écologique, Monique Barbu, qui envisage de présenter sa démission ce matin en amont du Conseil des ministres. Encore une nuit de frappes américaines contre l'Iran. Ce sont des centres d'opérations militaires iraniens ainsi que des capacités maritimes qui ont été visées. Pour le secrétaire d'État américain Marco Rubio, autoriser l'Iran à contrôler le détroit d'Ormuz créerait un dangereux précédent. Et puis la 16e étape du Tour de France hier avec ce contre-la-montre remporté par le Belge Remco Evenepoel. Notre Français de 19 ans, Paul Sexas, lui, est toujours quatrième au classement général à 20 secondes désormais du podium. Au programme aujourd'hui, 174 km entre Chambéry et Voiron, départ 13h20.
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1: Et c'est Bruno Mars qui vous accompagne sur les prochains kilomètres, extrait de son dernier album sorti cette année. Belle matinée et bonne route avec Autoroute Info.

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1: Avec toujours ce véhicule en panne à rappeler sur l'A41 Nord, direction Genève, Annecy, kilomètre 114, après la sortie 14, Aix-les-Bains-Montrobin. Un véhicule en panne sur la voie spéciale réservée aux véhicules lents.

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1: Avec à 6h45, ce véhicule en panne, toujours signalé et confirmé, les agents autoroutiers viennent arriver sur place dans le secteur d'Aix-les-Bains, 41 Nord, direction Genève, Annecy-Genève plutôt, kilomètre 114 après la sortie 14, Aix-les-Bains-Montrebar. C'est un véhicule en panne sur la voie spéciale réservée aux véhicules lents. Côté trafic, ça se passe très bien sur l'ensemble des autoroutes alpines. Il y a un léger ralentissement avant la douane de Bardonnay, tout au bout de cette A41 justement, mais rien de bien méchant pour vous qui arrivez depuis Annecy, Annemasse ou Bellegarde. Une matinée calme hein, pour ce mercredi 22 juillet. Le Tour de France bat son plein et ils passeront très très proche de chez vous, très très proche de chez nous. C'est la 17e étape de ce Tour de France aujourd'hui. L'étape Chambéry-Voiron, fermeture des bretelles de sortie 11-1 de la 48 cet après-midi, du coup, de 14h30 à 19h30. Des travaux, il y en aura cette nuit, fermeture de la 40 entre la sortie 14 Annemasse et la sortie 15 Vallée Verte en direction de Chamonix jusqu'à 6h.
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1: À suivre notre quiz des vacances, l'occasion de ce défi entre parents et enfants sur des questions de culture générale. En attendant, c'est Tempercity Self-Aware sur Autoroute Info. Bonne route à vous.

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1: Avec toujours ce véhicule en panne sur la 41 Nord, direction Annecy-Genève, kilomètre 114, après la sortie 14, Aix-les-Bains-Montrobin. Véhicule sur la voie spéciale réservée aux véhicules lents. La bonne nouvelle, c'est que patrouilleur est arrivé sur place en protection. Décalez-vous bien sur la voie du milieu ou sur la voie de gauche à l'approche de ce secteur. Il y a une dizaine de voitures, hein, sinon au niveau du tunnel du Mont-Blanc en direction de l'Italie. Pas plus d'attente que ça, hein, pour l'instant. Ça se passe juste au niveau de la plateforme d'entrée de ce tunnel du Mont-Blanc. Bonne route à vous, belles vacances. Si vous êtes déjà sur la route des vacances à la fraîche, vous avez bien fait. Bon choix. Allez, tout de suite, justement, le quiz des vacances. C'est la bonne occasion de faire un petit match parent-enfant, Franck Pélissier.
2: Le principe est simple, 4 questions de culture générale. Je pose les questions, vous avez quelques secondes de réflexion pour trouver et je donne la réponse dans la foulée. Tout le monde joue dans l'habitacle, parents comme enfants, et que le meilleur gagne. Et on commence avec une question qui va sans doute donner l'avantage aux parents. Qui est le dernier cycliste français à avoir remporté le Tour de France ? Le dernier vainqueur français est Bernard Hinault. Le champion breton a gagné 5 Tours de France, le dernier en 1985. Cela fait donc plus de 40 ans que nous lui attendons un successeur. Mais qui sait si très bientôt, cette longue attente ne sera pas enfin récompensée.
3: Ah, il est prêt à se faire sauter le caisson aujourd'hui, Paul Sexas.
2: On poursuit avec une question sur laquelle les parents risquent bien de se casser les dents. Attention, qu'est-ce que le 6-7 ? Si les enfants viennent de faire un drôle de geste dans la voiture, c'est qu'ils ont sans doute la réponse. Le 6-7 est ce qu'on appelle un mème internet, une tendance qui consiste à effectuer un mouvement de balancier avec les bras, sans raison particulière, une gestuelle étonnante que les pré-ados du monde entier partagent sur les réseaux sociaux depuis 2025. Question cinéma à présent. Parents, enfants, soyez réactifs. Quel est le plus grand succès du cinéma français au box-office depuis sa création ? Il fallait répondre « Bienvenue chez les Ch'tis » de Danny Boone, numéro 1 absolu avec plus de 20 millions d'entrées en salle.
3: Bravo Milote !
2: Intouchable avec le très populaire Omar Sy se classe 2e. Et le numéro 3 est ancien, c'est La Grande Vadrouille, sortie en 1966.
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2: Allez, on termine par une question à la limite entre histoire et politique. Quel a été le dernier président américain à obtenir le prix Nobel de la paix ? Donald Trump en a rêvé, il en a même fait de gros caprices, mais il ne l'a pas obtenu. Il faut remonter à 2009 pour voir un président américain emporter le prestigieux prix. C'est Barack Obama qui en a été le lauréat.
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2: Bonne route avec Autoroute Info.

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1: Il est bientôt 7h, bienvenue, ravi de vous accompagner.
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1: Une belle journée qui s'annonce, on l'espère pour vous, ce mercredi 22 juillet. Nous sommes en plein été, vous êtes peut-être sur la route des vacances si c'est votre cas. Vous avez fait le bon choix de partir tôt le matin à la fraîche, même si ce n'était pas une journée forcément très chargée. Selon Biseau Futé, ça devrait bien se passer, mais il y a toujours de l'attente ou quelques ralentissements. Ça peut être le cas déjà au niveau du tunnel du Mont-Blanc, un petit peu d'attente, même s'il n'y a vraiment rien d'exceptionnel. Il y a une quinzaine de voitures, pas plus, ça se passe juste au niveau de la plateforme d'entrée de ce tunnel du Mont-Blanc en direction de l'Italie. Ça se passe bien au niveau du tunnel du Fréjus, pas d'attente concernant l'autre tunnel transalpin. Plus vraiment d'attente non plus avant la douane de Bardonnay en direction de la Suisse. Là, nous sommes plutôt sur un trajet domicile-travail en principe, en général, en semaine. Il y a quelques centaines de mètres, mais rien de bien méchant, tout au bout de l'A41. Sur cette A41, nous avons toujours ce véhicule signalé en panne. Ça se passe en direction d'Annecy-Genève, kilomètre 114, secteur Aix-les-Bains. Après la sortie 14 Aix-les-Bains-Montrevard, véhicule sur la voie spéciale réservée au véhicule lent. C'est la voie la plus à droite. Le patrouilleur est sur place en protection et bien visible. Et puis aujourd'hui, les fans de cyclisme le savent. Évidemment, le Tour de France est là et la 17e étape, eh bien, elle passera entre Chambéry et Voiron, la Savoie et l'Isère qui sont à l'honneur aujourd'hui pour le Tour de France, avec pour conséquence la fermeture des bretelles de sortie 11 Moirand de la 48. Ça se passera cet après-midi, hein, de 14h30 précisément à 19h30. L'actualité générale avec la rédaction de France Info, c'est tout de suite le rappel des titres.
2: C'est avec Marie-Marty Rossian. Elle a une ce matin, la vigilance orange pour la canicule est terminée dans l'Hexagone.
3: Annonce de Météo France, l'Hérault, le Var, la Haute-Corse et la Corse du Sud repassent en jaune. Attention toutefois au risque de feux de forêt toujours élevé dans le Sud-Est. Dans le Var, l'incendie qui s'est déclenché hier à Pont-Évêque continue de progresser. 400 personnes ont dû être évacuées. Cédric Jubilard avoue avoir étranglé sa femme Delphine Ossagel lors de son passage aux aveux la semaine dernière. Le peintre plaquiste a raconté cette dispute mi-décembre 2020 au cours de laquelle il a reconnu avoir tué sa femme. La cour d'assises de la Haute-Garonne annonce que le procès en appel de Cédric Jubilard, prévu initialement en septembre, est reporté au premier semestre de 2027. Les vols directs entre les États-Unis et le Liban vont pouvoir reprendre après 40 ans de suspension, annonce de Donald Trump hier. Le président américain a reçu son homologue libanais Joseph Aoun, qui l'a assuré vouloir aider. Et puis les championnats du monde d'escrime démarrent aujourd'hui à Hong Kong. La délégation française espère de nouveau s'illustrer après les 3 titres remportés il y a un mois lors des championnats de
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1: Christophe Maé tout de suite avec un extrait de son dernier album Fête foraine qui est sorti il y a quelques semaines. Il est en tournée dans tous les festivals, dans pas mal de festivals cet été. Christophe Maé en tournée dans toute la France. Notamment, il sera du côté de Grenoble. Ce sera au mois de décembre prochain. À Lyon aussi, il passera. Ce sera le 11 décembre prochain. Il sera dans la région au mois de décembre. Christophe Maé, c'est La Lune que l'on écoute tout de suite sur Autoroute Info. Belle matinée, bonne route et bel été.

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4: Avec une intervention en cours sur les voies de la 41 pour évacuer le véhicule en panne, direction Annecy-Genève, kilomètre 114 après la sortie 14, Aix-les-Bains, Montrevard, dépanneur, service de sécurité aérien sur place. Décalez-vous bien sur la voie du milieu, la voie de gauche à l'approche de ce secteur. Le vrai faux d'Autoroute Info, Antoine Oppard et Géraldine Miga tout de suite.
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5: Vrai ou faux, les récents incendies en région parisienne dans la forêt de Fontainebleau vont entraîner des travaux sur l'autoroute A6 à court et moyen terme.
6: C'est vrai, quelques centaines de mètres de glissières de sécurité ont été endommagées par le feu. Elles vont être renforcées par des dispositifs métalliques ou en béton avant d'être complètement remplacées ultérieurement.
5: Les grillages ont aussi été endommagés, faut-il tous les changer ?
6: Eh bien, le revêtement galvanisé des grillages a été brûlé à plusieurs endroits. Malgré tout, ceux-ci offrent encore la résistance nécessaire pour empêcher l'intrusion du gibier. Leur remplacement est prévu dans les mois à venir. En revanche, ces mêmes grillages ont été ouverts à 15 endroits par les pompiers afin d'accéder au feu. Ces ouvertures ont toutes été refermées.
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4: Stevie Wonder pour vous accompagner tout de suite sur Autoroute Info, prochain point dans moins de 5 minutes. Excellente route à vous.

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1: Intervention en cours sur les voies de l'A41 direction Annecy à Genève au kilomètre 114 après la sortie 14 Aix-les-Bains-Montrevard. C'est un véhicule immobilisé sur la voie spéciale réservée aux véhicules lancés à la voie la plus à droite. Service de sécurité area et dépanneurs qui sont sur place actuellement. Pas de difficultés en particulier sur le réseau alpin. Ça se passe bien pour ce mercredi matin, mercredi 22 juillet. Quelques centaines de mètres de léger, très léger ralentissement au niveau de la douane de Bardonnay. Plus personne au niveau du tunnel du Mont Blanc en direction de l'Italie. Tous les véhicules sont en train d'effectuer la traversée des Alpes. Pas d'attente non plus au niveau de l'autre tunnel transalpin, tunnel du Fréjus. Il peut y avoir quelques ralentissements du côté de Chambéry puisqu'il y a des travaux secteur La Motte, Servolex, dans les deux sens de circulation.
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1: La météo tout de suite. Quel temps pour ce 22 juillet, Corentin Perrault, Météo France.
2: Le temps estival se maintient sur le pays cet après-midi, comme finalement ce matin. Le ciel se montre largement ensoleillé, que ce soit du Grand Est à l'Auvergne-Rhône-Alpes, en passant par la Bourgogne-Franche-Comté et y compris la région francilienne. Le soleil est aussi présent du côté du sud-ouest, notamment sur la Nouvelle-Aquitaine. Et sur le nord-est, le soleil peut être accompagné de fins voiles nuageux, n'altérant en rien le beau temps sur l'Hexagone. Les températures, elles, restent stationnaires sur l'est du pays, mais grimpent légèrement dans le sud-ouest en conservant des fortes chaleurs. Au plus chaud de ce mercredi, comptez globalement 27 à 31 degrés dans l'est et 33 à 36 degrés sur l'Aquitaine. Et attendu 27 degrés à Paris et Chaumont, 28 degrés du côté de Dijon et Mulhouse, 29 degrés à Bourges et Beaune, 30 degrés à Moulins, Clermont et Annecy, 31 degrés à Chambéry, 32 degrés à Grenoble. Et le gap est important dans le sud-ouest avec 32 degrés à Pau, 34 degrés à Bordeaux, jusqu'à 36 degrés à Mont-de-Marsan. Quentin Perrault de Météo France pour Autoroute Info.
1: Auréa, tout de suite, soirée mondaine pour vous accompagner sur les prochains kilomètres.

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1: À l'approche de la douane de Bardonnay, il peut y avoir quelques centaines de mètres de ralentissement. Le véhicule en panne du côté d'Aix-les-Bains a été évacué. La sécurité routière à vos côtés cet été pour lutter contre l'alcool au volant dans de nombreux festivals. Fabrice Aubry en a parlé avec la déléguée interministérielle à la sécurité routière.
2: Bonjour Estelle Balit.
3: Bonjour Fabrice.
2: Quelles sont les animations proposées?
3: Sam poursuit ses tournées. Il a commencé sa tournée en région parisienne avec le festival Wheel of Green. On distribue des alcotests qui sont très utiles pour anticiper justement sa soirée.
2: Les éthylotests, est-ce qu'ils sont davantage utilisés aujourd'hui par les conducteurs ou pas encore assez?
3: Sans doute pas encore assez, puisqu'on a encore trop d'accidents liés à l'alcool et en particulier dans la jeune génération.
2: Est-ce que vous sentez que cette campagne que vous renouvelez chaque année, elle porte ses fruits? Est-ce que les groupes d'amis qui partent faire la fête ont-ils maintenant plus le réflexe de désigner un SAM pour leur trajet retour?
3: Oui, elle porte ses fruits. SAM, il existe depuis 21 ans. 90% des jeunes de 18 à 24 ans connaissent bien l'expression « celui qui conduit, c'est celui qui ne boit pas ». Ils sont nombreux à désigner un SAM avant leur soirée, donc c'est très bien. Mais SAM, c'est vraiment un vrai engagement lié à l'amitié. Avant la soirée, on désigne son SAM. C'est l'ami en qui on a confiance et qui permettra de nous ramener sans prendre de risques.
1: On est reparti en musique. Kyo arrive avec Nuit Incolore. Ce sera juste après Statu Quo sur Autoroute Info. Belle matinée.

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2: Véhicule en panne sur la 41, direction Genève, kilomètre 121. C'est juste après la sortie 15.1 Seine au Sud. Un véhicule en panne sur voie de droite. C'est dans la bretelle de sortie, en fait. On vient de la prendre 15.1 Seine au Sud.

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1: Véhicule en panne à rappeler sur la 41, direction Genève, kilomètre 121 dans la bretelle de sortie 15.1. Seno Sud, en Haute-Savoie, toujours le trafic a repris un petit peu d'ampleur au niveau de la donne de pardonner, rien de bien méchant, hein, quelques centaines de mètres, moins d'un kilomètre de bouchon tout au bout de cette A41 justement, que vous arriviez depuis Ancienne Masse ou Bellegarde, moins de 10 minutes pour passer ce secteur. En direction de l'Italie, il peut y avoir quelques chauffeurs poids lourds. Quelques minutes d'attente pour les chauffeurs poids lourds, aucune attente pour les voitures, hein, qui circulent via ce tunnel du Mont Blanc. À noter que pour rejoindre le tunnel du Fréjus, la sortie 30 à Modane est obligatoire sur la 43 moyenne. Rassurez-vous, pas de déviation majeure, hein, il suffit juste de récupérer un rond-point et reprendre tout de suite les 4 km qui restent de la 43 moyenne pour rejoindre le tunnel du Fréjus. Tout est indiqué sur place. Le trafic peut être ralenti également du côté de Chambéry puisqu'il y a des travaux secteur La Motte Servolex, hein, que ce soit en direction d'Aix-les-Bains ou en direction de Grenoble. Donc trafic dense et ralentissement à prévoir actuellement. L'heure de pointe arrive du côté de Chambéry dû à ces travaux. Et puis évidemment un mot concernant le Tour de France aujourd'hui, c'est la 17e étape de ce Tour de France. Pourquoi on en parle? Eh bien parce que les coureurs vont passer dans notre région. C'est l'étape Chambéry-Voiron, la Savoie et l'Isère à l'honneur aujourd'hui pour ce Tour de France avec la fermeture de la bretelle, des bretelles de sortie 11 moins rang de la 48. Ce sera cet après-midi, fermeture de 14h30 à 19h30. Excellente matinée, belle journée à toutes et tous avec Autoroute Info. Tout de suite, c'est l'actualité générale avec la rédaction de France Info. Place au rappel des titres.
2: Ouverte par le parquet de Bordeaux.
3: Après la mort de deux pompiers professionnels hier, décédés alors qu'ils luttaient contre un incendie qui a démarré non loin de l'aéroport de Bordeaux, des pompiers qui ont été piégés par les flammes. Trois morts en quelques semaines, la facture est beaucoup trop lourde, réagit le porte-parole de la Fédération nationale des sapeurs-pompiers de France. La ministre de la Transition écologique, Monique Barbu, veut présenter sa démission suite à l'adoption définitive hier de la loi d'urgence agricole qui comprend la réintroduction possible de pesticides interdits en France. Dans un entretien à Paris Match, le Premier ministre Sébastien Lecornu, lui, estime que Monique Barbu a encore toute sa confiance. La guerre au Moyen-Orient qui commence à coûter cher financièrement aux États-Unis. Le conflit en Iran a coûté jusqu'à présent plus de 37 milliards de dollars selon le ministre américain de la Défense après une nouvelle nuit de frappes américaines sur l'Iran. Et puis le peloton du Tour de France va relier Chambéry à Voiron aujourd'hui pour la 17e étape de la course. Hier, c'est le Belge Remco Evenepoel qui s'est imposé sur le contre-la-montre. Bonne opération aussi pour Paul Sexas, quatrième au classement général et désormais à 20 secondes du podium.
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1: Sound of Legend, c'est tout de suite sur Autoroute Info. San Francisco, c'est le titre. Excellente matinée, belle été.

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1: Un véhicule en panne à rappeler sur la 41 direction Genève dans la bretelle de sortie 15.1. Céno au sud, véhicule a priori gênant donc dans cette bretelle de sortie, c'est dans le secteur d'Annecy. Prochain point complet dans moins de 10 minutes sur vos conditions de circulation qui sont globalement bonnes, même si le trafic commence à se charger globalement un peu de partout sur l'ensemble du réseau alpin. On en reparlera, que ce soit à Chambéry en direction de la Suisse et même dans le bassin grenoblois. La fresque, c'est le nom du spectacle qui, pendant tout l'été, retrace l'histoire de la ville de Sens dans l'Yonne, en Bourgogne, découverte de cet événement avec Ilyes Chamlaoui.
2: Et pour en parler, j'ai pu rencontrer le producteur du spectacle, Sylvain Machac.
3: Alors, l'idée initiale du projet de la fresque, et qui se concrétise depuis maintenant la deuxième année, c'est de mettre en valeur le patrimoine de Sens, et en l'occurrence là, le Moyen-Âge, qui était l'âge d'or de Sens. Mais pas que. C'est-à-dire que c'est pas seulement un spectacle, c'est aussi une dynamique de territoire sur 10 mois. C'est-à-dire qu'on utilise tous les corps de métier qui sont liés au spectacle, que ce soit de la menuiserie, de la couture, de la teinture, des ateliers techniques, etc., pour que tout ce beau monde converge vers un même point, c'est-à-dire divertir notre public.
4: La fresque en version 2026, s'il devait y avoir une raison, là, tiens, pour les auditeurs d'Autoroute Info qui vont peut-être passer dans le coin pour venir assister à la fresque, ça serait laquelle ?
3: Je crois que s'il y avait un mot qui définissait la fresque, c'est vraiment l'humanité. C'est un spectacle éminemment humain, avec une exigence artistique importante, et c'est ce lien entre le passé et le futur, ce lien entre les amateurs et les professionnels. Tout ça fait qu'on arrive à avoir un projet qui est tout à fait unique et qui fait qu'on apprend que la ville de Sens avait un rayonnement énorme, vraiment.
1: Gérald De Palmas, une seule vie, c'est tout de suite sur Autoroute Info. Prochain point sur vos conditions de circulation, ce sera à 7h45. Bonnes vacances, bonne route.

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1: À 7h45 minutes, le trafic commence à augmenter tout doucement. Hein, l'heure de pointe est là, c'est l'été, mais évidemment, certains travaillent. Hein, on n'est pas tout le temps en vacances, même pendant l'été. Donc forcément, il y a le trafic habituel quotidien, que ce soit au niveau de la donne de Bardonnay. Nous avons à présent 1 km de bouchon tout au bout de la 41 en direction de la Suisse pour vous qui arrivez depuis Annecy-Annemasse. Ou Bellegarde, comptez 10 minutes, hein, même pas, selon les données GPS des véhicules sur place pour passer ce poste douanier. Le trafic se charge également du côté de Chambéry, peut-être ralenti sur 3-4 km, hein, dans les deux sens de circulation, grosso modo entre la sortie 16 de la Cassine et la sortie 14 de la Motte-Servolex, puisqu'il y a des travaux dans le secteur de la Motte. Servolex, plus 5 minutes. Hein. C'est un trafic dense. À Grenoble également, trafic en augmentation, que ce soit sur la Rocade Sud ou sur la Nationale 85, mais pas de grosses perturbations, grosso modo, sur l'ensemble des autoroutes alpines. Si vous roulez en direction de l'Italie, ça se passe bien également, pas spécialement d'attente. Une dizaine de véhicules tout au plus actuellement sur la plateforme du tunnel du Mont-Blanc. Excellente journée à toutes et tous avec Autoroute Info et bonne route. Des travaux nocturnes, il va y en avoir, notamment sur l'A40 qui sera fermée cette nuit de 20h30 jusqu'à 6h du matin entre la sortie 14 Annemasse et la sortie 15 Vallée Verte.
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1: La météo. Le temps pour ce mercredi 22 juillet, c'est avec Corentin Perrault de Météo France.
2: Le temps estival se maintient sur le pays cet après-midi, comme finalement ce matin. Le ciel se montre largement ensoleillé, que ce soit du Grand Est à l'Auvergne-Rhône-Alpes, en passant par la Bourgogne-Franche-Comté et y compris la région francilienne. Le soleil est aussi présent du côté du sud-ouest, notamment sur la Nouvelle-Aquitaine. Et sur le nord-est, le soleil peut être accompagné de fins voiles nuageux, n'altérant en rien le beau temps sur l'Hexagone. Les températures, elles, restent stationnaires sur l'est du pays, mais grimpent légèrement dans le sud-ouest en conservant de fortes chaleurs. Au plus chaud de ce mercredi, comptez globalement 27 à 31 degrés dans l'est et 33 à 36 degrés sur l'Aquitaine. Et attendu 27 degrés à Paris et Chaumont, 28 degrés du côté de Dijon et Mulhouse, 29 degrés à Bourges et Beaune, 30 degrés à Moulins, Clermont et Annecy, 31 degrés à Chambéry, 32 degrés à Grenoble. Et le gap est important dans le sud-ouest avec 32 degrés à Pau, 34 degrés à Bordeaux, jusqu'à 36 degrés à Mont-de-Marsan. Corentin Perrault de Météo France pour Autoroute Info.
1: On est reparti avec Manon Lisa et cet extrait, Le Petit Pêcheur sur Autoroute Info. Belle matinée.

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0: T'auras une vie de roi. C'est quoi pour toi une vie de roi, dit le pêcheur. Une vie de roi, c'est pouvoir pendant des heures profiter de ta famille, les arder sur le sable, regarder grandir tes filles, les après-mêmes au calme. Mais c'est déjà exactement ce que je fais. Et le pêcheur s'en alla en fredonnant ce ref.
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2: Obstacle sur la 43, direction Chambéry, Grenoble, kilomètre 27, hein, c'est après la sortie à Sisville-Fontaine, des morceaux de fer signalés sur les

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6: Des obstacles à rappeler dans le Nord-Isère sur l'A43 direction Chambéry-Grenoble. Kilomètre 27, 2 km après la sortie 6 Villefontaine. Différents morceaux de fer signalés sur les voies de circulation. Prochain point complet sur le trafic, ce sera dans moins de 10 minutes à 8h hein, précisément. On reparlera du tunnel du Mont-Blanc, de Chambéry ou de la douane de Bardonnay. Pas de grosses difficultés, je vous rassure, pour l'instant sur le réseau alpin ce mercredi 22 juillet. Bonne matinée, bonne route avec Katy Perry et Kiss a Girl sur Autoroute Info.

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1: Il est 8h, ravi de vous accompagner, mercredi 22 juillet.
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1: Avec un trafic en augmentation globalement sur l'ensemble des autoroutes alpines, c'est normal, c'est l'heure de pointe, même si il n'y a pas de grosses perturbations ce matin. On va quand même détailler les ralentissements, le trafic dense. Donc on va commencer par Chambéry. Il y a des travaux à Chambéry du côté de la Motte Servolex et donc le trafic peut être ralenti sur 3-4 km entre la sortie 17 Bassin et la sortie 14 de la Motte Servolex dans les deux sens de circulation, surtout en direction d'Aix-les-Bains et de Chambéry. En termes de temps de passage, c'est plus 5-10 minutes. Il y a du monde avant la douane de Bardonnay. Il y a 1 km de bouchon tout au bout de l'A41 en direction de la Suisse, forcément, pour vous qui arrivez depuis Annecy, Annemasse ou Bellegarde. Moins de 10 minutes de temps de passage. Là aussi, selon les données GPS, des véhicules sur place. Vous roulez peut-être en direction de l'Italie. Dans ce cas-là, il faut emprunter soit le tunnel du Fréjus, ça se passe bien, aucune attente, soit le tunnel du Mont-Blanc. Il y a une dizaine de minutes d'attente, une vingtaine de voitures au niveau de la plateforme de péage, moins d'un kilomètre de bouchon pour l'instant à l'approche de cet ouvrage, de ce tunnel du Mont-Blanc en direction de l'Italie. On va rappeler ces obstacles sur l'A43, c'est dans Nord-Isère, direction Grenoble-Chambéry au kilomètre 27, c'est-à-dire 2 kilomètres après la sortie 6, Villefontaine, des morceaux de fer signalés sur les voies de circulation à l'approche de l'agglomération lyonnaise. Ça se passe bien pour l'instant, que ce soit du côté de Saint-Priest ou du côté de Bron, Porte des Alpes. Et puis enfin à Grenoble, trafic qui se déroule correctement, que ce soit sur la Nationale 85, sur le contournement de Grenoble ou par exemple du côté de Voiron. Je parle de Voiron, pourquoi ? Les fans de cyclisme le savent sûrement. Aujourd'hui, c'est la 17e étape du Tour de France et c'est l'étape Chambéry-Voiron, la Savoie, l'Isère à l'honneur aujourd'hui au Tour de France, avec la fermeture des bretelles de sortie 11 Moiron de la 48 aujourd'hui cet après-midi. Fermeture de 14h30 à 19h30. Allez, tout de suite, c'est l'actualité générale avec la rédaction de France Info. Place au rappel des titres.
2: Marie-Marty Rossian sur le front des incendies, un nouveau bilan du feu parti dans le Var.
3: Les flammes ont parcouru 2550 hectares. Les pompiers indiquent que l'incendie est contenu malgré de nombreux points chauds qui subsistent. 400 personnes ont dû être évacuées à Cotignac et dans plusieurs communes voisines. Des incendies qui ont aussi touché d'autres pays européens, l'Écosse, la Norvège, l'Espagne également. Le feu qui a ravagé 30 000 hectares au nord de Madrid est l'un des plus complexes de l'histoire du pays, alertent les autorités régionales. 600 pompiers et militaires sont mobilisés. Le procès en appel de Cédric Jubilard, initialement prévu en septembre, est reporté au premier semestre 2027. Décision prise par la cour d'assises de Haute-Garonne en raison des actes qui restent à entreprendre suite aux révélations de Cédric Jubilard. Le peintre plaquiste a avoué avoir étranglé sa femme Delphine Osagel dans la nuit du 15 au 16 décembre 2020. Et puis c'est encore une nuit de frappes américaines contre l'Iran. Ce sont des centres d'opérations militaires ainsi que des capacités maritimes iraniennes qui ont été visées. Pour le secrétaire d'État américain Marco Rubio, autoriser l'Iran à contrôler le détroit d'Ormuz créerait un dangereux précédent.
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1: Et c'est Jérémy Frérot qui va voyager avec vous pour les prochains kilomètres avec un extrait de la réédition de son album Gamin des Sables. On écoute Frérot tout de suite sur Autoroute Info. Bonne route.
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0: sur les voies. Prochain point complet sur vos conditions de circulation, ce sera dans moins de 10 minutes. On reviendra du côté du tunnel du Mont-Blanc. Le trafic est en augmentation. Il y a une vingtaine de minutes à patienter d'ores et déjà. D'œil maintenant sur la programmation de l'été aux carrières des Lumières des Baux-de-Provence. Myriam Boyed.
1: Dans le massif des Alpilles, ce sont les œuvres et la vie de Pablo Picasso qui sont projetées sur les parois des carrières des Lumières aux Baux-de-Provence. Virginie Martin est directrice artistique et commissaire de l'exposition.
2: Ce qu'on raconte dans cette exposition, c'est vraiment l'artiste multifacette, multicasquette. Il y a quelque chose de vraiment démultiplié chez Picasso. Et donc, ces parois, elles nous permettent de renforcer, par exemple, dans le cubisme, qui est la période qu'on connaît particulièrement de Picasso, de jouer justement sur ses volumes et d'amplifier, en fait, son propos. C'est-à-dire que chaque face du volume des Carrières des Lumières devient une face de ses œuvres cubistes. Et la scénographie permet cela. Elle permet vraiment de les mettre en scène et d'immerger le spectateur dans un univers qui en fait est une autre réalité perçue par le peintre. On a et les œuvres et en même temps l'état d'esprit, l'état d'âme finalement du peintre au moment où il peint ses œuvres qui est souligné par la musique et la mise en scène et l'animation que l'on apporte aux œuvres.
1: À cela s'ajoute un programme court dédié à la vie et aux œuvres de l'artiste mexicaine Frida Kahlo.
0: Ed Sheeran, c'est tout de suite sur Autoroute Info. Belle matinée, bel été à vous.

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1: Avec un trafic globalement en augmentation sur l'ensemble du réseau alpin, à commencer par l'approche du tunnel du Mont-Blanc pour vous qui circulez en direction de l'Italie. Il y a 20 minutes à patienter encore en direction de l'Italie. Il y a 1 km de bouchon actuellement. Ces 15-20 minutes correspondent au temps d'attente lorsque vous arrivez vraiment au début de la file d'attente avant d'arriver à l'entrée de ce tunnel du Mont-Blanc. Il y a 1 km de bouchon avant la douane de Bardonnay, même un petit peu moins. Ça semble baisser désormais tout au bout de la 41. Ça, c'est en direction de la Suisse que vous arrivez depuis Annecy-Annemasse ou Bellegarde, moins de 10 minutes pour arriver jusqu'au poste douanier. Et puis à Chambéry, il peut y avoir quelques coups de frein également entre la sortie 16, la Cassine, et la 14, la Motte Servolex, notamment en direction d'Aix-les-Bains, avec des travaux en cours secteur la Motte Servolex. Et puis aujourd'hui, on le rappelle, c'est une journée un peu spéciale pour notre région. C'est le Tour de France qui passe par là. C'est la 17e étape avec le départ à Chambéry en Savoie, l'arrivée à Voiron en Isère. Conséquence aussi, les bretelles de sortie 11 de Moiran sur la 48 seront fermées cet après-midi de 14h30 à 19h30.
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1: 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Il fera bon pour ce 22 juillet. Corentin Perrault, Météo France, les détails tout de suite.
2: Le temps estival se maintient sur le pays cet après-midi, comme finalement ce matin. Le ciel se montre largement ensoleillé, que ce soit du Grand Est à l'Auvergne-Rhône-Alpes, en passant par la Bourgogne-Franche-Comté et y compris la région francilienne. Le soleil est aussi présent du côté du sud-ouest, notamment sur la Nouvelle-Aquitaine. Et sur le nord-est, le soleil peut être accompagné de fins voiles nuageux, n'altérant en rien le beau temps sur l'Hexagone. Les températures, elles, restent stationnaires sur l'est du pays, mais grimpent légèrement dans le sud-ouest en conservant de fortes chaleurs. Au plus chaud de ce mercredi, comptez globalement 27 à 31 degrés dans l'est et 33 à 36 degrés sur l'Aquitaine. Et attendu 27 degrés à Paris et Chaumont, 28 degrés du côté de Dijon et Mulhouse, 29 degrés à Bourges et Beaune, 30 degrés à Moulins, Clermont et Annecy, 31 degrés à Chambéry, 32 degrés à Grenoble. Et le gap est important dans le sud-ouest avec 32 degrés à Pau, 34 degrés à Bordeaux, jusqu'à 36 degrés à Mont-de-Marsan. Quentin Perrault de Météo France pour Autoroute Info.
1: On est reparti avec un son qui sent bon, le Monoeil, l'été, c'est Naïka, One Track Mind sur Autoroute Info.
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1: Vingtaine de minutes à patienter au niveau du tunnel du Mont-Blanc pour vous qui circulez en direction de l'Italie. Comptez 1 km de bouchon avant d'accéder au péage et de commencer la traversée des Alpes. Le prochain point complet, ce sera à 8h30 dans moins de 10 minutes. En route avec nos enfants à présent, Jean-François Giraud est allé à leur rencontre et leur a demandé comment ils s'occupent lors des longs trajets sur la route des vacances.
2: C'est quand qu'on arrive. La route est souvent longue avant la mer ou la montagne, mais nos enfants apprécient certains moments.
3: Regarder les magasins, genre des magasins pour manger.
2: Et qu'est-ce que tu n'aimes pas du tout sur le trajet pour aller en vacances?
3: C'est vomir dans la voiture.
2: Est-ce que toi, t'aimes bien les trajets dans la voiture avec papa et maman quand vous allez en vacances, par exemple?
4: Oui, c'est trop bien la vacances.
2: Qu'est-ce que tu fais quand c'est long pour aller en vacances dans la voiture pour t'occuper?
4: Joue.
2: Tu joues à quoi?
4: À Toutou Chelou, 1, 2, 3, soleil.
2: Et qu'est-ce que tu fais pour t'occuper?
4: Je joue avec mes frères, mais j'ai pas envie de jouer avec eux.
2: Quand tu pars en vacances comme ça, est-ce qu'il y a des moments dans la voiture que t'adores?
5: Moi, c'est parfois dormir et jouer avec mes doudous. Quand j'ai des doudous, j'installe mes doudous et joue avec.
2: C'est moins bien quand tu rentres à la maison, quand c'est la fin des vacances?
5: Ouais, complètement.
2: Car toutes les bonnes choses ont une fin. Cet été, vous serez environ 60% à partir et donc à revenir de vacances.
1: Jean-François Giraud, auteur Jacques Martin, de la rédaction d'Autoroute Info. Sujet très sympathique à écouter avec nos enfants. Il a raison, c'est quand qu'on arrive, c'est la phrase peut-être la plus entendue au bout d'une demi-heure des fois de trajet. Bonnes vacances à toutes et tous si vous êtes sur la route des vacances. Justement, la musique pour vous accompagner. Mickey, Phil Collins et Train tout de suite sur Autoroute Info. Prochain point, 8h30.

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1: 8h30, passé, bienvenue à vous sur Autoroute Info, on fait le point sur vos conditions de circulation tout de suite. On va aller en Haute-Savoie, il y a 30 minutes d'attente avant de vous engager sous le tunnel du Mont-Blanc en direction de l'Italie. Comptez 2 km de bouchon, 30 minutes d'attente pour vous. Haute-Savoie toujours avec un bouchon sur l'A40 qui prend de l'ampleur en direction de Genève et de Paris, bouchon qui commence dans la bretelle de sortie 15 Vallée Verte et qui remonte sur l'autoroute jusqu'au niveau de la bifurcation à 410. Donc ça vous concerne aussi si vous arrivez depuis la 410, l'axe Annecy-Chamonix, et que vous souhaitez emprunter la direction d'Annemasse ou Vallée Verte par exemple. Attention, bouchon total sur environ 2 à 3 kilomètres dans ce secteur de la Vallée Verte. Et puis nous avons également un trafic en augmentation sur la Nationale 85 en direction de Loison. Ça se passe après avoir quitté la 480 via la sortie 8, donc au sud de Grenoble. En région lyonnaise, ça se passe plutôt bien actuellement, même si le trafic est en augmentation tout au bout de la 43, secteur Bron-Porte des Alpes. Mais pas de grosses perturbations sur ce secteur. Priorité à la sécurité, on nous signale à l'instant même un obstacle sur l'A41, direction Chambéry, kilomètre 26. Donc c'est dans la vallée du Grésivaudan, en s'éloignant de la région grenobloise, après la sortie 23. Le Touvet, nous avons, on en prend connaissance en direct, un obstacle sur ce secteur. Eh bien, je le saurai un peu plus tard. Non, ce sont des débris de pneus signalés sur les voies de circulation. Voilà pour l'essentiel de l'actualité trafic. La plus grosse perturbation, ça se passe au niveau du tunnel du Mont-Blanc. Sinon, nous sommes sur des ralentissements, des gros ralentissements, dirons-nous. Allez, place à l'actualité générale avec la rédaction de France Info. À présent, le rappel des titres.
2: Une moisson de textes adoptés hier par le Parlement.
3: Avec notamment le projet de loi qui interdit les réseaux sociaux aux moins de 15 ans ou encore la loi d'urgence agricole autorisant notamment la réintroduction de certains pesticides. Une mesure controversée à laquelle était opposée la ministre de la Transition écologique, Monique Barbu, qui envisage de présenter sa démission ce matin en amont du Conseil des ministres. La vigilance orange pour canicule terminée dans l'Hexagone. L'Hérault, le Var, la Haute-Corse et la Corse du Sud repassent en jaune. Le risque de feux de forêt, en revanche, est toujours élevé dans le sud-est de la France. Dans le Var, l'incendie qui s'est déclenché hier à Pontevès est désormais contenu. 900 pompiers sont toujours mobilisés en raison de nombreux points chauds. Le niveau de la dette française est préoccupant et grave, estime Sébastien Lecornu dans un entretien à Paris Match. Le Premier ministre espère faire adopter ce prochain budget dans l'hiver. Et puis les visiteurs du Louvre vont pouvoir de nouveau profiter de la galerie Apollon. Elle rouvre aujourd'hui. C'était là que s'était produit fin octobre dernier le spectaculaire cambriolage. Les collections et objets précieux ont été retirés de la galerie.
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1: Tame Impala et Jenny, c'est l'un des tubes des cartons de cet été 2026 avec Dracula.

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7: Obstacle à rappeler sur la 41 direction Chambéry, c'est l'axe Grenoble-Chambéry au kilomètre 26 après la sortie 23, le Touvet. Nous avons des débris de pneus signalés sur les voies avec les agents autoroutiers qui vont arriver dans les prochaines minutes. Prochain point, ce sera à 8h45. On fera un point complet sur vos conditions de circulation en vous rappelant rapidement que la principale difficulté actuellement, ça se passe au niveau du tunnel du Mont-Blanc. Il y a 30 minutes à patienter avant de s'engager sous cet ouvrage et commencer la traversée des Alpes direction l'Italie. C'est le dernier week-end de juillet qui arrive. Évidemment, il va y avoir du monde sur les routes, les prévisions trafic avec Vivien Topa.
8: Vendredi, une circulation très difficile est annoncée dans le sens des départs en Bourgogne, dans le Grand Est et le Sud-Ouest. Les premiers bouchons devraient apparaître sur l'A6 en début d'après-midi alors que les juilletistes cèdent progressivement la place aux Aoussiens. Le trafic sera donc également soutenu en direction du Nord avec les premiers grands retours depuis la Méditerranée et les Alpes, notamment sur la 43 entre Chambéry et Lyon. Pour rejoindre l'Italie par les tunnels du Mont-Blanc et du Fréjus, il faudra s'armer de patience tout au long du week-end. Samedi, tout le pays voie rouge selon Bison Futé, avec de nombreuses perturbations en vue sur la route des vacances, notamment sur l'A6 de 9h à midi entre Beaune et Villefranche-sur-Saône. Ensuite, circulation très dense entre Lyon et Sisteron via Grenoble. Depuis le sud, les autoroutes seront encombrées, fréquentation élevée sur l'A75 et l'A71 entre Montpellier et Paris en passant par Clermont-Ferrand. Dimanche accalmie dans l'ensemble, même si quelques difficultés vont subsister dans la vallée du Rhône et les Alpes.
7: Obstacle à l'instant signalé sur l'A43 direction Lyon, c'est l'axe Chambéry-Lyon, kilomètre 65 après la sortie 11 Saint-Genis sur Guay. Il y a des morceaux de fer signalés sur les voies de circulation. On est reparti avec Laurent Voulzy qui vous accompagne tout de suite. Recollection, un grand classique de Laurent Voulzy pour bien démarrer peut-être pour vous cette matinée. Bonne route, bel été, bonnes vacances avec Autoroute Info.

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1: À 8h45, il faut rappeler temps d'attente qui vient d'augmenter à l'approche du tunnel du Mont-Blanc. 45 minutes, il y a entre 1 et 2 kilomètres de bouchon. 45 minutes si vous arrivez vraiment au début de ce bouchon avant de vous engager sous ce tunnel du Mont-Blanc. On vous le rappelle, si l'attente peut être élevée ainsi, malgré une longueur du bouchon qui peut paraître un peu plus courte, c'est dû au système notamment de cadencement. L'une des mesures de sécurité, il y en a des nombreuses évidemment de mesures de sécurité, mais le système de cadencement, la barrière s'ouvre toutes les 8 secondes pour permettre de respecter au mieux l'interdistance et distance de sécurité lors de votre traversée. Nous restons en Haute-Savoie, bouchon de 2 km sur l'A40 direction Paris, bouchon qui commence dans la bretelle de sortie 15 Vallée Verte et qui continue sur l'A40, et cela concerne aussi ceux qui arrivent depuis l'A410, 10 minutes de temps de passage supplémentaire sur ce secteur. Au niveau de la douane de Bardonnay, ça va mieux, plus vraiment d'attente tout au bout de la 41 en direction de la Suisse. Deux obstacles à rappeler. L'un sur la 41, l'axe Grenoble-Chambéry, direction Chambéry, kilomètre 26 après la sortie 23, le Touvet. Débris de pneus signalés sur les voies de circulation. L'autre obstacle sur la 43, l'axe Chambéry-Lyon, direction Lyon, kilomètre 65. Après la sortie 11 Saint-Genis-sur-Guiers, nous avons des morceaux de fer signalés sur les voies de circulation. Cette fois-ci, dans les deux cas, les agents autoroutiers, évidemment, vont arriver dans les prochaines minutes sur place. Des travaux cette nuit, la 40 sera fermée entre la sortie 15 Vallée Verte et la bifurcation avec la 410 en direction de Chamonix. Ce sera de 20h30 à 5h30 du matin.
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1: 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Et avant d'écouter Alex Warren tout de suite, c'est Corentin Perrault, Météo France. Le temps pour ce mercredi 22 juillet, il va faire beau.
2: Le temps estival se maintient sur le pays cet après-midi, comme finalement ce matin. Le ciel se montre largement ensoleillé, que ce soit du Grand Est à l'Auvergne-Rhône-Alpes, en passant par la Bourgogne-Franche-Comté et y compris la région francilienne. Le soleil est aussi présent du côté du sud-ouest, notamment sur la Nouvelle-Aquitaine. Et sur le nord-est, le soleil peut être accompagné de fins voiles nuageux, n'altérant en rien le beau temps sur l'Hexagone. Les températures, elles, restent stationnaires sur l'est du pays, mais grimpent légèrement dans le sud-ouest en conservant de fortes chaleurs. Au plus chaud de ce mercredi, comptez globalement 27 à 31 degrés dans l'est et 33 à 36 degrés sur l'Aquitaine. Et attendu 27 degrés à Paris et Chaumont, 28 degrés du côté de Dijon et Mulhouse, 29 degrés à Bourges et Beaune, 30 degrés à Moulins, Clermont et Annecy, 31 degrés à Chambéry, 32 degrés à Grenoble. Et le gap est important dans le sud-ouest avec 32 degrés à Pau, 34 degrés à Bordeaux, jusqu'à 36 degrés à Mont-de-Marsan. Corentin Perrault de Météo France pour Autoroute Info.
1: Fever Dreams, Alex Warren, c'est tout de suite pour vous accompagner. Bonne route à vous.

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1: Marina Carrère d'Encausse, bonjour. 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
11: Avec des obstacles à rappeler sur l'A43 direction Lyon, kilomètre 65 après la sortie 11 Saint-Genis-sur-Guiers, des morceaux de fer signalés toujours sur les voies de circulation. À noter que les agents autoroutiers se trouvent sur l'A41 direction Chambéry, c'est l'axe Grenoble-Chambéry, kilomètre 26 après la sortie 23 Le Touvet pour ramasser des débris de pneus. Vigilance à vous. Maneskin arrive, ce sera juste après un classique de Gala, Free From Desire sur Autoroute Info. Excellente matinée. Bel été, bonne route à toutes et tous. Prochain point complet sur vos conditions de circulation. On retournera du côté du tunnel du Mont-Blanc où il y a de l'attente. Ce sera à 9h.

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1: Un véhicule signalé en panne avec sa remorque sur la 41 direction Chambéry, kilomètre 26, après la sortie 23 Le Touvet, là où sont signalés des morceaux, des débris de pneus d'ailleurs, avec le service de sécurité aérien.

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1: Il est 9h, soyez les bienvenus, ravis de vous accompagner.
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1: Avec vous tout l'été, toute l'année, 24h sur 24, 7 jours sur 7, on fait le point sur vos conditions. Circulation entre en ce mercredi 22 juillet. La plus grosse perturbation, elle se situe en direction de l'Italie avant de s'engager sous le tunnel du Mont-Blanc. Nous avons, dernière nouvelle du PC Sécurité de ce tunnel du Mont-Blanc, une heure d'attente, hein, c'est vite grimpé l'attente, une heure d'attente. Donc, et 2 à 3 km de bouchons sur cette route nationale 205. Il y a également un trafic qui peut être ralenti encore en Haute-Savoie, toujours sur l'A40. Bouchon qui commence dès la bretelle de sortie 15 Vallée Verte et qui remonte sur l'autoroute jusqu'à la bifurcation avec l'A410. Il peut y avoir 2 à 3 km de fort ralentissement donc sur cette partie de la 40 direction Genève-Paris. Sinon, il y a des obstacles à rappeler et un véhicule arrêté au même endroit des voies de la 41. C'est l'axe Grenoble-Chambéry, direction Chambéry, kilomètre 26. Des débris de pneus en train d'être ramassés par le service de sécurité aria. Et une voiture et sa remorque arrêtées sur le bas-côté, sur bande d'arrêt d'urgence. C'est après la sortie 23, le Touvet. Et puis sinon, les obstacles, toujours... non, ils viennent d'être ramassés à l'instant sur la 43. C'était sur l'axe Chambéry-Lyon. Concernant le trafic à Grenoble, ça se passe plutôt bien. Même s'il va y avoir du monde sur la région entre Chambéry, Aix-les-Bains, Boiron, puisque c'est la 17e étape du Tour de France aujourd'hui. Départ Chambéry, arrivée Boiron avec un détour par Aix-les-Bains. Conséquence, eh bien, les bretelles de sortie 11, Moiran de la 48 seront fermées cet après-midi de 14h30 à 19h30. Allez, tout de suite, c'est l'actualité générale avec la rédaction de France Info. Place au rappel des titres.
2: Les flammes continuent de ravager le Var. Le feu parti de Pontevès a parcouru 2550 hectares. Il est désormais contenu, mais les secours sont toujours mobilisés en raison de nombreux points chauds qui subsistent. Près de 400 personnes ont été évacuées, principalement dans la commune de Cotignac. Cédric Jubilard a avoué avoir étranglé sa femme Delphine Ossagel lors de son passage aux aveux la semaine dernière. Le peintre plaquiste a raconté cette dispute mi-décembre 2020, au cours de laquelle il a reconnu avoir tué sa femme. La cour d'assises de la Haute-Garonne annonce que son procès en appel, initialement prévu en septembre, est renvoyé à 2027. La ministre de la Transition écologique, Monique Barbu, veut présenter sa démission suite à l'adoption définitive hier de la loi d'urgence agricole, texte qui comprend la réintroduction possible de pesticides interdits en France, mesure à laquelle s'opposait la ministre. Et puis la 16e étape du Tour de France, remportée hier par le Belge Remco Evenepoel, deuxième du classement général, toujours dominé par Tadej Pogacar. Notre Français Paul Sexas est à la 4e place, à 20 secondes désormais du podium. Au programme aujourd'hui, 174 km de course entre Chambéry et Boiron.
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1: Teddy Swims, Mr. Know It All, c'est sur Autoroute Info pour vous accompagner sur les prochains kilomètres. Excellente matinée, bel été et bonnes vacances avec Autoroute Info.

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2: À 9h07, il faut rappeler cette attente toujours importante. Une heure, elle vient d'augmenter, donc une heure avant le tunnel du Mont-Blanc pour

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1: À 9h15, il faut rappeler ce véhicule en panne signalé il y a quelques secondes en Haute-Savoie sur les voies de la 41, direction Genève, secteur Annecy, kilomètre 134. Il y a, juste après la sortie 17 à Annecy-le-Vieux, un véhicule immobilisé sur voie de droite, c'est bande d'arrêt d'urgence. Un autre événement s'affiche sur nos écrans à l'instant. Véhicule en panne également sur la 40, direction Paris-Mâcon, c'est au kilomètre 15, c'est-à-dire après la sortie 20 de Sallanches et avant le péage de Cluses, il y a un véhicule en panne signalé sur bande d'arrêt d'urgence. On va rester dans ce secteur, à l'approche du tunnel du Mont-Blanc, direction de l'Italie. Il y a toujours une heure d'attente avant de commencer la traversée des Alpes, avant d'arriver à l'entrée du tunnel du Mont-Blanc. Il y a entre 2 et 3 kilomètres de bouchons, une heure d'attente qui s'explique notamment par le système de cadencement, une des mesures de sécurité de la traversée de cet ouvrage. La barrière s'ouvre toutes les 8 secondes pour permettre ensuite de bien respecter les distances de sécurité. Vous le savez, il y a une distance également réglementaire pendant toute votre, une vitesse réglementaire pendant toute votre traversée. Décidément, les événements s'enchaînent une nouvelle fois. Priorité à la sécurité. Des obstacles signalés toujours en Haute-Savoie. Route nationale 205 en direction de l'Italie. Justement, c'est sur la route du tunnel du Mont-Blanc, secteur Servoz, secteur sortie 24. On en prend connaissance, nous avons des obstacles indéterminés signalés sur les voies de circulation. Les agents autoroutiers vont arriver sur place. Partout ailleurs, ça se passe bien. Pas de difficultés en particulier. Toujours un peu de monde quand même, c'est dans la bretelle de sortie 15, Vallée Verte sur la 40. On est toujours en Haute-Savoie. Décidément, l'actualité trafic, ça se passe en Haute-Savoie pour cette matinée du mercredi 22 juillet. À Grenoble, à Chambéry, à l'approche de l'agglomération lyonnaise, ça se passe bien pour vous.
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1: La météo. Avant d'écouter l'hymne de la Coupe du Monde, Shakira qui vient de se terminer, Corentin Perrault, Météo France.
2: Le temps estival se maintient sur le pays cet après-midi, comme finalement ce matin. Le ciel se montre largement ensoleillé, que ce soit du Grand Est à l'Auvergne-Rhône-Alpes, en passant par la Bourgogne-Franche-Comté et y compris la région francilienne. Le soleil est aussi présent du côté du sud-ouest, notamment sur la Nouvelle-Aquitaine. Et sur le nord-est, le soleil peut être accompagné de fins voiles nuageux, n'altérant en rien le beau temps sur l'hexagone. Les températures, elles, restent stationnaires sur l'est du pays, mais grimpent légèrement dans le sud-ouest en conservant de fortes chaleurs. Au plus chaud de ce mercredi, comptez globalement 27 à 31 degrés dans l'est et 33 à 36 degrés sur l'Aquitaine. Et attendu 27 degrés à Paris et Chaumont, 28 degrés du côté de Dijon et Mulhouse, 29 degrés à Bourges et Beaune, 30 degrés à Moulins, Clermont et Annecy, 31 degrés à Chambéry, 32 degrés à Grenoble. Et le gap est important dans le sud-ouest avec 32 degrés à Pau, 34 degrés à Bordeaux, jusqu'à 36 degrés à Mont-de-Marsan. Corentin Perrault de Météo France pour Autoroute Info.
1: La musique de retour, à croire qu'elle porte chance. La chanteuse colombienne Shakira, elle porte chance aux Espagnols. Elle avait déjà signé l'hymne Waka Waka en 2010 de la Coupe du Monde. Elle signe l'hymne de la Coupe du Monde 2026. Les Espagnols la remportent une nouvelle fois. C'est avec Burna Boy, Die Die sur Autoroute Info. Belle matinée, bonne route et bonnes vacances à toutes et tous.

0: Avec, pour rappel, ce véhicule en panne du côté d'Annecy sur la 41 nord direction Genève, kilomètre 134, juste après la sortie 17 Annecy-le-Vieux. Véhicule immobilisé sur voie de droite et bande d'arrêt d'urgence. Prochain point complet sur vos conditions de circulation, ce sera à 9h30, en vous rappelant rapidement que la plus grosse perturbation se situe à l'approche du tunnel du Mont-Blanc, il y a une heure d'attente. Que vous partiez en France ou à l'étranger, vous allez peut-être louer un véhicule pendant vos vacances. Comment éviter les mauvaises surprises qui peuvent vous coûter cher? Félix Toupin.
1: Chaque année, environ 6 millions de véhicules sont loués pour des déplacements en vacances. Et pour éviter de se retrouver avec une facture énorme ou des litiges, il y a quelques bons réflexes à avoir dès le choix du loueur, Marianne Yotis.
2: D'abord, il faut s'y prendre le plus tôt possible. Plus vous chercherez en avance, plus vous avez de chances d'obtenir un bon prix. Ça vous permettra aussi de prendre le temps de comparer, une étape essentielle d'après Yves Martin, journaliste de l'association de consommateurs Que Choisir.
3: Pour repérer un bon site de location, il faut regarder les avis, le nombre et le choix de modèles et comparer un peu les tarifs pour voir qu'il n'y a pas trop de tarifs vraiment alléchants qui pourraient cacher quelque chose. On doit se focaliser sur le type de voiture et non pas sur la marque. Il y a des marques haut de gamme qui seront beaucoup plus chères à louer que des marques plus communes. Et donc, c'est vraiment de se focaliser sur ses besoins en se posant les bonnes questions. Combien de place j'ai besoin? Quel type de route je dois emprunter? Et etc.
1: Une fois que vous avez récupéré votre voiture, vous êtes peut-être pressé de vous installer au volant et de partir à l'aventure. Mais ce n'est pas le moment de relâcher votre vigilance, Marianne.
2: C'est l'étape la plus cruciale, l'état des lieux avant le départ. Il y a quelques bons gestes à adopter pour éviter d'y laisser votre caution. Yves Martin nous les détaille.
3: Faire le tour de la voiture, prendre des photos, voire une vidéo avec la date et ne pas hésiter à prendre des détails s'il y a une petite rayure, s'il y a quelque chose d'abîmé, sans même oublier le soubassement de la voiture ni le toit, parce que souvent ces deux derniers ne sont pas couverts par les assurances.
2: Pensez aussi à bien respecter le nombre de kilomètres indiqués dans votre contrat pour éviter la surfacturation. Yves Martin vous donne une checklist des bons réflexes avant de rendre le véhicule.
3: Faire le plein d'essence. Si vous ne le faites pas, le loueur, lui, le fera et vous facturera encore au prix très fort le litre de carburant. Si vous avez pris un accessoire, il faut regarder qu'il soit en état, qu'il soit bien présent dans la voiture. Nettoyez la voiture également pour ne pas vous faire facturer un lavage et normalement, là, tout devrait bien se passer.
1: En cas de litige avec le loueur de votre véhicule, vous pouvez contacter une antenne locale de Que Choisir ou la Direction Générale de la Concurrence, de la Consommation et de la Répression des Fraudes.
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1: Il est 9h30, ravi de vous accompagner sur cette route des vacances qu'on espère magnifique pour vous en ce mercredi 22 juillet. Les conditions sont bonnes, hein. Il fait beau, il fait pas trop chaud, il fait chaud évidemment, mais nous ne sommes pas sur une alerte canicule pour aujourd'hui. Et le trafic, hormis le tunnel du Mont-Blanc, s'écoule plutôt bien. On va donc rappeler ce trafic chargé. Si vous roulez en direction de l'Italie, il y a 2 à 3 km de bouchons sur la route nationale 205. Et une heure d'attente si vous arrivez au début de ce bouchon avant de s'engager sous cet ouvrage, avant d'arriver au péage français. Une information vient de tomber, elle concerne l'autre tunnel transalpin, le tunnel du Fréjus qui est fermé. Non, ça va, c'est en direction de la France, pas en direction de l'Italie. Donc vous n'êtes pas concerné par cette fermeture du tunnel du Fréjus. Aucune attente d'ailleurs à l'approche de cet ouvrage. Nous allons rappeler sur les voies de l'A41, secteur Annecy, un véhicule en panne, direction Genève, kilomètre 134, juste après la sortie 17, Annecy-le-Vieux, un véhicule immobilisé sur voie de droite et bande d'arrêt d'urgence, véhicule qui est plutôt actuellement sur bande d'arrêt d'urgence avec l'intervention du dépanneur sur place. Côté trafic, donc hormis cette approche du tunnel du Mont-Blanc, ça se passe bien. Pas de difficulté à Lyon, à Grenoble ou du côté de Chambéry. Chambéry qui verra le départ de la 17e étape du Tour de France. Les fans de cyclisme seront ravis. Ils sont parmi nous, les coureurs, toutes les équipes, la caravane du Tour. L'étape aujourd'hui, c'est Chambéry-Voiron avec un passage par Aix-les-Bains. Conséquence, quelques échangeurs qui seront fermés. C'est le cas de l'échangeur 18 Chambéry-Sainte-Barbara cet après-midi sur la voie rapide urbaine. 12h-16h. C'est le cas aussi d'une fermeture de la bretelle 11 de Moirans sur la 48. Fermeture 12h30-19h30. Allez, place à l'actualité générale avec la rédaction de France Info, le rappel des titres.
2: La ministre de la Transition écologique qui jette l'éponge.
3: Monique Barbu a annoncé qu'elle remettrait sa démission à Emmanuel Macron dans le sillage de l'adoption de la loi d'urgence agricole controversée en raison de la réintroduction possible de plusieurs pesticides. Dans un message publié sur le réseau LinkedIn, la ministre déplore le fait que le gouvernement ait empêché, dit-elle, le débat autour de cette mesure. La politique n'est pas mon monde, ajoute Monique Barbu. Dans le Var, plus d'un millier de pompiers mobilisés la nuit dernière pour lutter contre le virulent incendie en cours. Parti de Pontevès, il a ravagé plus de 2500 hectares. 6 maisons ont été touchées, dont 2 qui ont brûlé. La guerre au Moyen-Orient commence à coûter cher financièrement aux États-Unis. Le conflit en Iran a coûté jusqu'à présent plus de 37 milliards de dollars selon le ministre américain de la Défense, et ce après une nouvelle nuit de frappe américaine en Iran. Et puis les championnats du monde d'escrime démarrent aujourd'hui à Hong Kong. La délégation française espère de nouveau s'illustrer après les 3 titres remportés il y a un mois lors des championnats.
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1: Temper City, c'est tout de suite Self-Aware sur Autoroute Info.

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4: Avec des obstacles à rappeler sur la route nationale 205 en direction de l'Italie autour du kilomètre 12, bidon qui va être ramassé dans les prochaines secondes. Un peu plus loin, il y a le tunnel du Mont-Blanc et il y a toujours une heure d'attente en dernière nouvelle concernant le passage sous l'ouvrage avant de commencer la traversée des Alpes en direction de l'Italie. 3 kilomètres de bouchon. Prochain point complet à 9h45 dans moins de 10 minutes. The Cardigans, ils arrivent, ce sera juste après Benson Boone, Beautiful Things. On vous les souhaite, c'est Beautiful Things sur Autoroute Info. Excellente route à vous.

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2: Un poids lourd immobilisé sur l'A48 en panne, direction Grenoble, axe Lyon-Grenoble, kilomètre 47, c'est après la bifurcation avec l'A43. Ça, vous allez en direction de Chambéry, soit en direction de Grenoble, vous êtes concerné. En direction de Grenoble, véhicule sur la voie spéciale réservée aux véhicules lents, la voie la plus à droite.

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1: À 9h44, il faut retourner du côté du tunnel du Mont-Blanc. C'est la principale perturbation à l'heure actuelle. Statu quo, selon les toutes dernières mises à jour du PC Sécurité de ce tunnel du Mont-Blanc. Une heure d'attente si vous êtes vraiment au début du bouchon, qui est de 3 km. Bouchon sur cette route nationale 205. Il y a un système de cadencement, on rappelle, 8 secondes. Toutes les 8 secondes, la barrière s'ouvre pour ensuite bien respecter l'interdistance, les distances de sécurité. Lorsque vous êtes sous ce tunnel, évidemment, les mesures de sécurité sont importantes pour vous. Il y a également à rappeler ce poids lourd en panne sur l'axe Lyon-Grenoble. A48, direction Grenoble, kilomètre 47, c'est juste après la bifurcation avec la 43, soit vous allez en direction de Chambéry, soit en direction de Grenoble, et bien vous êtes concerné, direction Grenoble, poids lourd sur la voie spéciale réservée aux véhicules lents, c'est la voie la plus à droite. Pas d'autres difficultés liées au trafic, il y avait un véhicule en panne sur le secteur d'Annecy, il a été évacué il y a quelques instants, il peut y avoir d'autres véhicules en panne, mais sur bande d'arrêt d'urgence, dans ces cas-là, pas de direct au trafic, simplement. Veuillez vous décaler sur la gauche pour respecter le corridor de sécurité. Excellente journée à vous, bonne route et bel été avec Autoroute Info. Des travaux nocturnes, il va y en avoir avec la 40 fermée entre la sortie 15 Vallée Verte et la bifurcation avec la 410 en direction de Chamonix. 20h30, 5h30 tout au long de la nuit, déviation par le réseau secondaire.
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1: Joe End of Beginning, c'est tout de suite sur Autoroute Info. Bonne

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10: Avec à 9h50 le rappel concernant ce poids lourd en panne sur la 48, l'axe Lyon-Grenoble, direction Grenoble, kilomètre 47. C'est après la bifurcation avec la 43, poids lourd en panne sur la voie spéciale réservée aux véhicules lents. C'est la voie la plus à droite. Les agents autoroutiers vont arriver dans les prochaines minutes. Reportage tout de suite, le festival Région des Lumières est de retour en Auvergne-Rhône-Alpes. Il met en valeur le patrimoine de la région à travers des illuminations Aymeric Violet.
11: Depuis fin juin, des spectacles sons et lumières créés par la troupe des Allumeurs de Rêves sont projetés à la tombée de la nuit sur différents monuments emblématiques de la région Auvergne-Rhône-Alpes. Sophie Rodkopf, vice-présidente à la région déléguée à la culture.
12: C'est un festival très original qui permet à la fois de mettre en valeur notre patrimoine et surtout un spectacle très innovant. C'est une base de vidéomapping sur nos monuments, parfaitement sur mesure, à la taille évidemment du monument, mais surtout l'histoire, le narratif de cette création est faite en co-construction avec les mairies, avec les associations, avec les habitants. Et donc ce sont des créations complètement exclusives et adaptées à chaque site.
11: Des spectacles à retrouver tout au long de l'été à Aurillac, Clermont-Ferrand, Espaly-Saint-Marcel, La Chaise-Dieu et Vienne. Un festival qui se veut également inclusif. Un dispositif est mis en place pour les personnes en situation de handicap.
12: Il y a une maquette tactile qui permet aux personnes non-voyantes de pouvoir visualiser la projection. Une autodescription qui est accessible sur le site internet de la région et donc sur votre smartphone, vous pouvez très facilement le télécharger. Et puis un plancher vibrant qui permet de ressentir la musique, puisqu'il faut aussi dire que la musique est harmonisée et composée sur la création et donc vous n'écouterez pas la même musique à deux endroits différents dans cette belle région.
11: Le festival fête sa 8e édition et compte bien revenir chaque été sur le territoire.
12: On a vraiment envie de le pérenniser parce que c'est un événement populaire qui se déplace dans toutes les communes de France, quelle que soit leur taille. Vous avez vu, il y a Clermont-Ferrand, Espaly-Saint-Marcel, en Haute-Loire. Et puis, c'est un événement complètement intergénérationnel. Il y a un brassage, une mixité sociale qui est juste incroyable. Et c'est complètement offert aux habitants puisqu'ils ne déboursent pas un seul euro pour bénéficier de ce magnifique spectacle.
11: Des spectacles à voir chaque soir tout au long de l'été, dès la tombée de la nuit.

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1: Il est 10h, ravi de vous accompagner. Bienvenue.
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1: Nous sommes ensemble tout l'été, mais toute l'année aussi, 24h sur 24, 7 jours sur 7, l'information trafic en temps réel pour vous accompagner sur la route du travail, sur la route des vacances, peut-être en ce 22 juillet. Et il y a du monde en direction de l'Italie avant le tunnel du Mont Blanc, actuellement 3 km de bouchons et le temps d'attente surtout, c'est ça qui vous importe, une heure toujours selon les toutes dernières précisions, une heure d'attente avant de pouvoir commencer la traversée des Alpes. Donc si vous arrivez au début du bouchon, jusqu'au péage de l'entrée de ce tunnel du Mont Blanc. Pas d'attente avant l'autre tunnel transalpin, le tunnel du Fréjus, hein, en direction de l'Italie. En direction de la Suisse, ça se passe bien. Aucune difficulté en particulier. Actuellement, côté trafic, on va rappeler ce poids lourd en panne sur l'A48. Direction Grenoble, kilomètre 47, c'est après la bifurcation avec l'A43. Un poids lourd immobilisé sur la voie spéciale réservée aux véhicules lents. C'est la voie la plus à droite. Sinon, à part ce trafic chargé au niveau du tunnel du Mont-Blanc, partout ailleurs, ça se passe bien. Il peut y avoir encore un petit peu de monde au niveau de la bretelle de sortie 15, Vallée Verte sur l'A40, direction Genève. Mais sinon, à Lyon, à Grenoble, à Chambéry, ça se passe bien également à Chambéry. Il peut y avoir quelques ralentissements parce qu'il y a une zone de travaux sur le secteur de la Motte-Servolex. Chambéry, c'est là que part le Tour de France aujourd'hui. C'est la 17e étape. Chambéry, arrivée Voiron, la Savoie, l'Isère à l'honneur avec un passage par Aix-les-Bains également. Cela occasionne quelques fermetures de bretelles comme sur la voie rapide urbaine de Chambéry. La 18 Chambéry-Sainte-Barbara sera fermée midi 16h. Et puis la bretelle de sortie 11 de Moiran sur la 48 sera fermée, elle, de midi 30 à 19h30. Allez, place à l'actualité générale avec la rédaction de France Info. C'est l'heure du rappel des titres.
2: Le bilan est lourd sur le front des incendies en France.
3: Deux pompiers sont morts en intervention hier sur ce feu qui est parti près de l'aéroport de Bordeaux. Leur camion-citerne a été piégé par les flammes. Un terrible drame qui frappe tout le corps des pompiers de Gironde, a réagi le président du conseil d'administration du SDIS dans ce département. Dans le Var, l'incendie qui s'est déclenché hier à Pontevès est désormais contenu, mais de nombreux pompiers sont toujours mobilisés en raison de plusieurs points chauds qui subsistent. Le procès en appel de Cédric Jubilard, initialement prévu en septembre, est reporté au premier semestre 2027. Décision prise par la cour d'assises de la Haute-Garonne en raison des actes qui restent à entreprendre suite aux révélations de Cédric Jubilard. Le peintre plaquiste a avoué avoir étranglé sa femme Delphine Osagel dans la nuit du 15 au 16 décembre 2020. Encore une nuit de frappes américaines contre l'Iran. Ce sont des centres d'opérations militaires ainsi que des capacités maritimes iraniennes qui ont été visées. Nous n'en avons pas fini du tout avec l'Iran, estimé hier Donald Trump. Et puis les visiteurs du Louvre vont pouvoir de nouveau profiter de la galerie Apollon. Elle rouvre aujourd'hui. Aujourd'hui, c'est là que s'était produit fin octobre dernier ce spectaculaire cambriolage. Les objets et collections ont été retirés de cette galerie.
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1: Et c'est Gims qui vous accompagne pour les prochains kilomètres avec ce titre Soleil sur Autoroute Info. Bonne route.

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4: La principale perturbation, toujours à l'approche du tunnel du Mont-Blanc, pas de changement, ni en positif, ni en négatif, hein, par rapport à l'attente. Toujours 1 heure et 3 kilomètres de bouchons lorsque vous arrivez au début de cette attente jusqu'à l'entrée de ce tunnel du Mont-Blanc en direction de l'Italie. Prochain point, 10h15, Benny King, ce sera juste après Justin Timberlake, Can't Stop the Feeling sur Autoroute Info. Excellente matinée, bonne route à vous.

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1: Obstacle signalé sur la 48, direction Lyon, kilomètre 82, après le péage de Vorep. Nous avons un pare-choc signalé sur

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1: À 10h15, on retourne du côté du tunnel du Mont-Blanc, même s'il y a un statu quo, hein, c'est la principale perturbation en ce milieu de matinée, en ce 22 juillet. Il y a toujours environ 3 bons kilomètres de bouchons et surtout une heure d'attente pour vous qui arrivez vraiment au début de ce bouchon jusqu'au péage du tunnel, donc jusqu'à l'entrée avant de commencer votre traversée des Alpes. Aucune attente avant l'autre tunnel transalpin, hein, celui du Fréjus sur la 43 Maurienne. Quelques événements à rappeler, des obstacles sur l'A48, c'est en région grenobloise, direction Lyon, kilomètre 82, c'est juste après le péage de Vorep, un pare-choc a été signalé il y a quelques secondes sur les voies de circulation, et puis il y a un poids lourd actuellement en panne sur les voies de l'A48, c'est l'axe Lyon-Grenoble, direction Grenoble, au kilomètre 47, véhicule sur la voie spéciale réservée aux véhicules lents, ce camion est donc en panne sur la voie la plus à droite. Les agents autoroutiers ne sont pas arrivés sur place en protection, donc vraiment soyez vigilants, ralentissez, décalez-vous sur la voie du milieu, sur la voie de gauche, surtout à l'approche de ce secteur. Et puis à noter également, il peut y avoir encore un petit peu de monde en toute fin de bretelle de sortie 15, Vallée Verte à 40, direction Genève.
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1: La météo tout de suite. Avant d'écouter Zao, MC Solar, c'est Corentin Perrault, Météo France, le temps pour aujourd'hui.
2: Le temps estival se maintient sur le pays cet après-midi, comme finalement ce matin. Le ciel se montre largement ensoleillé, que ce soit du Grand Est à l'Auvergne-Rhône-Alpes, en passant par la Bourgogne-Franche-Comté et y compris la région francilienne. Le soleil est aussi présent du côté du sud-ouest, notamment sur la Nouvelle-Aquitaine. Et sur le nord-est, le soleil peut être accompagné de fins voiles nuageux, n'altérant en rien le beau temps sur l'Hexagone. Les températures, elles, restent stationnaires sur l'est du pays, mais grimpent légèrement dans le sud-ouest en conservant des fortes chaleurs. Au plus chaud de ce mercredi, comptez globalement 27 à 31 degrés dans l'est et 33 à 36 degrés sur l'Aquitaine. Et attendu 27 degrés à Paris et Chaumont, 28 degrés du côté de Dijon et Mulhouse, 29 degrés à Bourges et Beaune, 30 degrés à Moulins, Clermont et Annecy, 31 degrés à Chambéry, 32 degrés à Grenoble. Et le gap est important dans le sud-ouest avec 32 degrés à Pau, 34 degrés à Bordeaux, jusqu'à 36 degrés à Mont-de-Marsan. Quentin Perrault de Météo France pour Autoroute Info.
1: Certaines autoroutes françaises portent des surnoms en plus de leurs numéros. Dans quelques minutes, nous ferons un tour d'horizon de ces différentes appellations. En attendant, c'est la reprise du tube Caroline d'MC Solar en duo avec Zao. C'est un extrait du dernier album de Zao d'ailleurs et ça s'intitule Comme Caroline.

0: une bonne heure d'attente avant le tunnel du Mont-Blanc en direction de l'Italie. C'est la seule et principale difficulté liée au trafic à l'heure qu'il est sur la route nationale 205. 3 bons kilomètres de bouchons actuellement. Les autoroutes, eh bien, elles ont des surnoms, certaines, en plus des numéros. Vivien Topa vous en parle. Excellente route, belle journée à toutes et tous avec Autoroute Info. Prochain point à 10h30, ce sera en compagnie de Véronique Voiron.
1: Certaines ont choisi la simplicité comme l'autoroute du Nord, la 1, la plus ancienne des autoroutes françaises qui relie Paris à Lille. Et puis il y a les

0: Rue du Soleil est probablement la plus connue, ou plutôt les plus connues, puisqu'elles sont deux. La 6 vous conduit de Paris à Lyon, puis la 7 prolonge le trajet jusqu'à Marseille. Elles sont nées dans les années 60 avec l'essor des congés payés et l'envie des Français de rejoindre le soleil méditerranéen. Mais il n'y a pas que la mer comme destination de vacances. Avec l'un des plus grands domaines skiables d'Europe, la France a construit des autoroutes pour rejoindre les vallées alpines. La 43, qui mène jusqu'en Italie, est surnommée, sur son dernier tronçon, l'autoroute de la Maurienne, en référence à la célèbre vallée savoyarde. Sa petite sœur, la 40, part de Mâcon et rejoint le tunnel du Mont-Blanc en Haute-Savoie. Elle porte deux noms selon les secteurs, l'autoroute blanche en raison de la neige, omniprésente sur les sommets, et aussi l'autoroute des Titans, en hommage aux prouesses techniques et aux gigantesques viaducs et tunnels nécessaires pour franchir les Alpes. Certaines autoroutes jouent les profs d'histoire géo.
1: Bonjour les adolescents, je suis votre nouveau professeur d'histoire, car j'ai réussi mon CAPES.
0: La 65, l'autoroute de Gascogne, relie Pau à Langon et tire son nom de la province historique de Gascogne, située sur les territoires actuels des Landes, du Gers et des Hautes-Pyrénées. La 71, dite l'Arverne, permet de rejoindre l'Auvergne depuis Orléans. Elle doit son nom aux Arvernes, peuple gaulois dirigé par Vercingétorix. Clermont-Ferrand, ville chère à Valéry Giscard d'Estaing, est aussi traversée par l'A89 qui relie Bordeaux à Lyon en passant par la Corrèze, fief de Jacques Chirac et François Hollande. On la surnomme donc l'autoroute des présidents.
2: Au revoir.
0: Vous l'aurez compris, les patronymes des autoroutes sont le reflet des territoires variés qu'elles traversent.

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1: Une voiture à l'arrêt sur l'A43 en direction de Chambéry et Turin au kilomètre 69. C'est après la sortie 11 pour Saint-Genis-sur-Guiers. S'il s'agit d'une voiture sur la voie dédiée aux véhiculants, à savoir la voie la plus à droite, l'information trafic revient dans moins de 3 minutes sur Autoroute.

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1: Et on espère que vous passez un bel été à l'écoute d'Autoroute Info. Bienvenue à vous en ce mercredi 22 juillet. Pour faire le point sur vos conditions de circulation, l'information trafic, c'est avec Aymeric Violet. Bonjour Aymeric.
2: Bonjour Véronique, bonjour à tous. On commence par une voiture à l'arrêt sur la 43 en direction de Chambéry et Turin au kilomètre 69. C'est après la sortie 11 pour Saint-Genis-sur-Guiers. Il s'agit d'une voiture sur la voie dédiée aux véhiculants, à savoir la voie la plus à droite. Décalez-vous bien sur les autres voies de la circulation. On part en Isère sur la 48 avec un poids lourd à l'arrêt en direction de Grenoble au kilomètre 47. C'est dans le prolongement avec la 43. Le poids lourd se situe également sur la voie dédiée aux véhiculants, la voie la plus à droite. Et puis toujours sur la 48 en direction de Lyon, un obstacle après la sortie 11 pour Moiran au kilomètre 82. Il s'agit d'un pare-choc, un obstacle potentiellement volumineux. Soyez vigilants dans le secteur. Un trafic également chargé pour vous qui allez en direction de l'Italie, notamment en direction du tunnel du Mont-Blanc. 45 minutes d'attente avant d'accéder à l'entrée de l'ouvrage et plus de 2 km de retenue.
1: Merci Aymeric pour toutes ces précisions. Et puis aujourd'hui, c'est journée vélo dans la région, étape du Tour de France qui relie Chambéry à Voiron. Une étape que j'aime tout particulièrement. Ça va passer par les départements de la Savoie et de l'Isère et des perturbations à craindre, Aymeric.
2: Notamment la sortie 18 pour Chambéry centre de la voie rapide urbaine de Chambéry, qui sera fermée de 12h à 16h et la sortie 11 de Moiran de la 48 sera fermée de 12h30 jusqu'à 19h30.
1: Dans quelques instants, la musique pour vous accompagner ce matin sur Autoroute Info, Jack et Carla, mais pour l'instant, un détour par la rédaction de France Info pour l'actualité générale.
3: Pour heure, plus de 2500 hectares parcourus par les flammes dans le Var.
4: Le feu de Pontevès est contenu ce matin, mais connaît des reprises et de nombreux points chauds. Selon les pompiers, 30 à 40 habitations ont été endommagées. Plusieurs centaines ont pu être protégées, dit la préfecture dans son dernier bilan. 1100 pompiers sont toujours mobilisés dans ce combat. La ministre de la Transition écologique, Monique Barbu, démissionne après l'adoption définitive de la loi agricole hier soir. Elle dénonce la réintroduction de deux pesticides interdits par dérogation et pour certaines filières. C'est le recul environnemental de trop, écrit-elle sur LinkedIn. Une enquête ouverte pour menaces, violences ou actes d'intimidation envers un élu après l'exfiltration par le RAID du maire d'Alès dans le Gard. C'était dans la nuit de lundi à mardi. Il était menacé par le groupe criminel DZ Mafia. Les enquêteurs redoutaient une voiture piégée devant son domicile. Et puis le peloton du Tour de France se rapproche de la haute montagne. 17e étape au départ de Chambéry aujourd'hui à 13h20. 174 km jusqu'à Voiron, 2200 mètres de dénivelé avant 3 jours intenses dans les sommets des Alpes.
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1: Bonne fin de matinée à l'écoute d'Autoroute Info. La musique de Jack et Carla. La recette. Bonne route.

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2: Et priorité à la sécurité sur Autoroute Info avec une nouvelle information, Émeric Violet.
3: Une voiture en panne sur l'A43 en direction de Chambéry de Turin au kilomètre 70. La voiture se situe sur la voie dédiée aux véhiculants. C'est la voie la plus à droite. Ça se passe après la sortie 11 pour Saint-Genis-sur-Guiers.
2: Vous ralentissez, vous vous décalez le plus à gauche possible. Toujours pas mal d'attentes pour rejoindre l'Italie via le tunnel du Mont-Blanc en Haute-Savoie. On parlera également de véhicules gênants sur le réseau. Le point complet, ce sera à 10h45. D'ici là, la musique, il y aura Bananarama dans les prochaines minutes. Mais tout de suite, on repart avec Pony Pony, Run Run, Hey You!

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1: Une voiture en panne sur l'A41 en direction de Chambéry au kilomètre 94. Il s'agit d'une voiture en panne sur la voie de gauche après la sortie 13 pour Aix-les-Bains-le-Lac. Décalez-vous bien sur la voie de droite. L'information trafic revient dans moins d'une minute sur

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1: Et en cette fin de matinée qui approche, quelques pannes à rappeler, un trafic perturbé au niveau du tunnel du Mont-Blanc notamment. Le point sur vos conditions de circulation, c'est avec Aymeric Viollet.
2: Une panne notamment sur l'A41 en direction de Chambéry au kilomètre 94. S'il s'agit d'une voiture sur la voie de gauche après la sortie 13 pour Aix-les-Bains-le-Lac, respectez un corridor de sécurité et décalez-vous bien sur la voie de droite. On reste en Savoie sur l'A43 avec une voiture en panne direction Chambéry et Turin au kilomètre 70. La voiture se situe sur la voie dédiée aux véhicules lents après la sortie 11 pour Saint-Genis-sur-Guiers. Sur la 48 également, c'est un poids lourd qui est en panne sur la voie dédiée aux véhicules lents, la voie la plus à droite. En direction de Grenoble au kilomètre 47, c'est dans le prolongement de la 43. Décalez-vous bien sur les autres voies de la circulation. Toujours sur la 48, un peu plus loin, un pare-choc se situe sur les voies de la circulation en direction de Lyon, au kilomètre 82, après la sortie 11 pour Moiran et Coublevis, un objet potentiellement volumineux, soyez vraiment vigilants dans ce secteur. Et puis vous êtes nombreux et nombreuses à vouloir aller en direction de l'Italie, un bouchon notamment en direction du tunnel du Mont-Blanc, 45 minutes d'attente pour accéder à l'entrée de l'ouvrage et plus de 2 km de retenue. Trafic également perturbé à Grenoble sur la Nationale 85, direction Gap et Briançon, 1 km de retenue après la bifurcation avec la 480.
1: Voilà pour les principales difficultés du moment sur le réseau alpin. Et puis aujourd'hui, c'est journée vélo dans la région, une étape du Tour de France qui relie Chambéry à Voiron. Des difficultés et des fermetures, Aymeric.
2: L'échangeur 18 Chambéry Centre Barberas de la voie rapide urbaine de Chambéry sera fermé de 12h à 16h et c'est également le cas pour la sortie 11 de Moirans de l'A48 de 12h30 à 19h30.
1: Voilà, attendez-vous à des perturbations donc du côté de Chambéry, notamment en raison de cette étape du Tour de France. Avant de poursuivre, Aymeric, on a une nouvelle information qui nous parvient à l'instant qui concerne l'autoroute A40, la Haute-Savoie.
2: Il s'agit d'un véhicule à l'arrêt au kilomètre 19 direction Paris et Mâcon. Ça se passe après la sortie 19 pour Flaines, Cluse Centre.
1: Visiblement, c'est dans une bretelle. Le véhicule serait arrêté. Bretelle de sortie hein, 19 au kilomètre 19 sur l'autoroute A40 en direction de Genève. Vous faites très attention. C'est la sortie 19 Cluse au kilomètre 19. Voilà qui est dit. Un mot sur les chantiers, l'un des chantiers prévus ce soir du côté de Grenoble, la 480 qui sera fermée visiblement en direction de Lyon. Entre la sortie 9 Clay, la bifurcation avec la Roquette Sud, on aura le temps d'en reparler tout au long de cet après-midi. Et si vous voulez connaître justement les fermetures prévues, allez faire un tour sur notre page Facebook.
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1: Voilà qui est rappelé. La musique Bruno Mars tout de suite pour vous accompagner en cette fin de matinée. Bonne route à vous.

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13: Priorité à la sécurité sur Autoroute Info, un objet a annoncé sur l'autoroute A49, Aymeric Viollet.
14: Une palette se situe au kilomètre 54, direction Grenoble, après la sortie 7 pour Romans-Centre. Il s'agit donc d'une palette. On ne connaît pas encore l'emplacement exact de la palette sur les voies de la circulation. Soyez donc vigilants dans ce secteur. On rappelle également sur l'A40 un poids lourd en panne en direction de Paris et Mâcon. Le poids lourd se situe dans la bretelle de sortie 19 pour Cluses-Centre.
13: Et puis un autre véhicule qui peut être gênant, c'est sur A41, direction Chambéry, puisqu'il est sur voie de gauche, kilomètre 84. On est juste après la sortie numéro 13, sortie Aix-les-Bains en direction de Chambéry. Faites très attention, restez plutôt à droite. Le point complet sur vos conditions de circulation, ce sera à 11h. La route des vacances, c'est aussi celle des souvenirs. Aujourd'hui, on fait un bond dans les années 80 en compagnie de Myriam Boyed et d'Eliott Monod.
15: Retour à l'été 1984.
16: Total look jean, quelques pins accrochés à la veste, un bandana dans les cheveux. En 84, on s'habille comme dans les clips sur MTV.
15: À cette époque, on fait le 36-15 avec le Minitel, on joue des heures sur les premières bornes d'arcade et sur grand écran, E.T. cumule tous les records pendant qu'Indiana Jones poursuit ses aventures dans le temple maudit.
16: Pour partir en vacances, on prend la R5, la 205 ou la BX, direction la Côte d'Azur, l'Atlantique ou les premières escapades vers l'Espagne.
15: Niveau sécurité routière, quelques nouvelles mesures. 110 par temps de pluie sur autoroute et abaissement du seuil d'alcoolémie à 0,8 g par litre de sang.
16: Bon, pendant ce temps-là, on ne parle toujours pas de ceinture obligatoire à l'arrière. Dans l'autoradio en 84, c'est pop et rock avec Bronski Beat, Michael Jackson et David Bowie. Et en France, on écoute aussi Balavoine, Goldman et France Gall.
15: En voiture, la radio reste la compagne de route incontournable, même si les premières cassettes audio permettent d'embarquer sa musique préférée.
16: Sur la bande FM, les radios autrefois pirates sont officiellement libres depuis 1981. Des centaines de stations locales voient le jour et réinventent les codes de la radio.
6: C'est du 5e étage d'un immeuble du 9e arrondissement qu'émet Radio Pop. Salle de montage rudimentaire, studio avec un disc jockey et deux animatrices qui sont bien entendu tous bénévoles.
15: Dans l'auto, les cartes routières sont à portée de main dans la boîte à gants et côté confort, la climatisation reste rare, comme la direction assistée qui n'est pas encore généralisée.
16: Fenêtres entrouvertes et air chaud sur la peau, on refait le monde entre deux refrains passés à la radio et on part de la victoire historique des Bleus de Platini qui s'offre l'Euro en juin 1984.
15: Et oui, cet été-là, c'était comme ça.
9: C'est parti de rien, à peine un regard échangé. On était deux étrangers qui se connaissaient bien.

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1: Il est 11h, bonne matinée.
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1: Et ravi de vous accompagner en ce mercredi 22 juillet. En cette fin de matinée, on fait le point sur l'information trafic avec Aymeric Violet.
2: On commence avec un obstacle en Drôme sur l'A49 direction Grenoble au kilomètre 54. Il s'agit d'une palette après la sortie 7 Romans Centre et la barrière de péage de Chatuzange. La palette n'est pas encore identifiée précisément. On ne connaît pas l'emplacement exact de la palette. Soyez donc vraiment vigilants dans ce secteur. On part en Savoie avec une voiture en panne sur voie de gauche sur l'A41 direction de Chambéry au kilomètre 94. La voiture se situe après la sortie 13 pour Aix-les-Bains-le-Lac. Les services de sécurité sont sur place. Toujours en Savoie, une voiture en panne sur l'A43 en direction de Chambéry et Turin, kilomètre 70. C'est après la sortie 11 pour Saint-Genis-sur-Guiers. La voiture se situe sur la voie dédiée aux véhiculants, à savoir la voie la plus à droite. On continue sur les véhicules en panne, notamment avec un poids lourd sur l'A40 en direction de Paris et Mâcon. Le poids lourd en panne se situe dans la bretelle de sortie 19 pour Cluses Centre. On reste en Haute-Savoie avec un trafic très chargé en direction de l'Italie et du tunnel du Mont-Blanc. 2 km de retenue et comptez 45 minutes d'attente pour accéder à l'entrée de l'ouvrage. Et puis également trafic chargé à Grenoble en direction de Gap et Briançon sur la Nationale 85 après la bifurcation avec l'A480. 3 km de retenue et 10 minutes pour traverser le secteur.
1: Voilà pour les principales difficultés du moment sur le réseau alpin. Il y a également des travaux, Aymeric, dans la traversée de Chambéry sur la voie rapide urbaine. Ça peut créer quelques perturbations.
2: En raison de l'étape du Tour de France entre Chambéry et Voiron, l'échangeur 18 Chambéry-Centre-Barberaz de la voie rapide urbaine de Chambéry est fermé de 12h à 16h. Et c'est également le cas de la bretelle de sortie 11 pour Moiran de la 48 de 12h30 à 19h30.
1: Alors ça, c'était pour le Tour de France. Je vous interrogeais sur les travaux de la voie rapide urbaine. Il y a une voie de gauche neutralisée dans chaque sens dans cette traversée de Chambéry sur la Nationale 201 dans le secteur de la Motte-Servolex. Ça peut occasionner des ralentissements lorsque le trafic est un petit peu plus chargé. Il faut se montrer prudent dans cette traversée de Chambéry, que ce soit en direction d'Aix-les-Bains ou de Grenoble. Allez, un détour par la rédaction de France Info, l'actualité générale. Tout de suite, le fil info.
3: Les deux diplomates français arrêtés à Téhéran ont quitté l'Iran.
4: C'est ce qu'annonce ce matin le Quai d'Orsay en poste à Téhéran. Ils ont été victimes ces derniers jours d'une action d'intimidation extrêmement grave de la part des services de sécurité iraniens, selon les mots de Jean-Noël Barrot, le ministre des Affaires étrangères. Les deux diplomates avaient été détenus sans raison pendant plusieurs heures et l'un d'eux avait aussi été molesté. Les pompiers continuent de lutter contre l'incendie dans le Var, celui qui s'est déclenché à Pont-de-Vesse. Déjà plus de 2500 hectares ont été parcourus sur la montagne du Gros Bessillon. Le feu est contenu malgré de nombreux points chauds. Selon les pompiers, entre 30 et 40 habitations ont été endommagées. Monique Barbu, la ministre de la Transition écologique, démissionne. Elle l'a annoncé ce matin dans un message posté sur le réseau LinkedIn. Monique Barbu reproche au gouvernement d'avoir empêché le débat autour de la suppression de la mesure qui rend possible la réintroduction de l'acétamipride. La 17e étape du Tour de France, étape de transition aujourd'hui entre Chambéry et Voiron, 175 km au lendemain de la démonstration de force de Remco Evenepoel hier lors du contre-la-montre. Le maillot jaune est sans surprise toujours sur les épaules de Tadej Pogacar et le français Paul Sexas, lui, est quatrième au classement général.
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1: Et on va suivre cette étape du Tour de France entre Chambéry et Voiron aujourd'hui. Allez, la musique pour les prochains kilomètres, c'est Tibbs, Mike Demero et Zagata, Take Me Away. 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
5: Un rappel de cet objet tout d'abord avec vous, Aymeric Violet.
6: Une palette sur les voies de l'A49 dans la Drôme en direction de Grenoble au kilomètre 54. Ça se passe après la barrière de péage de Chatuzange. Prudence dans le secteur. On rappelle également un poids lourd en panne en Haute-Savoie sur l'A40 en direction de Paris et Mâcon. Le poids lourd se situe dans la bretelle de sortie 19 pour Cluses-Centre.
5: On a fait très attention dans ces secteurs. On fera un point complet sur vos conditions de circulation. On parlera notamment du trafic et de l'attente avant de pouvoir rejoindre l'Italie via le tunnel du Mont-Blanc en Haute-Savoie. Point complet donc à 11h15 pour l'instant la musique. On écoutera dans quelques minutes d'ailleurs Clara Luciani, mais tout de suite on part avec TLC.

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1: Excellente fin de matinée à l'écoute d'Autoroute Info. On va parler de vos conditions de circulation avec Aymeric Viollet.
2: Avec notamment une palette présente sur les voies de la circulation sur l'A49 direction Grenoble au kilomètre 54 après la sortie 7 pour Romans-Centre. Il s'agit donc d'une palette prudence dans le secteur. On continue avec un poids lourd toujours en panne en Haute-Savoie sur l'A40 en direction de Paris et Mâcon.

0: Le poids lourd se situe dans la bretelle de la sortie 19 pour Cluses-Centre. Les services de sécurité sont sur place. On continue en Haute-Savoie avec un trafic très chargé en direction de l'Italie et du tunnel du Mont-Blanc. 3 km de retenue et 45 minutes d'attente pour accéder à l'entrée de l'ouvrage. Trafic également chargé à Grenoble sur la Nationale 85 en direction de Gap et Briançon. C'est après la bifurcation avec la 480, 3 km de bouchons et comptez une dizaine de minutes pour traverser la difficulté.
1: Et puis il faut s'attendre, Émeric, à des perturbations liées au passage du Tour de France, en tout cas des fermetures de bretelles d'ores et déjà effectives du côté de Chambéry.
0: C'est l'échangeur 18 Chambéry-Centre Barbera de la voie rapide urbaine de Chambéry qui est fermé pour une durée indéterminée. Et puis la sortie 11 pour Moirans de l'A48 sera fermée de 12h30 à 19h30.
1: Ça c'est les prévisions puisque l'étape d'aujourd'hui relie Chambéry à Voiron. Et donc en fonction de l'avancée des coureurs, il y aura des fermetures d'accès, des déviations mises en place évidemment le temps du passage de cette grande boucle.
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1: La météo, tout de suite les prévisions de Météo France. Et pour connaître la tendance de ce mercredi 22 juillet, on écoute Corentin Perrault.
3: Le temps estival se maintient sur le pays cet après-midi, comme finalement ce matin. Le ciel se montre largement ensoleillé, que ce soit du Grand Est à l'Auvergne-Rhône-Alpes, en passant par la Bourgogne-Franche-Comté et y compris la région francilienne. Le soleil est aussi présent du côté du sud-ouest, notamment sur la Nouvelle-Aquitaine. Et sur le nord-est, le soleil peut être accompagné de fins voiles nuageux, n'altérant en rien le beau temps sur l'Hexagone. Les températures, elles, restent stationnaires sur l'est du pays, mais grimpent légèrement dans le sud-ouest en conservant de fortes chaleurs. Au plus chaud de ce mercredi, comptez globalement 27 à 31 degrés dans l'est et 33 à 36 degrés sur l'Aquitaine. Et attendu 27 degrés à Paris et Chaumont, 28 degrés du côté de Dijon et Mulhouse, 29 degrés à Bourges et Beaune, 30 degrés à Moulins, Clermont et Annecy, 31 degrés à Chambéry, 32 degrés à Grenoble. Et le gap est important dans le sud-ouest avec 32 degrés à Pau, 34 degrés à Bordeaux, jusqu'à 36 degrés à Mont-de-Marsan. Quentin Perrault de Météo France pour Autoroute Info.
1: Voilà, vous savez tout sur la couleur du ciel pour ce mercredi. On va poursuivre en musique avec Miles Smith pour les prochains kilomètres. Bonne route à vous, bonne fin de matinée et bel été tout simplement.

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1: Un obstacle à vous signaler en région lyonnaise sur l'A43 dans le secteur de Bron, direction Lyon, kilomètre 4. Il s'agit d'une sangle sur les voies de circulation après la sortie 4 pour Bron Aviation. On en reparle dans un instant sur Autoroute Info.

0: Des objets à rappeler en cette fin de matinée sur le réseau alpin, Aymeric Violet.
1: Notamment une sangle en région lyonnaise sur l'A43 en direction de Lyon, kilomètre 4. C'est après la sortie 4 pour Bron Aviation. Un obstacle également à vous signaler sur l'A49 en direction de Grenoble, au kilomètre 54. Une palette sur les voies de la circulation après la barrière de péage de Chatuzange et la sortie 7 pour Romans-Centre. Soyez vigilants dans le secteur.
0: Faites très attention, hein, effectivement, palette, objet assez volumineux qui peut créer un accident. Merci Aymeric, on vous retrouve dans le point complet à 11h30, cette fois-ci pour parler du bouchon notamment au passage du tunnel du Mont-Blanc, quelques difficultés à Grenoble également et des véhicules en panne, donc tout cela à 11h30. Incendies sur 10 sont d'origine humaine. L'Office national des forêts en appelle à la responsabilité de tous, à commencer par les automobilistes. Paulin Caillard.
2: Sur autoroute, jeter son mégot sur les voies n'est pas sans conséquence. Cela peut démarrer un incendie. On écoute Christophe Chantepie, expert en prévention des feux de forêt à l'Office national des forêts.
3: On parle souvent en feu de forêt de la règle des 3-30. 30 km de vent, moins de 30% d'hygrométrie et plus de 30 degrés. C'est un combo qui fait que la source d'énergie nécessaire pour faire démarrer un feu, elle est très basse. Et cette source d'énergie, elle peut tout à fait être apportée par un mégot de cigarette.
2: Le risque est connu. Et les autoroutes anticipent la saison sèche.
3: Les autoroutes doivent être débroussaillées dans les zones sensibles de part et d'autre de l'autoroute, ainsi que dans et tout autour des aires d'autoroute. Pour autant, ça c'est le gestionnaire qui prend à sa charge une partie de la prévention des incendies. Mais la vraie prévention, c'est la personne qui ne jette pas son mégot de cigarette. Et ça effectivement, c'est tout un chacun qui doit veiller à ne pas être initiateur, générateur d'un départ de feu.
2: Prévention d'autant plus importante qu'un feu démarré depuis l'autoroute est plus difficile à gérer.
3: Intervenir directement sur les premiers mètres carrés qui concernent un départ d'incendie, c'est très difficile au bord de l'autoroute. Parce qu'effectivement, et bien, notamment avec le flot de circulation, les pompiers n'ont pas la possibilité d'intervenir directement sur le départ de feu. Il ne peut pas être traité directement par les moyens aériens. Un avion bombardier d'eau n'allant pas larguer de l'eau à proximité des véhicules qui vont circuler. Donc un départ de feu dû à l'autoroute a plus de mal à être circonscrit dans les premiers mètres carrés qu'un feu qui démarrerait sur un autre type d'espace.
2: Malheureusement, tous les ans, des dizaines d'incendies plus ou moins graves se déclenchent. Les mégots peuvent donc être dévastateurs et je vais laisser le mot de la fin à Christophe Chantepie.
3: Votre mégot de cigarette, c'est important de l'écraser dans un cendrier. On ne le jetterait pas sur le siège passager, donc il ne faut pas le jeter non plus à l'extérieur.

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1: Un obstacle sur les voies de l'A43 en direction de Chambéry et de Lyon, kilomètre 119. Il s'agit de sangles sur les deux voies, celle de gauche et de droite, après la sortie 24 pour La Rochette. Prudence dans le secteur. On en reparle dans moins de deux minutes sur Autoroute.

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1: Voiron. On vous souhaite de belles vacances si vous êtes de passage par la région. Tout de suite, l'information trafic, c'est avec Aymeric Violet.
2: Un obstacle à vous signaler sur l'A43 en direction de Chambéry et Turin au kilomètre 119. Ça se passe après la sortie 24 pour Saint-Pierre d'Albigny. Il s'agit d'une sangle qui empiètre entre la voie de gauche et la voie de droite. Soyez donc vigilants dans le secteur. Un autre obstacle à vous signaler, toujours sur l'A43 en région lyonnaise cette fois-ci, direction Lyon, kilomètre 4. Une sangle se situe sur les voies de circulation. Et puis un troisième obstacle, cette fois-ci sur l'A49, direction Grenoble, au kilomètre 54. Ça se passe après la barrière de péage de Chatussange. Il s'agit donc d'une palette sur les voies de circulation. On vient d'apprendre à l'instant que l'obstacle a été ramassé par les agents de sécurité. On part en Haute-Savoie avec un poids lourd toujours en panne sur l'A40, en direction de Paris et Mâcon, au kilomètre 19. Le poids lourd se situe dans la bretelle de la sortie 19 pour plus de centres. Les services de sécurité sont toujours sur place. On reste en Haute-Savoie avec un trafic très chargé en direction de l'Italie et du tunnel du Mont-Blanc tout au bout de la Nationale 205. 1h30 d'attente pour accéder à l'entrée de l'ouvrage et compter 4 à 5 km de retenue. Trafic également chargé sur la Nationale 85 en région grenobloise, direction Gap et Briançon. 3 km de retenue, 10 minutes pour traverser le secteur, c'est après la bifurcation avec la 480. Une information qui peut également vous concerner avec l'étape du Tour de France, l'étape 17 entre Chambéry et Voiron. Des fermetures sont en cours, notamment l'échangeur 18 Chambéry-Centre-Barbera de la voie rapide urbaine de Chambéry est fermée pour durée indéterminée. Ce sera également le cas de la sortie 11 Moirande de la 48 qui sera fermée à partir de 12h30.
1: Ah oui, en raison du passage de la grande boucle, étape entre Chambéry et Voiron aujourd'hui. On a une difficulté qui vient de nous être signalée, c'était déjà bien ralenti, mais ça s'est concrétisé 2 km de ralentissement sur A41 lorsque vous circulez en direction de Chambéry après la sortie 13 Aix-les-Bains. C'est l'accès au péage de Chambéry à un moment de quitter l'A41 en provenance d'Annecy et d'Aix-les-Bains à hauteur de Chambéry dans la bretelle. On a au moins 2 km de ralentissement qui remonte sur l'axe. Ne soyez pas surpris. Après la sortie 13 Aix-les-Bains en direction de Chambéry sur l'A41, trafic ralenti. Allez, les titres de France Info tout de suite.
3: Heure, ce feu qui n'est toujours pas fixé dans le Var.
4: 2500 hectares parcourus, plusieurs dizaines de kilomètres de lisière de feu toujours active, selon le dernier bilan des pompiers il y a quelques minutes sur France Info. Une quarantaine d'habitations ont été endommagées, dont certaines ont été détruites. Il était suspecté d'être un rabatteur pour le pédocriminel américain Jeffrey Epstein. Daniel Siad a été retrouvé mort chez lui dans les Hauts-de-Seine, annonce le parquet de Nanterre. Les causes de sa mort ne sont pas encore connues. Il était visé en France par plusieurs plaintes et notamment pour viol. Après les menaces, la ministre de la Transition écologique, Monique Barbu, démissionne. Elle a été désavouée hier sur la question de la réintroduction de 2 pesticides interdits qui figurent finalement dans la loi d'urgence agricole votée définitivement par les députés. Le recul environnemental de trop, a-t-elle écrit. Et puis le procès en appel de Cédric Jubilard, prévu en septembre, est repoussé de plusieurs mois après ses aveux à la justice. Cela va permettre de retrouver de la sérénité, assure ce matin la première présidente de la cour d'appel de Toulouse. Il a reconnu avoir tué sa femme Delphine Ossagel et avoir dissimulé son corps.
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1: Et pour voyager dans les prochains kilomètres, la musique de Jérémy Frérot sur Autoroute Info. Bonne route à vous.
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1: Un point sur ce bouchon du côté de la Savoie après Aix-les-Bains, Aymeric Violet.
2: 2 kilomètres de retenue sur l'A41 en direction de Chambéry dans le département de la Savoie. C'est après la sortie 13 pour Aix-les-Bains-le-Lac. 2 kilomètres de retenue et comptez une dizaine de minutes pour passer la difficulté.
1: Faites très attention, ça peut surprendre. Si vous êtes en queue de bouchon, pensez à bien allumer vos feux de détresse pour prévenir les automobilistes qui arrivent à l'arrière que le trafic est perturbé. À cet endroit, un point complet sur vos conditions de circulation. Ce sera 11h40. D'ici là, la musique, on écoutera Talk Talk dans quelques instants. Et tout de suite, on repart avec Lady Easy Love. Bonne fin de matinée.

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1: Une voiture en panne sur l'A43 en direction de Turin au kilomètre 146. La voiture est à l'arrêt après la sortie 25 pour Épierre et le tunnel des Urtières. On en reparle dans moins de 5 minutes sur Autoroute.

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1: 11h45, bonne fin de matinée à l'écoute de nos programmes. Tout de suite, on va retrouver vos conditions de circulation avec Émeric Violet. Et on commence par de l'attente avant de passer en Italie via le tunnel du Mont-Blanc.
2: Un trafic toujours à l'arrêt tout au bout de la Nationale 205 en amont de l'entrée du tunnel du Mont-Blanc et direction l'Italie. 1h45 d'attente pour accéder à l'entrée de l'ouvrage et 5 km de retenue. Trafic également chargé en Savoie sur l'A41 en direction de Chambéry. 3 km de retenue après la sortie 13 pour Aix-les-Bains, le lac. C'est également le cas sur la Nationale 85 en région grenobloise, un bouchon direction Gap et Briançon. C'est après la bifurcation avec l'A480, 3 km de bouchon et comptez une dizaine de minutes pour passer la difficulté. Une voiture en panne toujours à vous signaler sur la 43 direction Turin au kilomètre 146. Il s'agit d'un poids lourd sur la bande d'arrêt d'urgence après la sortie 25 pour Épierre et le tunnel des Urtières. Une information qui peut toujours vous concerner dans le secteur de Chambéry avec l'étape Chambéry-Voiron du Tour de France, la 17e étape qui a lieu en ce moment même. Par conséquent, l'échangeur 18 Chambéry-Centre-Barbera est fermé pour durée indéterminée et la sortie 11 Moirand de l'A48 sera fermée à partir de 12h30. On fait le point sur les différents travaux qui auront lieu cette nuit, notamment en région lyonnaise. La 43 en direction de Lyon sera fermée entre la bifurcation avec le contournement Est, secteur de Saint-Priest et la sortie 4 Bron Aviation en direction de Lyon. Et également les bretelles d'accès depuis le contournement Est seront fermées entre 21h et 6h.
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1: Merci Émeric pour toutes ces informations trafic et ces informations chantier. La musique pour les prochains kilomètres, une chanteuse franco-haïtienne, Naïka, One Track Mind.
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4: Et on va rappeler cette attente pour passer en Italie via le tunnel du Mont-Blanc, Émeric Viollet.
5: De la patience toujours pour vous qui êtes en direction du tunnel du Mont-Blanc et de l'Italie, tout au bout de la Nationale 205, près de 2 heures d'attente avant d'accéder à l'entrée de l'ouvrage et compter 4 à 5 kilomètres de retenue. Trafic toujours à l'arrêt également sur l'A41 en direction de Chambéry, dans le après le secteur d'Aix-les-Bains. 3 kilomètres de retenue et compter une dizaine de minutes pour passer la difficulté.
4: Merci Émeric. Prochain rendez-vous trafic, ce sera à midi pile et juste après, nous prendrons la route des vacances d'été. Avec notre émission réalisée depuis les montagnes de la Savoie, nous irons à 3200 mètres d'altitude au-dessus des stations de Val Thorens et d'Orel. L'émission à suivre depuis l'espace Caron 3200. Nous prenons à présent la route avec celui qui est devenu l'une des principales figures du cinéma français ces dernières années. Jérôme Commandeur a parlé enfance et voyage. Il est au micro d'Iliès Jamlaoui. Écoutez.
6: Bonjour Jérôme Commandeur, merci de faire la route avec nous sur Autoroute Info. Tu voulais dire quelque chose ?
7: Ben oui, c'est que du coup, tous ceux qui nous écoutent sont en voiture.
6: Tu parles à quelqu'un qui potentiellement arrive à une barrière de péage.
7: Exactement, assez drôle. Non, parce que je suis un gros, je sais pas comment on dit, rouleur moi-même à cause de mon métier. Et du coup, c'est un monde que je connais par cœur. Voilà.
6: Tu sais, tu parles au 177, Autoroute Info.
7: Oui.
6: C'est quoi ton rapport, toi, à l'autoroute, au voyage ? Tu parlais tout à l'heure que tu prenais du coup beaucoup la route, j'imagine, quand t'es en tournée, à la fois pour tes spectacles ou même pour de la promo, ça peut arriver. C'est quoi ton rapport, toi, à l'autoroute ?
7: Je suis assez fasciné par ces espèces de voies comme ça qui se terminent jamais. J'adore ce... Je me dis, mais combien d'ingénieurs il a fallu pour qu'on puisse à la fois regarder le panneau ? Enfin, moi, Alors, j'ai que ça à faire, hein. Je suis au volant, du coup, je remarque ces trucs-là. Et j'ai gardé ce truc des stations essence qui maintenant sont de plus en plus fournies. Et du coup, j'ai gardé ce truc de gamin que j'avais quand on partait en Italie avec mes parents, parce que une partie de ma famille est italienne. Et c'était un peu la petite fête, tu vois, de dégourdir les jambes et de savoir quand on allait acheter un petit sandwich, un petit chocolat. Et j'ai gardé ce truc-là, tu vois, même 30-40 ans après.
6: Et justement, on en parlait un petit peu avant. Simplement, si je t'évoque le mot autoroute, est-ce qu'il y a des images qui viennent comme ça, de manière quasiment instinctive ?
7: Oui, ma mère mettait des coussins au pied de la banquette et ma sœur dormait, donc ça faisait comme un lit. Et je suis tout petit et je connais pas la neige et je marche et je vois que ça crisse et je rentre chez le pompiste et il y a un crin-crin de radio qui met de la variété italienne, tu vois, tout presque craché. Et voilà, et ça c'est mes premiers souvenirs de voyage, mais c'est juste après le Mont-Blanc, c'est après vous.
6: Est-ce que tu aurais un dernier mot, et pourquoi pas, parce que je sais que c'est le rêve de ta carrière entre nous, de donner un conseil trafic à l'antenne d'Autoroute Info ?
7: Bien sûr, alors j'embrasse très fort tous ceux qui nous écoutent en ce moment sur Autoroute Info, et surtout, ne filez pas d'un point A à un point B sans vous arrêter, vous n'arriverez pas plus en retard. Voilà, arrêtez-vous.

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2: Une voiture en panne sur l'A41 en direction de Chambéry au kilomètre 148. La voiture se situe dans la bretelle de sortie 19 pour Cruseilles. On en reparle dans moins d'une minute sur Autoroute Info.

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1: Il est midi, bienvenue à vous.
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1: Et ravie de vous accompagner en ce mercredi 22 juillet. Je ne suis pas seule pour l'information trafic. On va retrouver tout de suite Aymeric Violet.
2: On commence avec une voiture en panne sur l'A41 en direction de Chambéry. La voiture se situe dans la bretelle de la sortie 19 pour Cruseilles. On reste en Haute-Savoie avec un bouchon sur l'A40 en direction de Paris et Mâcon. 1 kilomètre de bouchon en amont du tunnel du VUH en raison de travaux à l'intérieur de l'ouvrage avec la voie de gauche qui est neutralisée. Toujours en Haute-Savoie, tout au bout de la Nationale 205, un trafic toujours à l'arrêt en direction du tunnel du Mont-Blanc et de l'Italie. 1h45 d'attente et 5 km de retenue. Soyez donc patient en amont de l'entrée de l'ouvrage. En Savoie, toujours un bouchon sur l'A41 en direction de Chambéry. 3 km de retenue après le secteur d'Aix-les-Bains. Trafic également chargé à Grenoble sur la Nationale 205 en direction de Gap et Briançon. 3 km de retenue et moins de 10 minutes pour traverser la difficulté. Et puis des pannes sont à signaler, notamment un poids lourd sur l'A43 en direction de Chambéry au kilomètre 146. Le poids lourd se situe sur la bande d'arrêt d'urgence après la sortie 25 pour Épierre et le tunnel des Urtières. La voie de droite a été neutralisée par les services de sécurité. Décalez-vous bien sur la voie de gauche. Une information qui peut vous concerner avec la 17e étape de Chambéry entre Chambéry et Voiron du Tour de France qui est en cours. Par conséquent, l'échangeur 18 Chambéry Centre Barbera est fermé pour une durée indéterminée. La sortie 11 Moirand de l'A48 sera également fermée aux alentours de 12h30.
1: Et puis nous sommes en temps réel, l'information trafic évolue vite avec une bonne nouvelle pour du côté de la Savoie. Vous évoquiez, Aymeric, un ralentissement après la sortie 13 Aix-les-Bains direction Chambéry. C'est terminé en fait, le trafic a repris normalement pratiquement sur cette section de l'A41 entre Aix-les-Bains et Chambéry. Plus vraiment de difficultés, gardez toujours de bonnes distances avec les autres véhicules, quoi qu'il en soit. Allez, tout de suite, l'actualité générale, les titres de France Info. Voici le fil info.
3: L'incendie dans le Var à Pont-Vess est toujours menaçant. Plusieurs brasiers sont actuellement actifs, selon le préfet. Les flammes ont parcouru plus de 2500 hectares sur la montagne du Gros Bessillon. 10 habitations ont par ailleurs été détruites par le feu et environ 500 personnes ont été évacuées. Daniel Siad a été retrouvé mort chez lui à Colombes, dans les Hauts-de-Seine. Il était soupçonné d'avoir joué les rabatteurs pour le criminel sexuel Jeffrey Epstein. Une enquête en recherche des causes de la mort a été ouverte par le parquet de Nanterre. On ne sait toujours pas si Emmanuel Macron accepte la démission de Monique Barbu. La ministre de la Transition écologique reproche au gouvernement d'avoir empêché le débat autour de la suppression de la mesure ouvrant la voie à l'usage d'un pesticide tueur d'abeilles dans la loi agricole adoptée hier par le Parlement. Le livret A n'a jamais été aussi boudé par les Français sur un premier semestre depuis 2008. Les retraits de ce compte épargne ont dépassé les versements de près de 6 milliards d'euros. Ça s'explique notamment par la baisse de son taux de rémunération, tombé à 1,5% depuis le mois de février, après avoir atteint les 3% en 2023.
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1: Un vent de fraîcheur et de vacances sur Autoroute Info Cap sur les Alpes et ses sommets parfois encore enneigés. Durant 2 heures, nous allons vous faire découvrir l'espace Caron 3200. On embarque tout de suite dans la télécabine qui nous y emmène. Émission présentée par Franck Pélissier.
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4: Bonjour à tous, aujourd'hui nous vous emmenons dans un lieu assez incroyable. On grimpe à 3200 mètres d'altitude sur la cime Caron, située au sommet des domaines de Val Thorens et d'Aurel en Savoie. C'est là qu'a été inauguré l'an passé Caron 3200, un bâtiment aux allures futuristes qui accueille désormais ses clients été comme hiver. Pour nous en parler, Éric Bonnel, directeur de Caron 3200, bonjour.
5: Bonjour.
4: Alors on n'est pas encore arrivé sur le site, on est où actuellement? Expliquez-nous, parce que c'est la première fois que je fais une interview dans un lieu comme celui-là.
5: Alors nous sommes dans la télécabine d'Aurel Caron, la deuxième télécabine qui monte depuis Aurel. Au total, ça fait à peu près 20 minutes de trajet.
4: Oui, on est parti de 900 mètres d'altitude au village d'Aurel et donc on va arriver à 3200. Je vous avoue que je suis un peu déçu, je m'attendais à ce qu'on entende le bruit de la télécabine, mais elles sont récentes ces cabines et elles sont très silencieuses.
5: Oui, les nouvelles télécabines qui ont 3 ans maintenant sont extrêmement silencieuses. Ouais.
4: C'est un super atout pour vous de bénéficier de ces équipements parce que ça permet effectivement de partir de Lyon, de Grenoble, d'Annecy et d'être en très peu de temps dans un domaine de très haute montagne en fait.
5: Oui, on est depuis Chambéry ou Grenoble, on est à 1 heure de route et ensuite 20 minutes pour monter au sommet, donc c'est vraiment très rapide.
4: Et dans la vallée, quand il fait 30, 35 degrés, ici, quelle température nous attend au sommet ?
5: Quand il fait beau comme aujourd'hui, 15 degrés à peu près, ça peut monter à 20 en plein soleil, mais il y a l'abri, mais non, c'est entre 15 et 20, c'est agréable.
4: Bon, en tout cas, on a sorti les chaussures de rando, les pantalons de montagne et les vestes. Et puis, on va découvrir tout ce que vous proposez, la restauration, les activités. Ça sera dans les prochaines minutes sur Autoroute Info. Pour l'instant, l'information trafic à venir et tout de suite, la playlist Autoroute Info.

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2: Information trafic avec Aymeric Violet.
3: Un trafic toujours à l'arrêt en direction de l'Italie et du tunnel du Mont-Blanc tout au bout de la Nationale 205. Soyez donc patients. 1h45 d'attente en amont de l'entrée pour accéder à l'entrée de l'ouvrage et comptez 4 à 5 km de retenue. La 40 également avec un bouchon en direction de Paris et Mâcon. 1 km de bouchon en amont du tunnel du VH en raison de travaux à l'intérieur de l'ouvrage.
2: Voilà pour ce zoom sur les difficultés du côté de la Haute-Savoie, on fera un point complet sur vos conditions de circulation. Ce sera à 12h15 au plus tard. Et pour l'instant, on retrouve notre émission estivale consacrée à Caron 3200, un bâtiment situé au sommet des domaines de Val Thorens et d'Aurel en Savoie, avec une vue à 360 degrés sur les sommets alpins. On retrouve sur place Franck Pélissier et son invité.
4: Retour ici à Caron 3200, je suis toujours avec Éric Bonnel, directeur du site. Alors Éric, on vient tout juste de descendre de la télécabine et là ça y est, on est tout au sommet.
5: On est tout au sommet, à 3200 mètres d'altitude, à peine plus de 2 heures du centre de Lyon où j'étais ce matin.
4: Alors je viens de découvrir le site.

0: En place donc pour tout cet été.
1: Oui, on a changé l'offre par rapport à l'hiver dernier pour s'adapter aux températures plus clémentes, on va dire, et donc et être également, on a plus à l'aise, on a une plancha, on a toujours nos plateaux de charcuterie et de fromage, et puis de nouvelles glaces italiennes, parce qu'on est proche de l'Italie.
0: C'est ici même que ça se passe, hein, sur ce rooftop, il y a quoi, une vingtaine, une trentaine de tables qui peuvent accueillir du coup pas mal de clients à la fois.
1: Oui, on peut accueillir jusqu'à 120 personnes.
0: Alors cet été, en plus, vous avez choisi de proposer des nouvelles activités qui n'existaient pas. Quelles sont-elles?
1: Oui, depuis cet été, nous avons deux nouvelles activités. La première, c'est Explore Games. Donc c'est un jeu de type Cluedo, chasse au trésor, escape game, pour enfants mais aussi pour adultes. Donc ça se joue entre 2 et 5 personnes. Ça dure à peu près une heure et c'est une activité gratuite. On a une deuxième activité qui est de la réalité virtuelle avec Eclipso. On a deux thèmes cet été, Titanic et le Colisée. Donc c'est Rome du temps des Romains et c'est une activité qui dure à peu près demi-heure.
0: Alors on va tester justement tout à l'heure ces activités que vous proposez. Il y a aussi tout simplement la possibilité de venir faire une pause au cours d'une randonnée.
1: Oui, bien sûr, on peut s'arrêter pour boire un verre ou pour manger une glace ou se restaurer tout simplement à midi.
0: L'accès, on l'a dit tout à l'heure quand on était dans la télécabine, mais l'accès il est quand même hyper simple en fait. On est très vite à une très haute altitude.
1: Ah, quand on vient de Parorel, donc dans la Maurienne, en 20 minutes on est de 900 mètres d'altitude à 3200 mètres.
0: Et puis on peut aussi accéder depuis Val Thorens.
1: Et depuis Val Thorens, on a une télécabine et un téléphérique. Donc en 20 minutes également, on se retrouve tout en haut.
0: Bon, et bien justement, on va découvrir ces stations de Val Thorens et d'Orel. Ce sera dans les prochains quarts d'heure sur Autoroute Info. Restez avec nous. L'information trafic revient dans quelques minutes. Eric Bonnel, on vous souhaite un bon été.
1: Merci beaucoup, bon été à vous.
0: Et tout de suite, on retrouve la playlist Autoroute Info.
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3: Une voiture à l'arrêt sur l'A43 en direction de Chambéry et Turin. Une voiture qui se situe dans la bretelle de la sortie 12 pour Lac d'Aiguelette. On en reparle dans le prochain point complet dans moins de 3 minutes sur Autoroute Info.

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1: Et pour l'information trafic, justement, on va retrouver Aymeric et Caron avec tout d'abord des véhicules en panne à rappeler, Aymeric.
2: Une voiture en panne sur l'A43 en direction de Chambéry et Turin, au kilomètre 79. La voiture se situe dans la bretelle d'entrée 12, lac d'Aigbelette. On part en Haute-Savoie avec un autre véhicule en panne, cette fois-ci sur la nationale 205 direction Genève. La voiture se situe après la sortie 31 pour Chamonix-Mont-Blanc. Et dans l'autre sens de la nationale 205, trafic toujours perturbé en direction du tunnel du Mont-Blanc et de l'Italie. Plus près de 2 heures d'attente pour accéder à l'entrée de l'ouvrage et 5 km de retenue. On reste en Haute-Savoie avec un autre bouchon sur l'A40 direction Paris et Mâcon. 1 km de bouchon en amont du tunnel du VEH en raison de travaux à l'intérieur de l'ouvrage. En région grenobloise, trafic toujours à l'arrêt sur la nationale 205 direction Gap et Briançon. 3 km, 2 km de retenue et 10 minutes pour traverser le secteur. Et puis on part du côté de la Savoie avec un poids lourd en panne sur l'A43 direction Turin. Le poids lourd se situe sur la bande d'arrêt d'urgence après la sortie 25 pour Épierre. La voie de droite est toujours neutralisée. Décalez-vous bien sur la voie de gauche. On reste toujours, en Savoie avec le Tour de France qui a lieu entre Chambéry et Voiron avec la 17e étape du Tour de France. L'échangeur 18 Chambéry-Centre Barbera est donc fermé pour une durée indéterminée. Ce sera également le cas pour la sortie 11 Moirans de la 48 qui sera fermée à partir de 12h30.
1: Ah oui, des perturbations et des coupures de bretelles d'axe en tout cas en raison du passage de cette étape du Tour de France à Chambéry et Voiron aujourd'hui. Aujourd'hui pour les coureurs.
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1: A priori, ils auront beau temps, c'est ce qu'on va vérifier avec les prévisions de Météo France. Pour connaître la tendance pour les prochaines heures, on écoute Corentin Perrault.
3: Le temps estival se maintient sur le pays cet après-midi, comme finalement ce matin. Le ciel se montre largement ensoleillé, que ce soit du Grand Est à l'Auvergne-Rhône-Alpes, en passant par la Bourgogne-Franche-Comté et y compris la région francilienne. Le soleil est aussi présent du côté du sud-ouest, notamment sur la Nouvelle-Aquitaine. Et sur le nord-est, le soleil peut être accompagné de fins voiles nuageux, n'altérant en rien le beau temps sur l'Hexagone. Les températures, elles, restent stationnaires sur l'est du pays, mais grimpent légèrement dans le sud-ouest en conservant de fortes chaleurs. Au plus chaud de ce mercredi, comptez globalement 27 à 31 degrés dans l'est et 33 à 36 degrés sur l'Aquitaine. Et attendu 27 degrés à Paris et Chaumont, 28 degrés du côté de Dijon et Mulhouse, 29 degrés à Bourges et Beaune, 30 degrés à Moulins, Clermont et Annecy, 31 degrés à Chambéry, 32 degrés à Grenoble. Et le gap est important dans le sud-ouest avec 32 degrés à Pau, 34 degrés à Bordeaux, jusqu'à 36 degrés à Mont-de-Marsan. Corentin Perrault de Météo France pour Autoroute Info.
1: Et on prend de la hauteur aujourd'hui, cap sur la Savoie pour notre émission estivale consacrée à Caron 3200. Ce complexe multi-activité est ouvert pour la première fois en été. On retrouve sur place Franck Pélissier et sa nouvelle invitée.
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4: Et nous nous retrouvons ici pour la poursuite de notre émission spéciale consacrée à Caron 3200. Nous étions tout à l'heure à 3200 mètres d'altitude sur la cime Caron. Et là, nous sommes redescendus du côté d'Aurel en compagnie de Vanessa Perret. Bonjour.
5: Bonjour.
4: Alors, vous êtes la directrice de l'Office du tourisme d'Aurel. On est justement au pied de cet office du tourisme. Alors, Aurel, tout le monde ne connaît peut-être pas cette destination. Elle a l'avantage quand même d'être très proche des grandes villes de Rhône-Alpes.
5: Tout à fait. Alors, Aurel est peut-être plus connue pour l'instant en hiver, puisque c'est une des principales portes d'entrée depuis Lyon, depuis Grenoble, depuis les agglomérations un peu rhône-alpines, en direction des Trois-Vallées et de Val Thorens. Mais cet été, pour la première fois, elle donnera également accès à Val Thorens et à la cime Caron tous les jours grâce aux deux télécabines.
4: On est à quoi? Moins de 2 heures de Lyon, 1 heure de Chambéry environ?
5: Moins de 2 heures de Lyon, 1 heure de Chambéry, 1 heure et demie de Grenoble. On a 1 heure et demie de Turin, 1 heure et demie de Genève. Donc c'est vraiment un accès ultra facile, notamment par l'autoroute, depuis les principales agglomérations rhône-alpines.
4: Alors il y a un peu de bruit parce qu'on est juste en dessous de la télécabine. En combien de temps on passe de 900 à 3200 mètres d'altitude avec cette télécabine?
5: Alors c'est un accès un peu unique et un peu exceptionnel, surtout en été, puisque vous passez de la vallée 900 mètres à 3200 mètres d'altitude en environ 20 minutes avec toutes les facilités nécessaires, c'est-à-dire que cet été on a le parking gratuit pour la partie aérienne, on a ces deux télécabines qui vous permettent d'accéder assis en contemplation totale à 3200 mètres.
4: On va parler d'Aurel hein, un peu plus en détail dans les toutes prochaines minutes. Restez avec nous. L'information trafic revient sur Autoroute Info dans quelques instants. Et tout de suite, c'est la playlist Autoroute Info.

0: 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Et de l'attente avant de pouvoir passer en Italie, Aymeric Viollet.
1: Vous êtes toujours nombreux et nombreuses sur la route des vacances pour aller en direction du tunnel du Mont-Blanc et de l'Italie, tout au bout de la Nationale 205. Près de 2 heures d'attente pour accéder à l'entrée de l'ouvrage et 4 à 5 kilomètres de retenue.
2: Poursuite de notre émission spéciale Caron 3200, nous sommes à Aurel avec Vanessa Perret, la directrice de l'Office du tourisme d'Aurel. On le disait, Aurel, c'est une des principales portes d'accès à Caron 3200. On est ici à 900 mètres d'altitude et grâce au télécabine qui est juste au-dessus de nous, on peut très rapidement être à plus de 3000 mètres.
3: Oui, exactement. Alors Aurel, en été, elle vous offre 3 altitudes, 3 ambiances. En fait, quand vous êtes en bas dans les villages, vous pouvez vous retrouver, partager une petite balade dans les ruelles, découvrir un lavoir, un oratoire, très calme, très authentique. Après, si vous prenez la télécabine, deuxième altitude, c'est 2300 mètres à Plan-Mouchet, où là, vous avez la montagne sauvage, assez calme. On aime bien mettre en avant une petite balade qui est accessible aux enfants à partir de 3 ans, on va dire. Et après, en 10 minutes à peine, vous êtes au bord d'un lac pour pique-niquer, déjà loin des remontées mécaniques. Donc là, c'est vraiment fraîcheur, calme. Vous croiserez certainement une marbotte au détour de votre chemin.
2: Donc là, peut-être plusieurs même. Hein.
3: Peut-être plusieurs qui vous siffleront. Donc ça, c'est l'ambiance intermédiaire, on va dire. Et la troisième ambiance, eh ben, c'est Cime Caron. C'est l'effet waouh. C'est un des rares accès à 3000 en été aussi facilement. La vue à 360, les gens en ont pour leur compte où qu'ils aillent.
2: Oui, pour la première fois cet été, Caron 3200 est ouvert et permet une restauration à cette altitude où là on va vraiment fuir la chaleur qu'on connaît depuis le début de l'été. Hein. Là-haut, c'est la garantie fraîcheur.
3: C'est la garantie fraîcheur. À l'intermédiaire, à 2300 mètres, c'est la fraîcheur des ruisseaux. Bah, on l'entend là, hein, il arrive de là-haut.
2: Oui, on se rapproche, on s'est éloigné des remontées mécaniques et là on se rapproche d'un ruisseau, c'est une autre ambiance sonore.
3: C'est la fraîcheur du ruisseau, le pique-nique tranquille. Et après, à 3002, eh ben, c'est la fraîcheur de l'altitude. Chaque jour, vous aurez un brin de fraîcheur, quelle que soit la période de la journée.
2: On va s'éloigner du ruisseau qui est assez agité aujourd'hui. Pour terminer, on a parlé de la randonnée, de la découverte du patrimoine. Il y a aussi une activité qui est très prisée ici, c'est le cyclotourisme sportif, même parce qu'il y a des cols très difficiles à escalader.
3: Alors effectivement, Aurel est au cœur d'une vallée mondialement connue pour le cyclo, c'est la Maurienne. Camp de base idéal pour gravir le mythique Galibier, le Mont-Cenis, l'Isran. Et surtout, un point d'étape de la route des Grandes Alpes que de plus en plus de personnes empruntent tous les étés, on le voit.
2: On peut se loger ici à Aurel, hein. On n'est pas obligé d'aller plus bas dans la vallée.
3: Exactement, vous avez le choix entre des meublés de particuliers qui peuvent être d'une très grande qualité. Vous pouvez trouver un chalet magnifique au cœur du village, en bois, en pierre, en lauze, vraiment très joli. Un hôtel, auberge de jeunesse pour des hébergements justement plutôt en itinérance et à la nuitée avec service. Vous avez le camping et puis vous avez la résidence de tourisme.
2: Merci Vanessa, on vous souhaite un bon été bien sûr. Et puis nous on se retrouve dans les prochaines minutes. On ira de l'autre côté de la montagne à Val Thorens, qui est un autre accès à la Cime Caron et à Caron 3200. Tout de suite, c'est la playlist Autoroute Info. À tout à l'heure.

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1: Et bon mercredi à vous, bonnes vacances également, hein, si c'est le cas et que vous passez par la région. On s'intéresse tout de suite aux conditions de circulation avec Aymeric Violet.
2: Un trafic chargé en direction de l'Italie du tunnel du Mont-Blanc. Près de 2 heures d'attente pour accéder à l'entrée de l'ouvrage. 5 kilomètres de bouchons. Trafic également chargé à Grenoble sur la rocade sud en direction de Lyon. C'est après la bifurcation avec la 41 dans le secteur de Saint-Martin-d'Hères. 1 kilomètre de bouchons et comptez une dizaine de minutes pour passer la difficulté. On reste en région grenobloise, cette fois-ci avec un trafic à l'arrêt sur la nationale 85 dans les deux sens, direction Gap et Briançon et direction Grenoble. 2 kilomètres de retenue, 5 minutes pour traverser le secteur. On part en Savoie avec toujours un poids lourd en panne sur la 43 direction Turin. Le poids lourd se situe sur la bande d'arrêt d'urgence après la sortie 25 pour Épierre et le tunnel des Urtières. La voie de droite est toujours neutralisée. Décalez-vous bien sur la voie de gauche. Une information qui peut toujours vous concerner dans le secteur de Chambéry avec la 17e étape Chambéry-Voiron du Tour de France 2026 qui a lieu en ce moment même. L'échangeur 18 Chambéry-Centre-Barberaze est donc fermé pour une durée indéterminée et la sortie 11 Moiron de la 48 est également fermée depuis 5 minutes.
1: Sortie 18, Barbera, le Z ne se prononce pas, Aymeric, on vous l'a dit. Allez, voilà pour ces informations concernant vos conditions de circulation. Merci à vous, Aymeric. Avant de poursuivre avec notre émission spéciale en direct de l'espace 43200, un détour par la rédaction de France Info pour l'actualité générale.
3: Une, Monique Barbu reste finalement au gouvernement.
4: La ministre de la Transition écologique annonce à l'instant avoir accepté de poursuivre sa mission à la demande d'Emmanuel Macron avec qui elle avait rendez-vous ce matin. Monique Barbu reste ministre face à l'urgence d'agir contre les conséquences du changement climatique, précise son cabinet et en ayant l'assurance d'avoir le soutien du chef de l'État. Le préfet du Var évoque une lutte acharnée contre les flammes sur les hauteurs de Pont-Aves. 2500 hectares ont été parcourus par les flammes en moins de 24 heures. Le feu est toujours actif, même si sa progression semble enfin contenue. Selon les pompiers, une cinquantaine de maisons ont été endommagées, près de 500 personnes évacuées. 11e nuit consécutive de bombardements américains en Iran pour empêcher Téhéran de contrôler le détroit d'Ormuz. L'Iran, qui a par ailleurs répliqué la Jordanie, évoque ce matin des tirs iraniens et dit avoir intercepté des missiles. Dans ce contexte, les prix du pétrole s'envole à nouveau. Le baril franchit ce matin la barre des 95 dollars. Le Tour de France, c'est peut-être le jour des échappés et des baroudeurs. 17e étape aujourd'hui entre Chambéry et Voiron, au cœur du massif de la Chartreuse.
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1: Et comme promis pour les prochains kilomètres, la suite de notre émission Cap sur les Alpes et la Savoie, émission consacrée à l'espace 43200. On retrouve Franck Pélissier.
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5: Nous voilà de retour pour cette émission spéciale 43200. Alors on est redescendu du côté de Val Thorens. Cette fois-ci, on est à 2300 mètres d'altitude, si je ne dis pas de bêtises. Et je suis aux côtés de Vincent Lalanne. Bonjour.
6: Bonjour.
5: Vous êtes le directeur de l'Office de tourisme de Val Thorens ?
6: Oui, c'est cela.
5: Alors Val Thorens, on connaît bien pour ses saisons d'hiver. On connaît un peu moins pour la pratique du tourisme estival.
6: Ben c'est normal parce que on s'était pas trop intéressé à la pratique du tourisme estival jusque-là et comme tout ce qu'on fait à Val Thorens, on le fait de manière collective et donc c'est un petit peu une nouveauté cette année où on travaille en collaboration avec l'ensemble des services de la station et en particulier les remontées mécaniques qui seront pour la première fois depuis très longtemps ouverts 7 jours sur 7.
5: Alors on va en parler un peu plus en détail d'ici quelques minutes. Simplement pour celles et ceux qui ne connaîtraient pas Val Thorens, il y en a peut-être, on sait jamais, rappelez-nous, situez-nous la station et dites-nous ce qu'elle représente aujourd'hui.
6: Val Thorens, c'est la petite dernière des grandes stations internationales puisqu'elle est née en 1971 et c'est la plus haute station d'Europe. On est à 2300 mètres d'altitude, ce qui veut dire qu'on garantit la fraîcheur. J'imagine que vos interlocuteurs sont dans leur voiture un peu au chaud, sauf ceux qui ont de la climatisation à fond. Donc effectivement, c'est une belle destination fraîcheur. Et l'été, on arrive un petit peu les derniers dans le lambda des grandes stations puisqu'on est très haut en altitude. Donc c'est un petit peu nouveau pour nous, mais c'est un vrai challenge.
5: N'en dites pas plus, on va détailler tout cela. D'ici 3 minutes, ce sera après l'information trafic et après la playlist Autoroute Info. À tout de suite.

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4: Et en ce début d'après-midi, toujours pas mal d'attentes avant de pouvoir rejoindre l'Italie, Émeric Viollet.
5: Un trafic toujours chargé en direction du tunnel du Mont-Blanc et de l'Italie, tout au bout de la Nationale 205. 5 km de bouchons et comptez 1h45 d'attente pour accéder à l'entrée du tunnel.
4: Et l'Italie se mérite. On reparlera Italie d'ailleurs dans les prochaines minutes en musique avec Eros Ramazzotti. Pour l'instant, on va retrouver la suite de notre émission en direct de l'espace Caron 3200 au cœur de la Savoie du côté de Val Thorens. On retrouve Franck Pellissier et son invité.
6: Et nous nous retrouvons ici pour la poursuite de cette émission dédiée à Caron 3200. Je le rappelle, hein, Caron 3200, c'est un complexe qui a été construit à la cime Caron, au-dessus des domaines de Val Thorens et d'Aurel. Et nous sommes justement actuellement à Val Thorens avec Vincent Lalanne, directeur de l'Office du tourisme de Val Thorens. Alors on le disait, vous avez décidé de commencer à développer le tourisme estival.
7: Il y a une fois n'est pas coutume, sachant qu'on est la plus haute station d'Europe et qu'on a été élu 10 fois meilleure station du monde l'hiver, meilleure station de ski. On a décidé de se pencher un petit peu parce que c'est quand toutes les choses vont bien qu'il faut penser à l'avenir. Donc commencer le faire à Val Thorens, c'est-à-dire qu'on fait travailler un peu tout le monde ensemble, que ce soit la collectivité, l'office du tourisme, tous les services techniques de la station et en particulier surtout les remontées mécaniques. On a décidé de se pencher un petit peu sur l'avenir de Val Thorens, en particulier en été. On sait que c'est une grosse possibilité. Ces derniers temps nous l'ont montré avec la canicule sur toutes les grandes villes européennes et je crois qu'on a un bel avenir pour la fraîcheur de nos concitoyens.
6: Ouais, il paraît qu'on passe pas un été Val Thorens sans déneiger au moins une fois sa voiture, vous confirmez ?
7: Oui, habituellement, il neige au moins une fois tous les mois.
6: Alors, pour cet été, les remontées mécaniques ouvertes, ça va permettre quoi ? Par exemple, de la pratique de la randonnée, du VTT, de quelles autres activités ?
7: Alors, la première des choses que ça va permettre, c'est en premier lieu un passage entre la Tarentaise et la Maurienne. Ça, c'est une première, hein, puisque ça fait des générations que les gens cherchaient un nouveau passage. Donc aujourd'hui, directement par la cime Caron, on peut passer de la Tarentaise, donc du village d'Aurel, jusqu'à Val Thorens en Tarentaise. Donc, on est dans un cadre qui est absolument magique, avec une vue à 360 sur tous les sommets. Et puis, on a tout un tas d'activités classiques. On a des nouvelles pistes de VTT que l'on a créées. On a du dévalcarte, on a les tyroliennes. On a plein d'activités. On sait aussi beaucoup de gens viennent simplement pour marcher et pour aller faire de la randonnée. Et c'est vrai que, comme on est assez haut en altitude, on peut aller toucher la neige. Comme on peut le voir autour de nous, on peut quand même encore aller toucher de la neige sur les pieds des glaciers.
6: Et puis avec les télécabines, on peut monter à 43 200, donc à 3200 mètres d'altitude, y passer la journée, puis redescendre le soir, loger peut-être ici, se restaurer aussi.
7: Oui, on peut absolument tout faire, que ce soit en VTT ou à pied. On peut se restaurer dans la station de Val Thorens, on peut faire pas mal d'activités et d'animations qui sont proposées, entre autres par l'Office du tourisme. On peut utiliser aussi toutes les animations qui sont faites par la CETAM et les remontées mécaniques. Donc on a, j'allais dire, toute la palette d'activités estivales de montagne.
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5: Un obstacle à vous signaler sur l'A43 en direction de Chambéry et Turin, au kilomètre 34. Il s'agit de morceaux de fer sur les voies de circulation. Ça se passe après la sortie 7 pour l'île d'Abo-Centre. Soyez donc vigilants dans ce secteur. On en reparle dans moins de 3 minutes sur Autoroute Info.
6: Un bel été pour cette nouvelle saison qui s'ouvre. Et puis nous, on se retrouve d'ici quelques minutes. On va remonter à 43 200 pour découvrir un petit peu l'offre de restauration, justement pour la pause déjeuner. Merci Vincent.
7: Merci et bon séjour à Val Thorens.
6: Et tout de suite, on retrouve la playlist Autoroute Info.

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1: Et l'Italie, justement, il y en est question avec de l'attente, malheureusement, pour rejoindre l'Italie via le tunnel du Mont-Blanc. Pour commencer, Aymeric Violet.
2: Trafic toujours à l'arrêt en direction de l'Italie du tunnel du Mont-Blanc. Près d'1h45 d'attente pour accéder à l'entrée de l'ouvrage. 5 km de bouchons tout au bout de la nationale 205. Pour information, l'autre tunnel franco-italien, celui du Fréjus, est également connaît des bouchons actuellement de moindre importance, moins d'1 km de retenue en direction du tunnel du Fréjus et de l'Italie. On part direction l'agglomération grenobloise avec un bouchon sur la Rocade Sud en direction de Lyon après la bifurcation avec l'A41 dans le secteur de Saint-Martin-d'Air. 1 km de retenue, comptez moins de 5 minutes pour passer la difficulté. On reste en agglomération grenobloise avec un bouchon sur la Nationale 85 dans les deux sens, direction Gap et Briançon et direction Grenoble. 2 km de retenue et moins de 10 minutes pour traverser le secteur. Et puis sur l'A43, à vous signaler des morceaux de fer en direction de Chambéry et Turin au kilomètre 34. Soyez vigilants dans le secteur.
1: On a fait le tour des principales perturbations du moment sur le réseau alpin. Merci Aymeric, on vous retrouve dans les toutes prochaines minutes. Un été à plus de 3000 mètres d'altitude dans la fraîcheur des sommets de la Savoie. Émission depuis l'espace Caron 3200 sur Autoroute Info. On retrouve sur place Franck Pélissier et son invité.
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3: Et nous sommes de retour ici à Caron, 3200, je le rappelle, 3200 pour l'altitude à laquelle nous nous trouvons, au sommet des domaines d'Aurel, en Maurienne, dans le département de la Savoie, et de Val Thorens, côté Tarentaise. Et je suis avec Boris, bonjour.
4: Bonjour.
3: Alors vous êtes l'adjoint au responsable Caron 3200.
4: Oui, c'est ça, Sylvain, directeur d'exploitation.
3: Et vous occupez notamment de la restauration. Alors d'abord, dites-nous où nous nous trouvons, parce que Caron 3200, c'est un bâtiment qui se trouve donc au sommet de la cime Caron, qui compte plusieurs étages, et là on est tout en haut, hein, c'est ça?
4: Oui, c'est ça, nous sommes actuellement sur le rooftop, nous sommes dehors, entourés d'une belle vue à 360 degrés, par un temps magnifique, un ciel bleu, quelques nuages au loin.
3: Alors c'est vrai que le ciel est dégagé, mais on peut préciser quand même qu'on a dû mettre les vestes de montagne, parce que là on est très loin de la canicule qui sévit depuis le début de cet été un peu partout en France. Il fait quelle température là actuellement?
4: Là je dirais qu'à l'ombre il doit faire dans les 9-10 degrés je pense.
3: Allez, et nous on est au soleil, donc on a quand même un petit peu de chaleur aussi. On va se retrouver d'ici 3 minutes pour parler de l'offre de restauration, car cet été et pour la première fois, les clients qui montent ici à 43200 vont pouvoir faire une pause restauration. On en parle sur Autoroute Info, ce sera après l'information trafic, mais tout de suite c'est la musique sur Autoroute Info.

0: Un rappel de cette attente avant de passer en Italie avec vous, Aymeric Viollet.
1: Un peu de patience pour vous qui êtes en direction du tunnel du Mont-Blanc et de l'Italie. Près de 2 heures d'attente pour accéder à l'entrée de l'ouvrage, 5 kilomètres de retenue.
0: Merci donc pour ce rappel. On fera un point complet sur vos conditions de circulation. Ce sera à 13h sur cette antenne. D'ici là, la musique, il y aura Thérapie Taxi ou encore La Bamba par Los Lobos. Mais tout de suite, un été au grand air entre amis ou en famille sur Autoroute Info. On retourne en Savoie du côté de Caron 3200 pour la suite de notre émission estivale. Une vue à 360 degrés sur les massifs alpins. C'est avec Franck Pélissier et son invité.
2: Ici à Caron, 3200, je le rappelle, 3200, c'est l'altitude à laquelle nous nous trouvons au sommet des domaines d'Aurel et de Val Thorens. Et je suis avec Boris, qui est l'adjoint au directeur d'exploitation de Caron 3200. On le disait, pour la toute première fois cet été, vous proposez une offre de restauration. Jusqu'à présent, Caron 3200 n'était ouvert que l'hiver.
3: Oui, tout à fait. Pour cet été, justement, au niveau de l'offre de restauration, dans notre volonté de pouvoir produire nous-mêmes nos propres plats, on s'est équipé de planchas afin de proposer des viandes et poissons grillés.
2: C'est une offre de restauration qui se fait principalement sur ce rooftop où nous nous trouvons, c'est-à-dire à ciel ouvert, avec des parois vitrées qui permettent de se protéger un petit peu du vent, mais qui permettent d'avoir une vue extraordinaire sur toutes les montagnes environnantes.
3: Exactement. Et la cuisine est préparée donc en extérieur sur le rooftop, devant le client.
4: Allez, deux bavettes, une
2: croûte
4: de bœuf.
5: Ok, c'est parti.
2: Alors, on sent l'odeur de cuisine. Hein. On va tout à l'heure justement procéder un peu à une dégustation de ce que vous proposez. Mais qu'est-ce que vous proposez donc à manger ici?
3: On a une carte assez restreinte quand même pour éviter les pertes. Mais on propose donc en poisson un bar entier. On a aussi des ribs de porc. On propose une côte de bœuf, une bavette et puis également du poulet.
2: Ça, c'est pour ce qui se fait à la plancha. Il y a aussi, j'imagine, des salades, des frites, ce genre de choses.
3: Voilà, exactement. On propose aussi 2 salades. La salade César, évidemment, qui est un incontournable. Et puis une salade de légumes grillés, de jambon cru.
2: Et puis, vous avez des desserts avec notamment des plats qui sont confectionnés par des artisans de la vallée.
3: Exactement. Et on propose un tiramisu et puis une tarte myrtille.
2: Ça nous donne envie de goûter, j'espère qu'il en restera pour la fin de cette émission. Ça doit pas être simple quand même de cuisiner ici à une altitude aussi élevée.
3: Pour les planchas, le problème principal c'est la météo, hein, évidemment. Les jours de mauvais temps, quand il fera pas beau, on réactive la carte d'hiver et puis on cuisine dedans. Donc on n'utilise pas les planchas de temps, malheureusement. Mais les jours de beau temps, ça marche très bien.
2: Pour les personnes qui viennent par exemple randonner et qui vont se dire, bah tiens, on va en profiter pour manger plutôt que manger un sandwich, venir sur le rooftop de 43200, vous êtes ouvert de quelle heure à quelle heure et quel jour de la semaine?
3: On peut commencer à manger à 11h30, hein, et puis de venir jusqu'à 14h30.
2: On a parlé du fait de se restaurer, on peut aussi simplement venir boire un verre ici.
3: Oui, oui, tout à fait. On peut boire un verre au rooftop, mais également on peut profiter de notre bar à vin qui est le plus haut d'Europe.
2: Et le vin à boire avec modération, bien sûr, et jamais avant de reprendre le volant. Un dernier petit mot. Vous êtes ouvert donc pour la première fois depuis quelques jours et pour tout l'été. C'est du 7 jours sur 7?
3: Oui, nous aurons tous les jours de 10h à 14h30 à peu près, 15h.
2: En tout cas, on vous souhaite un bon été, puisque c'est une grande première pour vous ici en été. Et puis nous, on va se retrouver d'ici quelques minutes, hein, pour la suite de notre programme. Et on va parler cette fois-ci patrimoine, avec visite d'un village typique qui vaut le détour. Ce sera après l'information trafic, mais tout de suite, c'est la playlist Autoroute Info.

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1: Bonjour et bienvenue à tous, il est 13h.
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1: Et d'ailleurs, bel été et bonnes vacances à vous qui nous écoutez du côté de la région Rhône-Alpes. La principale difficulté à cette heure-ci se trouve toujours du côté du tunnel du Mont-Blanc. Vous êtes nombreux à prendre la route de l'Italie. Conséquence, plus de 3 km de bouchons dans la rampe d'accès à ce tunnel. Une attente est estimée à 2h15 d'après les informations transmises par le tunnel du Mont-Blanc, donc dans le secteur de Chamonix. En Haute-Savoie, vous avez de l'attente avant de pouvoir emprunter le tunnel du Mont-Blanc et rejoindre l'Italie. De l'attente concernant l'autre tunnel transalpin, le tunnel du Fréjus dans le secteur de Modane en Savoie. Il faut patienter une vingtaine de minutes avant de pouvoir emprunter le tunnel du Fréjus. Il y a 500 mètres de bouchons dans la rampe d'accès à ce tunnel. Autre difficulté qui vous concerne cette fois-ci, au sud de Grenoble sur la route nationale 85 en direction de Gap et de Briançon, 3 km de bouchons après l'arrivée par la 480 et plus de 25 minutes supplémentaires pour passer ce secteur d'après les données GPS qui nous sont transmises. Pour vous qui êtes du côté de Chambéry, je rappelle qu'il y a des travaux sur la voie rapide urbaine de Chambéry entre la Motte-Servolex, sortie 14 et l'accès au péage pour la 43 en direction d'Aix-les-Bains sur la voie rapide urbaine de Chambéry. Conséquence, la voie de gauche a été neutralisée. Si vous êtes du côté de Chambéry et d'Aix-les-Bains d'ailleurs, je rappelle qu'à Chambéry, l'échangeur 18 pour Chambéry-Centre-Barbera est fermé pour une durée indéterminée en raison du passage du Tour de France pour aujourd'hui. Donc le trafic est donc perturbé et risque d'être perturbé même sur une bonne partie de Chambéry et d'Aix-les-Bains. Tout de suite, on s'intéresse à l'actualité en France et dans le monde avec les titres de France Info.
2: Yves Barbu reste au gouvernement.
3: La ministre démissionnaire de la transition écologique accepte de poursuivre sa mission à la demande du président Emmanuel Macron qui a refusé sa démission ce matin. Son cabinet évoque l'urgence d'agir face au changement climatique. Elle avait choisi de démissionner après son désaccord sur la loi agricole votée hier soir et la réintroduction de 2 pesticides interdits. À moins d'un an de l'élection présidentielle en France, le gouvernement propose de durcir les peines pour tous ceux qui diffusent des fausses informations alors que les autorités alerte sur un risque accru d'ingérence étrangère en ces périodes électorales. Ces peines pourront aller jusqu'à 3 ans de prison. Le feu est toujours menaçant dans le Var. 2500 hectares parcourus à Pont-Évès. 1100 pompiers restent mobilisés. 10 habitations ont été détruites par les flammes selon le préfet. Et puis la tendance se confirme. Le livret A n'a plus la cote auprès des Français. Les retraits ont atteint des niveaux records au premier semestre de l'année 2026. Près de 6 milliards d'euros. Un record depuis près de 20 ans.
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1: Et on poursuit notre émission spéciale du côté de la Savoie. Nous retournons dans l'espace Caron, 3200 à plus de 3000 mètres d'altitude pour une émission spéciale consacrée à cet espace. Franck Pellissier nous attend sur place avec son invité.
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4: On se retrouve ici à Caron, 3200 mètres d'altitude au sommet des domaines de Val Thorens et d'Aurel dans le département de la Savoie et je suis avec Boris, bonjour.
5: Oui, bonjour.
4: Alors vous êtes le directeur adjoint d'exploitation de Caron 3200. Alors c'est un site, on a entendu, où on peut se restaurer, où on peut venir observer aussi le paysage. Et puis depuis cet été, il y a des nouveautés. Ce sont des jeux qui sont proposés aux visiteurs.
5: Oui, effectivement, il y a 2 jeux d'Explore Game proposés gratuitement à tous les visiteurs en haut de la cime Caron. Ce sont des jeux d'enquête qui fonctionnent un peu comme un Cluedo en fait. Il faut trouver le suspect, l'arme du crime et puis le lieu du crime.
4: Ça se passe avec une tablette tactile, c'est ça?
5: Oui, c'est ça, ouais.
4: Et l'autre jeu qui est proposé aussi en nouveauté cet été?
5: Alors l'autre jeu, c'est plus une visite immersive en réalité virtuelle. Il y a 2 scénarios possibles. Il y a le scénario avec le Titanic tel qu'il était à l'époque et tel qu'il se trouve actuellement en épave au fond de l'océan et le Colisée de Rome à l'époque antique.
4: Et puis ça tombe bien parce qu'il y a déjà des clientes qui sont là. On va tester tout ça et peut-être suivre des clients qui sont en train actuellement de tester ces jeux. On se retrouve pour cela dans quelques instants, juste après l'information trafic. Mais tout de suite, c'est la playlist Autoroute Info.

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1: Sur la 48 en direction de Lyon, un véhicule arrêté dans une bretelle de sortie, la bretelle de sortie numéro 10 pour Voiron.

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3: Du monde à l'approche des tunnels entre la France et l'Italie, le tunnel du Mont-Blanc et du Fréjus. Si vous voulez rejoindre le tunnel du Mont-Blanc dans le département de la Haute-Savoie, dans le secteur de Chamonix, il faut patienter 2h15 avant de pouvoir emprunter ce tunnel. 4 km de bouchons dans la rampe d'accès à ce tunnel. Et puis concernant l'autre tunnel transalpin, le tunnel du Fréjus dans le secteur de Modane en Savoie, il y a 1 km de bouchons dans la rampe d'accès à ce tunnel et 20 minutes à patienter avant de pouvoir l'emprunter. J'y reviens dans les prochaines minutes. En attendant, nous retournons du côté de la Savoie, au sommet des domaines de Val Thorens et d'Aurel, une vue panoramique sur les massifs, mais pas que. Franck Pellissier a pu tester des jeux interactifs pour des parents et les enfants.
4: On se retrouve ici à 43 200 à 3200 mètres d'altitude, un complexe multi-activité. On peut se restaurer, bien sûr, mais on peut aussi pratiquer plusieurs nouvelles activités. Et je suis avec vous, Fabienne, bonjour.
5: Bonjour.
4: Alors, quelles activités sont proposées en nouveauté cet été à 43 200 ?
5: Nous avons l'Explore Game, qui est un escape game. Nous avons une version enfant, qui dure environ une heure, et une version adulte, une heure et demie. C'est une sorte de jeu de piste, de Cluedo. Il faut résoudre une énigme. On a une tablette tactile en main. Les indices sont répartis dans l'ensemble du bâtiment. À vous de résoudre le mystère qui vous est proposé.
4: Et l'autre activité ?
5: Deux expériences en réalité virtuelle. Donc vous avez un casque de VR sur la tête qui vous transporte pour le premier dans la Rome antique et pour le deuxième dans l'univers du Titanic.
4: Il y a quelqu'un qui essaye actuellement ?
5: Oui, Philippine est en train de tester la Rome antique. Donc je vous invite à aller la voir.
4: Super, merci. Alors je vais me rapprocher de Philippine qui elle est en train de tester le casque de réalité virtuelle. Alors Philippine, vous ne me voyez pas mais moi je vous vois. Comment ça se passe ?
6: C'est vertigineux, tellement bien fait qu'on a cette petite sensation parfois de vertige. On est à l'intérieur du Colisée.
4: Moi ouais, c'est super frustrant pour moi de rien voir. Je vais demander si on peut m'équiper aussi parce que ça donne envie de voir ce que vous voyez. Attendez, je vais voir. C'est possible de suivre la même aventure que Philippine avec un autre casque ?
7: Oui, c'est possible, vous prendrez en cours.
4: Je pose mon micro 2 secondes le temps de chausser moi aussi un casque de réalité virtuelle. Et comme ça, je vais pouvoir voir en même temps que Philippine. Ah oui, ça y est, ok, je vois une sorte de gladiateur. Ça marche, merci. Alors, je vois qu'il y a un autre personnage, ça doit être Philippine. Vous êtes pas loin, Philippine ?
6: Oui.
4: Ah ouais,
6: oui.
4: Ok. En fait, ce qui est dingue, c'est qu'on oublie complètement qu'on est dans une petite pièce, une salle de réunion. On n'y est plus du tout dans cette salle de réunion.
6: Ah non, on est au cœur du Colisée, dans un espace temporel totalement différent.

0: savoir si oui ou non on a trouvé le flocon pour libérer la magie.
1: Faut libérer la magie.
2: Ça t'a plu? Alors comment tu t'appelles?
1: Elena.
2: Elena, ça t'a plu?
1: Oui, c'est super cool.
2: Ouais.
1: Oui.
2: On peut avoir le résultat peut-être alors.
3: Quelle équipe de choc! Ce soir au dessert, il y aura beaucoup de sourires et de rires grâce à vous tous. Un grand merci les amis.
2: Super, bah merci beaucoup.
4: Merci, un plaisir.
0: Bon, merci à vous.
2: Voilà, et pour ma part, je vais reprendre la télécabine pour redescendre du côté d'Aurel, à environ 1000 mètres d'altitude, pour une visite patrimoniale de l'église baroque du village. On se retrouve donc dans quelques minutes, après l'information trafic et après la musique, avec la playlist Autoroute Info. À tout à l'heure.

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1: Et on retourne du côté des tunnels transalpins du Mont-Blanc et du Fréjus. Pas mal d'attente pour vous qui cherchez à rejoindre l'Italie, d'abord en Haute-Savoie. Dans le secteur de Chamonix, il y a 2h15 d'attente avant de pouvoir emprunter le tunnel du Mont-Blanc au bout de la route nationale 205. Et si vous rejoignez le tunnel du Fréjus dans le secteur de Modane en Savoie, il y a 2 km de bouchons dans la rampe d'accès à ce tunnel et une attente estimée à une trentaine de minutes d'après les informations GPS qui nous sont transmises. Au sud de Grenoble sur la route nationale 85 en direction de Gap et de Briançon. 3 km de bouchons après l'arrivée par la 480, 25 minutes supplémentaires pour passer ce secteur d'après les données GPS. On reste d'ailleurs dans le département de l'Isère. Sur la 48 en direction de Lyon, une voiture en panne dans la bretelle de sortie 10 pour Voiron. Autre véhicule en difficulté, c'est sur la 43 Maurienne en direction de l'Italie. Un poids lourd sur bande d'arrêt d'urgence après la sortie 25 pour Épierre et le tunnel des Urtières. La voie de droite est neutralisée. Et le dépanneur est sur place. Ça se passe au kilomètre 147.
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1: Tout de suite, on s'intéresse aux prévisions météo pour le reste de la journée. Les prévisions présentées par Corentin Perrault, prévisionniste à Météo France.
2: Le temps estival se maintient sur le pays cet après-midi, comme finalement ce matin. Le ciel se montre largement ensoleillé, que ce soit du Grand Est à l'Auvergne-Rhône-Alpes, en passant par la Bourgogne-Franche-Comté et y compris la région francilienne. Le soleil est aussi présent du côté du sud-ouest, notamment sur la Nouvelle-Aquitaine. Et sur le nord-est, le soleil peut être accompagné de fins voiles nuageux, n'altérant en rien le beau temps sur l'Hexagone. Les températures, elles, restent stationnaires sur l'est du pays, mais grimpent légèrement dans le sud-ouest en conservant de fortes chaleurs. Au plus chaud de ce mercredi, comptez globalement 27 à 31 degrés dans l'est et 33 à 36 degrés sur l'Aquitaine. Et attendu 27 degrés à Paris et Chaumont, 28 degrés du côté de Dijon et Mulhouse, 29 degrés à Bourges et Beaune, 30 degrés à Moulins, Clermont et Annecy, 31 degrés à Chambéry, 32 degrés à Grenoble. Et le gap est important dans le sud-ouest avec 32 degrés à Pau, 34 degrés à Bordeaux, jusqu'à 36 degrés à Mont-de-Marsan. Quentin Perrault de Météo France pour Autoroute Info.

0: On tourne dans le département de la Savoie avec un air de vacances sur Autoroute Info suite de notre émission estivale depuis l'espace 43200. On vous emmène à la découverte d'un village typiquement savoyard. On retrouve Franck Pellissier.
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2: Poursuite de notre émission spéciale 43200. Alors tout à l'heure, on était justement sur le site de 43200 avec un casque de réalité virtuelle sur les yeux. On a posé le casque et on revient au réel. On est 1200 mètres plus bas dans le chef-lieu d'Aurel en compagnie de Baptiste Chambereau. Bonjour.
3: Bonjour.
2: Vous faites partie d'une association de visite du patrimoine. Alors ici, dans le chef-lieu d'Aurel, il y a pas mal de choses à voir.
3: Effectivement, l'association Aurel Patrimoine s'occupe des visites du chef-lieu d'Aurel et notamment l'église Saint-Maurice qui a été fondée en 1430.
2: Alors on va la visiter dans quelques instants. Expliquez-nous, cette association, elle existe depuis combien de temps?
3: Alors cette association a été fondée par Annick Fontaine en 1997 et depuis elle s'occupe de tous les patrimoines de la commune d'Aurel et donc notamment de l'église où on fait des visites chaque été.
2: Avec que des bénévoles?
3: Oui, c'est 100% bénévole, donc on a une petite équipe et puis on tourne en fonction des visites pour agrémenter les visites auprès du public.
2: Alors on est, vous l'avez dit, au pied de l'église du chef-lieu d'Aurel. De l'extérieur, on peut pas dire que ce soit Notre-Dame de Paris, quoi, ça paye pas de mine. Pourtant, il y a des choses intéressantes à voir.
3: Oui, elle est costaud, effectivement, c'est une église d'hiver, de montagne, mais vous allez voir qu'à l'intérieur, elle est magnifique.
2: On va faire une petite pause musicale et puis on va rentrer justement dans cette église dans les toutes prochaines minutes à suivre l'information trafic. Et donc tout de suite, c'est la playlist Autoroute Info.

0: À l'approche des tunnels transalpins du Fréjus et du Mont-Blanc, pas mal d'attentes, notamment du côté du tunnel du Mont-Blanc en Haute-Savoie. Si vous êtes dans le secteur de Chamonix, il faut compter 2h15 d'attente avant de pouvoir emprunter le tunnel du Mont-Blanc. Concernant l'autre tunnel transalpin, le tunnel du Fréjus, au bout de la 43 Maurienne en Savoie, il y a 2 km de bouchons dans la rampe d'accès à ce tunnel et plus de 20 minutes à patienter dans le secteur de Modane. J'y reviendrai dans les prochaines minutes en attendant. Avant le retour de l'information trafic, direction les Alpes pour une pause de fraîcheur et la suite de notre émission depuis l'espace Caron 3200. On parle patrimoine avec Franck Pélissier et son invité.
1: On se retrouve ici dans le chef-lieu du village d'Aurel. On est en Maurienne, dans le département de la Savoie, et toujours avec Baptiste Chambereau. Alors, on était tout à l'heure au pied de l'église du chef-lieu. Vous nous emmenez à l'intérieur. Qu'y a-t-il de si beau à découvrir dans cette église ?
2: Alors effectivement, c'est une église baroque, donc soumise au mouvement baroque savoyard, qui a vraiment influencé l'art baroque dans la Savoie. Et donc on la reconnaît vraiment grâce à cette opulence des autels, du doré, pour faire revenir la population dans des églises un petit peu désoccupées par le public, et vraiment ressusciter un intérêt.
1: C'est vrai qu'il y a une très très grande différence entre l'extérieur plutôt austère et l'intérieur, vous l'avez dit, plein de dorures.
2: Tout à fait, c'est vraiment la caractéristique des églises de montagne en Savoie puis en Maurienne, puisque nous n'étions pas en France à l'époque, nous étions dans le comté duché de Savoie puis royaume de Piémont-Sardaigne, et donc il y avait vraiment une volonté de faire de la religion catholique une ferveur et de montrer la piété des gens d'ici, notamment les nobles qui participaient beaucoup à la création des hôtels.
1: Alors l'église c'est une chose, parmi les autres sites que vous proposez de visiter lors d'un séjour à Aurel, qu'est-ce qu'il y a d'autre par exemple? On va peut-être ressortir.
2: Alors on fait les visites des lavoirs, des différentes chapelles, on est sur des projets aussi de moulins, de télégraphe-chape, et puis nous ce qu'on fait visiter c'est aussi les ruelles historiques, pittoresques, avec leur charme, leurs histoires, et puis comme ici on est à 1000 mètres d'altitude, on peut aussi monter à 1200 mètres à Bonvillard, et là on retrouve pareil les décors d'une société locale qui à l'époque montait à beaucoup d'habitants, mais qui maintenant a vraiment été dépeuplée.
1: Il y a combien de sites à visiter dans le cadre de ces visites?
2: Alors dans le cadre de ces visites, on peut monter à une vingtaine de sites, puisque les visites qui durent à peu près une heure, quand elles sont guidées, on fait vraiment le tour du village et on apprend à s'approprier l'histoire qu'il y avait à ces endroits. C'est vrai qu'on aime le patrimoine, on aime randonner avec un patrimoine qui est sauvé, qui est sauvegardé, et on aime connaître l'histoire de là où on habite. On veut savoir d'où l'on vient, c'est ça qui m'a motivé.
1: Quel est le public friand de ce genre de visite?
2: Alors ici à Aurel, on a vraiment de tout. On a les enfants, mais on a aussi leurs parents, bien sûr. Et puis on a les aînés et puis les jeunes qui viennent aussi, par exemple, en vélo visiter, parce que cette église, elle est inscrite sur les chemins du baroque. Et donc, depuis quelques années, la FACIM permet, par un système de prospectus, de la faire visiter avec toutes les autres églises de la vallée de la Maurienne.
1: Alors si on veut réserver une visite pour cet été, auprès de qui on doit s'adresser?
2: Eh bien, il faut contacter l'Office de tourisme d'Aurel qui s'occupe de nous transmettre les informations à nous, l'association Aurel Patrimoine. Et puis, une fois par semaine, on fait visiter le hameau de Bonvillard ou l'église du chef-lieu à Aurel.
1: Je vous remercie, Baptiste. Je vous souhaite un bon été.
2: Merci, bon été aussi à vous.
1: Et puis, restez avec nous sur Autoroute Info, puisque dans les prochaines minutes, on va aller randonner à la découverte de la faune, de la flore, et puis également des conseils pour bien préserver l'environnement. Ce sera notre prochain quart d'heure. En attendant, on retrouve tout de suite la playlist Autoroute Info.

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1: Bel été et bonnes vacances à vous qui nous écoutez sur Autoroute Info. Je rappelle toujours cette attente qui reste importante au niveau des tunnels transalpins, les tunnels du Mont-Blanc et du Fréjus. Pour vous qui êtes dans le secteur de Chamonix en Haute-Savoie et qui rejoignez le tunnel du Mont-Blanc, il faut s'attendre à 1h30 à patienter avant de pouvoir emprunter ce tunnel. Concernant l'autre tunnel qui vous permet de rejoindre l'Italie, le tunnel du Fréjus, il y a 2 km de bouchons dans la rampe d'accès au tunnel du Fréjus dans le secteur de Modane et une vingtaine de minutes à patienter avant de pouvoir emprunter ce tunnel. Si vous êtes au sud de Grenoble sur la route nationale 85 direction Gap et Briançon, 3 km de bouchons après l'arrivée par la 480 et il faut compter une quinzaine de minutes pour passer cette difficulté d'après les données GPS qui nous sont transmises. Pour vous qui êtes du côté de la 48 en direction de Lyon, une voiture est en panne dans la bretelle sortie numéro 10 pour Moiron et le dépanneur est présent sur les lieux. En dehors des bouchons et des véhicules en difficulté, je rappelle que la principale actualité aujourd'hui, c'est le passage du Tour de France dans le département de la Savoie. Conséquence, plusieurs fermetures en ce moment dans la traversée de Chambéry. La sortie 18 Chambéry-Centre-Barbera est fermée pour une durée indéterminée. À partir de 14h15, il y aura aussi la fermeture de la sortie 11 de la 48 pour la sortie numéro 11 pour Moiron, qui sera fermée à cause du passage du Tour de France. Je rappelle que dans le secteur de Chambéry et d'Aix-les-Bains, ça va être compliqué de circuler en raison du passage de cette étape du Tour de France. Que se passe-t-il en France et dans le monde? La réponse avec les titres de France Info.
2: Monique Barbu reste donc ministre de la Transition écologique.
3: À la demande d'Emmanuel Macron, qui refuse donc sa démission, Monique Barbu accepte de poursuivre sa mission malgré son opposition au retour de l'acétamipride dans la loi agricole votée hier au Parlement. Un maire agressé hier après-midi dans la Vienne, Thomas Boulet, maire de Beux, a été attaqué dans sa mairie. Selon lui, 2 personnes cagoulées ont surgi dans son bureau. L'élu a été frappé au visage avant d'être mis à terre. Les assaillants ont pris la fuite. En Espagne, 32 000 hectares ont désormais été ravagés par l'incendie qui sévit au nord de Madrid depuis une semaine. Le président de la région espagnole de Castille-la-Manche espère pouvoir circonscrire le feu d'ici demain. Le coup d'envoi de la 17e étape du Tour de France entre Chambéry et Voiron, 175 km. Le maillot jaune est toujours sans surprise sur les épaules de Tadej Pogacar et le français Paul Sexas pointe à la 4e place au classement général.
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1: Et pour les prochaines minutes, on retourne au sommet des Alpes sur Autoroute Info, cap sur la Savoie et la fraîcheur de la montagne pour notre émission depuis l'espace Caron 3200. L'occasion avant de retrouver l'information trafic, d'aller fouler les sentiers de randonnée avec Franck Pellissier et sa nouvelle invitée.
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4: De retour ici pour la poursuite de notre émission Caron 3200, pour ceux qui viennent de nous rejoindre, on le rappelle, c'est ce complexe construit à 3200 mètres d'altitude au-dessus des stations de Aurel en Maurienne et de Val Thorens en Tarentaise. Et pour ce nouveau quart d'heure, eh bien, nous avons quitté justement le village d'Aurel où nous étions tout à l'heure à 1000 mètres d'altitude. Nous avons pris une télécabine pour monter à Planbouchet. Nous sommes à 2350 mètres d'altitude cette fois-ci en compagnie de Céline Gossy. Bonjour.
5: Bonjour.
4: Vous êtes animatrice nature, qu'est-ce que c'est comme job?
5: Eh bien, en fait, j'accueille les personnes qui ont envie de découvrir le domaine de Aurel. C'est-à-dire qu'on va se promener aux alentours de Planbouchet, justement, pour voir des petites fleurs, des petits animaux. Et surtout, je vais leur expliquer un petit peu tout notre environnement montagnard.
4: Là, on a un petit peu de temps. Vous allez m'emmener marcher de quel côté?
5: Eh bien, on va aller du côté de la piste du Perron, donc en hiver. On va prendre un petit sentier qui monte juste au-dessus pour avoir un beau point de vue sur tous les sommets qui nous entourent et peut-être voir des marmottes.
4: Écoutez, je vous propose de me laisser le temps de mettre mes chaussures de randonnée. Pendant ce temps-là, on va écouter l'information trafic et la playlist Autoroute Info. Et puis on se retrouve dans 3 minutes pour démarrer cette petite rando ensemble. À tout de suite.
5: À tout de suite.

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1: Du côté des tunnels transalpins du Mont-Blanc et du Fréjus, il y a encore beaucoup d'attentes avant de pouvoir rejoindre l'Italie. Si vous êtes dans le secteur de Chamonix en Haute-Savoie, 1h30 d'attente avant de pouvoir emprunter ce tunnel. Et pour vous qui êtes du côté de la Savoie dans le secteur de Modane, une attente estimée à une vingtaine de minutes avant de pouvoir emprunter le tunnel du Fréjus, d'après les informations GPS qui nous sont transmises. J'y reviendrai dans les prochaines minutes. En attendant, nous retournons au sommet des Alpes pour notre émission estivale en Savoie. On retrouve Franck Pellissier et son invité pour une randonnée dans les Alpages. Nous sommes sur les hauteurs des stations d'Aurel et de Val Thorens avant le retour de l'infotrafic dans quelques minutes.
2: Suite de notre émission spéciale Caron 3200 et je suis donc avec Céline Gossy, animatrice nature. Alors Céline, ça y est, j'ai chaussé mes chaussures de rando, c'est le minimum pour venir marcher à cette altitude?
3: Alors effectivement, je pense que les chaussures c'est un premier pas. On privilégie plutôt des chaussures qui montent jusqu'au niveau de la cheville pour bien profiter de se tordre la cheville. Ensuite, c'est loin d'être le minimum, il faut toujours partir avec de l'eau dans son sac à dos, donc ça veut dire qu'on a un sac à dos. On peut y mettre aussi une petite trousse de secours, c'est pas mal si jamais on se coupe ou on se fait piquer. On prend aussi évidemment de quoi se protéger du soleil, parce que même si on est en altitude et qu'on sent plutôt l'air frais, le soleil est très présent et très intense, donc casquette, lunettes, crème solaire. On peut aussi avoir dans un fond de sac une veste imperméable si jamais il pleut, parce que la météo change vite en montagne.
2: Alors je le disais, on est ici à 2350 mètres d'altitude. C'est déjà une altitude où on peut découvrir une faune, une flore qu'on ne verra pas plus bas dans la vallée.
3: Oui, c'est ça. Donc ici, c'est commun de croiser des marmottes, parce qu'on est quand même dans une zone qui n'est pas très fréquentée, donc elles sont assez présentes, hein, on est chez elles. On peut aussi rencontrer un petit peu plus haut quand même en altitude des chamois et des bouquetins. Après, on peut aussi avoir des animaux quand même qu'on peut trouver dans la vallée, comme un renard. D'ailleurs, on en a un qui se balade régulièrement sur le plateau ici.
2: Quand on croise une marmotte, les enfants notamment avoir envie de s'approcher, se dire c'est comme une peluche, on va essayer de la caresser. J'imagine que c'est pas le bon réflexe.
3: Non, alors on va surtout éviter de s'approcher des animaux sauvages, parce que même si on pense qu'ils ont envie d'être caressés ou d'être nourris, il faut éviter. Un animal sauvage, ça a son environnement, ça a ses habitudes, et surtout s'il se sent pourchassé par nous, il va dépenser énormément d'énergie pour se sauver. Et en ce moment, alors oui, on est actuellement en période de canicule, c'est aussi difficile pour les animaux, donc il faut qu'ils gardent de l'énergie pour leur quotidien.
2: On parlait de l'environnement, ça se respecte. Qu'est-ce qu'on peut conseiller à nos éditeurs?
3: Les bonnes pratiques en montagne, c'est surtout de ramasser ses déchets. On ne laisse rien dans la nature, évidemment. On évite de cueillir les petites fleurs, parce que même si on aimerait ramasser les Delveis pour la mettre dans un herbier, ben, elle est quand même mieux dans son élément naturel. Et puis aussi, une dernière chose, c'est on se respecte les uns les autres en montagne. On est tous là pour profiter d'un bon moment. Donc ça commence comme ça.
2: Et puis d'un beau paysage aussi, hein, parce qu'ici, on aperçoit même des glaciers.
3: Oui, tout à fait. On va voir le glacier de la Girose. Et on va également voir une bonne partie des montagnes du massif des Écrins, avec notamment la Meije.
2: Bon, moi, malheureusement, je vais devoir vous laisser poursuivre avec vos autres clients, parce que je dois vite reprendre la télécabine et rejoindre 43200, où m'attend apparemment une dégustation de produits locaux. Merci, je suis déjà un peu essoufflé. Merci Céline.
3: Avec plaisir, à bientôt.
2: Bonne balade.
3: Merci.
2: Et tout de suite, on retrouve la playlist Autoroute Info et rendez-vous à 43200 d'ici 5 minutes.

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1: À l'approche des tunnels transalpins, du tunnel du Fréjus et du Mont-Blanc, il y a encore beaucoup d'attentes pour vous qui rejoignez l'Italie depuis la Haute-Savoie dans le secteur de Chamonix. Il y a 4 km de bouchons et 1h30 à patienter avant de pouvoir emprunter ce tunnel, d'après les informations transmises par le PC du tunnel du Mont-Blanc. Et concernant l'autre tunnel transalpin, le tunnel du Fréjus en Savoie, il faut patienter une trentaine de minutes avant de pouvoir emprunter ce tunnel avec 2 km de bouchons dans la rampe d'accès à l'ouvrage. Si vous êtes au sud de Grenoble sur la Nationale 85, direction Gap et Briançon, 3 km de bouchons après l'arrivée par la 480. Et il faut compter une vingtaine de minutes supplémentaires pour traverser ce secteur, d'après les données GPS qui nous sont transmises. Partout d'ailleurs, ça se passe plutôt bien, le trafic est fluide, mais attention, dans le secteur de Chambéry et d'Aix-les-Bains en Savoie, le trafic est compliqué en raison des nombreuses fermetures suite au passage du Tour de France.
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1: Et on retrouve Franck Pellissier, son invité. À l'espace 43.
2: Nous sommes de retour ici à 43200, suite et fin de notre émission spéciale consacrée à ce site exceptionnel à 3200 mètres d'altitude, au sommet des domaines d'Aurel en Maurienne, c'est dans le département de la Savoie, et de Val-Thorens en Tarentaise également en Savoie. Et je retrouve Éric Bonnel, le directeur du site. Bonjour Éric.
3: Rebonjour. Comment ça s'est passé alors?
2: Eh bien écoutez, très bien. Je reviens d'une visite du patrimoine d'Aurel avec l'église baroque, qui était vraiment très chouette à voir, et puis d'une petite randonnée avec une animatrice nature qui m'a montré ce qu'il y avait à voir autour de Planbouchet, donc un petit peu en dessous, 1000 mètres en dessous. Et voilà, là je suis de retour et je ne vous cache pas que j'ai un petit creux, alors je ne sais pas ce que vous allez nous proposer, mais si on peut se restaurer, ça serait super.
3: Et bien voilà, on va passer à table. On a une belle planche de charcuterie et de fromage locaux. La charcuterie vient de la Tarentaise et le fromage de la Maurienne, donc on concilie les deux vallées. Et bonne dégustation.
2: Et puis j'ai entendu dire que cet été vous faisiez des planchas, on va pouvoir tester.
3: Oui, oui, on a lancé les planchas cet été, aussi bien de viande, volaille, poisson et légumes. Et ça, c'est un franc succès depuis l'ouverture.
2: Bon, on se retrouve dans trois petites minutes, on pourra déguster et puis on pourra parler aussi du site qui nous entoure, parce que du paysage qui nous entoure, parce que c'est assez remarquable. On se retrouve donc dans trois minutes, ça sera après l'information trafic et tout de suite la playlist Autoroute Info.

0: Pour vous qui rejoignez l'Italie de l'attente, toujours à l'approche du tunnel du Mont-Blanc en Haute-Savoie, si vous êtes dans le secteur de Chamonix, il faut patienter 1h30 avant de pouvoir emprunter ce tunnel, d'après les données transmises par le PC du tunnel du Mont-Blanc. Concernant l'autre tunnel transalpin en Savoie, dans le secteur de Modane, il faut patienter une trentaine de minutes avant de pouvoir emprunter le tunnel du Fréjus, d'après les données GPS. J'y reviendrai dans les prochaines minutes. En attendant, c'est la fin de notre émission spéciale qu'à l'espace 40, 3200, qui accueille les vacanciers au sommet des domaines Val Thorens et d'Aurel en Savoie. Sur place et pour la dernière fois, nous retrouvons Franck Pélissier et ses invités.
1: Retour ici à Caron 3200 pour la fin de cette émission spéciale consacrée à ce site exceptionnel qui pour la première fois est ouvert cet été. Éric Bonnel, je rappelle, vous êtes le directeur du site. On est ici sur le rooftop, c'est-à-dire au sommet de Caron 3200. On l'a dit tout à l'heure, il y a plusieurs étages avec différentes choses, un bar à vin, un restaurant, une boutique. Et puis au sommet, c'est quand même ce qui vaut vraiment le détour, c'est ce fameux rooftop.
2: Ah ben, le rooftop, c'est quand même la partie la plus agréable. On a une vue à 360 degrés. Et puis aujourd'hui, on a la chance d'avoir un soleil magnifique. Donc c'est vraiment idéal, surtout en temps de canicule ici. On a la fraîcheur garantie. Là, on est à 15 degrés. Il fait beau. C'est vraiment très dépaysant.
1: Et à côté de vous, Coralie Roubaud. Bonjour Coralie.
3: Bonjour.
1: Alors vous êtes la responsable communication de 43200. Vous connaissez bien les lieux. Et ici, ce qu'on remarque quand même, c'est tout le paysage autour. On est entouré de montagnes.
3: Tout à fait. On a une vue à 360 degrés sur plus de 1000 sommets de France, de Suisse, d'Italie. Avec en face de nous, le Mont Blanc, bien évidemment, majestueux. Toute la chaîne de la Vanoise avec la Grande Casse, les aiguilles de Péclet. La vallée des Belles-Villes avec toutes les trois vallées, donc Val Thorens, Les Menuires, Courchevel et Méribel qui sont juste à côté.
1: Si on se déplace un petit peu de l'autre côté, qu'est-ce qu'on voit ?
3: Si on se déplace un petit peu, on va voir le massif de Belledonne. Et là, en face de nous, majestueux, les Écrins avec la barre des Écrins, la Meije.
1: C'est un sommet mythique.
3: Tout à fait. Sommet mythique. La Meije est à 3983 mètres, si je ne me trompe pas.
1: Voilà, on a parlé tout à l'heure avec l'animatrice nature qui nous disait que c'est un sommet qui a été conquis bien plus tard, par exemple, que le Mont Blanc. Et c'est un sommet emblématique pour les alpinistes.
3: Tout à fait. C'est un des sommets les plus emblématiques de France et d'Europe.
1: Les trois pics qu'on voit sur la droite, c'est quoi ?
3: Les aiguilles d'Arve.
1: Ah ouais, ok.
3: Et on a également le Mont Viso. Si on se décale un tout petit peu sur la gauche, on aura le Mont Viso qui est un sommet italien à 3841 mètres.
1: Effectivement, il y a de quoi voir. Éric, c'est votre bureau quotidien hein, ici. Vous êtes un peu blasé peut-être ?
2: Non, on n'est jamais blasé. Tout le personnel d'ailleurs dit que c'est le plus beau bureau du monde et je crois que c'est vrai.
1: Bon, vous êtes prêts pour la saison estivale ? Elle a démarré il y a quelques jours. Ça a bien démarré, je crois.
2: Elle a démarré vraiment très fort et on a été même surpris par ce démarrage et on est ravis et on espère qu'on aura encore plus de monde le reste de l'été.
1: On a dit, il y a des nouveautés. On peut venir ici, bien sûr, pour se restaurer après une randonnée. On peut aussi, pour les familles, participer à des jeux. Il y a des nouveautés interactives.
2: Oui, on a l'Explore Games, une sorte de jeu interactif pour les familles et également de la réalité virtuelle avec deux thématiques, Titanic et le Colisée.
1: Accueil 7 jours sur 7 ?
2: 7 jours sur 7 jusqu'au 30 août.
1: Bon, eh ben, écoutez, on vous souhaite une très très belle saison. Nous, en tout cas, on était ravis à Autoroute Info de se retrouver ici dans ce cadre si majestueux. Et avec cette fraîcheur, on en profite. Merci à tous. Cette émission sera bien sûr à retrouver sur notre site web autoroute-info.fr. La musique tout de suite sur Autoroute Info. Et à bientôt à 43200.

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1: Bon après-midi à tous, bonnes vacances, il est 14h.
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1: Et on se rend du côté du département de la Haute-Savoie avant de parler bouchons. Nouvelle information à signaler du côté de la 40 en direction de Chamonix. Des travaux vont avoir lieu sur la bande d'arrêt d'urgence entre le péage de Viry, la sortie 13 pour Saint-Julien. Je le vois, des travaux d'entretien des espaces verts. Attention, il y a des personnes en intervention. Merci de ralentir sur place pour la sécurité des personnes qui sont en train d'intervenir. On reste dans le département de la Haute-Savoie. Si vous êtes dans le secteur de Chamonix, je rappelle qu'à l'approche du tunnel du Mont-Blanc, il y a toujours 1h30 à patienter avant de pouvoir emprunter ce tunnel. Bouchon de 3 km dans la rampe d'accès à l'ouvrage. Concernant l'autre tunnel transalpin, le tunnel du Fréjus en Savoie, il faut toujours patienter une trentaine de minutes avant de pouvoir emprunter ce tunnel d'après les données GPS qui nous sont transmises de l'attente donc dans le secteur de Modane avant d'emprunter cet ouvrage. Le dernier bouchon à vous rappeler se trouve du côté de l'Isère sur la route nationale 85 direction Gap et Briançon. 3 km de bouchon après l'arrivée par la 480, une quinzaine de minutes à passer en plus pour pouvoir traverser ce secteur d'après les données GPS qui nous sont transmises. Vous êtes du côté de Chambéry ou d'Aix-les-Bains, le trafic est compliqué cet après-midi en raison du passage du Tour de France. Je rappelle que dans la traversée de Chambéry sur la voie rapide urbaine, la sortie 18 pour Chambéry Centre et Barbera est fermée en raison du passage du Tour de France. Et si vous êtes du côté de l'Isère cette fois-ci sur la 48, la sortie 11 pour Moirans de la 48 sera fermée dans heure d'ici un quart d'heure, donc à partir de 14h15 pour une durée indéterminée pour le passage du Tour de France. Tout de suite, on s'intéresse à l'actualité en français dans le monde avec les titres de France Info.
2: En 6, Nicolas Trozel, c'est Monique Barbu qui reste au gouvernement.
3: La ministre de la Transition écologique annonce avoir accepté de poursuivre sa mission à la demande d'Emmanuel Macron, avec qui elle avait rendez-vous ce matin. Monique Barbu reste ministre face à l'urgence d'agir contre les conséquences du changement climatique, précise son cabinet, et en ayant l'assurance d'avoir le soutien du chef de l'État. Dans le Var, l'incendie de Pont-Aves est toujours actif. Les flammes ont déjà parcouru 2500 hectares depuis hier après-midi. La lutte se poursuit de manière acharnée pour reprendre les mots du préfet ce midi. Une cinquantaine de maisons ont été endommagées, 500 personnes évacuées sur plusieurs communes. La disparition d'une figure de la presse magazine, l'allemand Axel Ganz, fondateur du groupe Prisma, est mort à 88 ans en France. On lui doit notamment Voici, Géo, Femme actuelle ou encore Capital. Le Tour de France, le départ il y a quelques minutes de la 17e étape, 174 km entre Savoie et Isère, une 17e étape a priori pour les baroudeurs, les échappés à travers les routes, notamment du massif de la Chartreuse. Et puis la réouverture ce matin au Louvre de la galerie d'Apollon, 9 mois après le casse, le vol des joyaux de la couronne, une galerie qui désormais ne contient plus de bijoux.
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1: Pour les prochains kilomètres, on fait la route avec Teddy Swims sur Autoroute Info. Bonne route à vous.

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1: Sur la 43 en direction de Lyon, des obstacles signalés sur les voies. Il y aurait des débris de pneus sur les beaux kilomètres 116, c'est-à-dire après la bifurcation avec la 430 quand vous arrivez d'Albertville ou de l'Italie que vous roulez en direction de Chambéry.

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2: Prudence sur la 43 en direction de Chambéry. Des débris de pneus signalés sur les voies au kilomètre 116, c'est-à-dire après l'arrivée par la 430 qui arrive d'Albertville ou la 43 Maurienne. Soyez prudents dans ce secteur. J'y reviens dans les prochaines minutes, mais avant cela, on poursuit la route avec Louisa et Bleu Soleil sur Autoroute Info.

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1: Un peu de patience si vous êtes en direction de l'Italie. Bon courage à vous. Vous avez pas mal d'attentes, notamment du côté du tunnel du Mont-Blanc dans le secteur de Chamonix. Il y a 1h30 à patienter avant de pouvoir emprunter ce tunnel et rejoindre l'Italie depuis la Haute-Savoie. Si vous voulez rejoindre l'Italie depuis la 43 Maurienne en Savoie, il y a 1 km de bouchon dans la rampe d'accès au tunnel du Fréjus et plus de 15 minutes à patienter dans le secteur de Modane avant de pouvoir emprunter ce tunnel. Là, le dernier bouchon à vous signaler à cette heure-ci se trouve au sud de Grenoble sur la Nationale 85 direction Gap et Briançon. 3 km de bouchon après l'arrivée par la 480 et une vingtaine de minutes supplémentaires pour passer ce secteur d'après les données GPS qui nous sont transmises.
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1: Du soleil pour vous accompagner sur votre trajet. Est-ce que ça va durer pour le reste de la journée? On écoute les prévisions de Météo France. Les prévisions présentées par Corentin Perrault, prévisionniste à Météo France.
2: Le temps estival se maintient sur le pays cet après-midi, comme finalement ce matin. Le ciel se montre largement ensoleillé, que ce soit du Grand Est à l'Auvergne-Rhône-Alpes, en passant par la Bourgogne-Franche-Comté et y compris la région francilienne. Le soleil est aussi présent du côté du sud-ouest, notamment sur la Nouvelle-Aquitaine. Et sur le nord-est, le soleil peut être accompagné de fins voiles nuageux, n'altérant en rien le beau temps sur l'Hexagone. Les températures, elles, restent stationnaires sur l'est du pays, mais grimpent légèrement dans le sud-ouest en conservant de fortes chaleurs. Au plus chaud de ce mercredi, comptez globalement 27 à 31 degrés dans l'est et 33 à 36 degrés sur l'Aquitaine. Il est attendu 27 degrés à Paris et Chaumont, 28 degrés du côté de Dijon et Mulhouse, 29 degrés à Bourges et Beaune, 30 degrés à Moulins, Clermont et Annecy, 31 degrés à Chambéry, 32 degrés à Grenoble. Et le gap est important dans le sud-ouest avec 32 degrés à Pau, 34 degrés à Bordeaux, jusqu'à 36 degrés à Mont-de-Marsan. Corentin Perrault de Météo France pour Autoroute Info.
1: Dans le prochain quart d'heure, nous prendrons la direction de la Haute-Savoie. Cette année encore, de nombreux travaux auront lieu sur la 40 et la route nationale 205 entre le secteur de Genève et celui de Chamonix. On en parle d'ici 5 minutes sur Autoroute Info. Ce sera après la musique. La musique, c'est avec Jérémy Frérot sur Autoroute Info.
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1: Sur la 43 Maurienne en direction de l'Italie, un véhicule en panne dans la rampe d'accès au tunnel du Fréjus.

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2: De l'attente toujours pour vous qui voulez rejoindre l'Italie depuis les pays de Savoie. Si vous êtes d'abord en Haute-Savoie, sur la route nationale 205 dans le secteur de Chamonix, 1h30 à patienter avant de pouvoir emprunter le tunnel du Mont-Blanc. Et puis dans le secteur de Modane, au bout de la 43 Maurienne en Savoie, 15 minutes à patienter avant de pouvoir emprunter l'autre tunnel transalpin, le tunnel du Fréjus. Avec une enveloppe de 73 millions d'euros, l'année 2026 est marquée par d'importants travaux sur le réseau ATMB en Haute-Savoie. Tour d'horizon avec Jean-François Giraud.
3: En juin 2025, un poids lourd avait pris feu dans le tunnel du VH sur l'autoroute A40 entre Genève et Bellegarde. Cet ouvrage va connaître d'importants travaux, notamment cet été. Louis Gauthier, directeur ingénierie chez ATMB.
4: Alors, suite à l'incendie du tunnel du VH, on a pu rouvrir à la circulation, mais du coup, on a fait certains travaux provisoirement. Notamment, c'est le cas de l'éclairage. Et là, il faut aller faire des nouveaux travaux de façon définitive, mais dans des conditions plus sereines pour nous et moins pénalisantes pour les clients. Les impacts sur la circulation seront réduits et ce sera surtout de nuit qu'on fera des travaux.
3: Autre chantier d'ampleur avec la rénovation de la sortie 14 Annemasse sur l'A40, une bretelle saturée chaque fin de journée. Carole Daguet, chef de projet chez ATMB.
5: Allongement de la bretelle pour permettre aux clients donc, qui attendent tous les soirs à cheval sur la bande d'arrêt d'urgence de se mettre demain en sécurité. C'est la bretelle qu'on allonge de 700 mètres, également avec la création d'un dispositif béton qui va séparer la future bretelle de la section courante de l'A40 en direction de Chamonix.
3: En direction de la Suisse, c'est la douane de Bardonnay qui va connaître une évolution avec la création d'une voie dédiée au covoiturage. On retrouve Louis Gauthier.
4: On va prendre une voie qui anciennement était réservée aux poids lourds et qu'on va dédier aux covoitureurs qui vont pouvoir aller devant le bouchon et on va du coup réaménager le parking poids lourd.
3: Mise en service de cette voie début septembre, il faudra patienter un peu plus longtemps pour circuler en flux libre sur l'autoroute A40. Louis Gauthier.
4: Le flux libre arrive mi-2027 sur ATMB, ce qui nécessite dès cette année la pose de portiques. Les portiques, c'est ce qui permettra demain de lire les plaques d'immatriculation et d'enregistrer une transaction, un péage, qui sera acquitté ensuite par les clients de différentes manières. On mettra en service mi-2027 ces portiques et après, on pourra démolir les barrières de péage existantes.
3: Dernier chantier d'ampleur cette année avec le renouvellement des 116 postes d'appel d'urgence situés dans le tunnel du Mont-Blanc. Mais rassurez-vous, l'ouvrage restera ouvert à la circulation.

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1: Bel été et bonnes vacances à vous qui nous écoutez sur Autoroute Info. Je rappelle ces bouchons à l'approche des tunnels de transalpins, les tunnels du Mont-Blanc et du Fréjus. Pour vous qui rejoignez l'Italie depuis la Haute-Savoie, il faut s'attendre à 1h30 d'attente avant de pouvoir emprunter le tunnel du Mont-Blanc dans le secteur de Chamonix. Si vous êtes plutôt en Savoie, dans le secteur de Modane, il y a aussi un bouchon dans la rampe d'accès au tunnel du Fréjus qui permet aussi de rejoindre l'Italie. Une attente estimée à une quinzaine de minutes d'après les informations GPS qui nous sont transmises. Au sud de Grenoble, sur la route nationale 85 en direction de Gap et de Briançon, 4 km de bouchon après l'arrivée par la 480, 25 minutes supplémentaires pour passer ce secteur d'après les données GPS qui nous sont transmises. Partons maintenant sur la 48 en direction de Lyon, un nouveau bouchon s'est formé juste avant la bretelle de sortie numéro 10 pour Moiron en raison d'un avant la bretelle de sortie numéro 11 pour Moiron en raison de la fermeture de la sortie en raison du passage du Tour de France, bretelle de sortie qui est fermée depuis une dizaine de minutes en raison de du passage de l'étape du Tour de France. Et conséquence, il y a un bouchon sur la 48 avant cette bretelle qui se trouve après le péage de Voreppe. Partout ailleurs, pas d'autres difficultés à vous signaler. Le trafic est fluide et les conditions de circulation sont bonnes. Tout de suite, on fait un détour par la rédaction de France Info.
2: Emmanuel Macron refuse la démission de Monique Barbu.
3: Qui reste donc ministre de la Transition écologique? Monique Barbu accepte de poursuivre sa mission après son entretien avec le chef de l'État. Et ce, malgré son opposition au retour de l'acétamine hybride dans la loi agricole adoptée hier au Parlement. Il était soupçonné d'avoir joué les rabatteurs pour le criminel sexuel Jeffrey Epstein. Daniel Siad a été retrouvé mort chez lui à Colombes, dans les Hauts-de-Seine, près de Paris. Le parquet de Nanterre a ouvert une enquête en recherche des causes de la mort. En Espagne, 32 000 hectares ont désormais été ravagés par l'incendie qui sévit au nord de Madrid depuis une semaine. Le président de la région espagnole de Castille-la-Manche espère pouvoir circonscrire le feu d'ici jeudi. Plus de 37 milliards de dollars, c'est ce qu'a coûté jusque-là aux États-Unis la guerre en Iran, selon l'estimation du ministère américain de la Défense. Et ce, alors que Donald Trump demande une rallonge budgétaire de 67 milliards de dollars pour le Pentagone.
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1: Il a fait son grand retour au début de cette année avec un nouvel album sorti en février dernier. C'est Bruno Mars. On écoute un extrait de son nouvel album, The Romantic, sur Autoroute Info. Bonne route à vous.

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1: 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De l'attente toujours à l'approche des tunnels transalpins. Si vous rejoignez l'Italie depuis le département de la Haute-Savoie, il faut compter 1h30 à patienter avant de pouvoir emprunter le tunnel du Mont-Blanc dans le secteur de Chamonix. Si vous rejoignez l'Italie par le département de la Savoie, là aussi il y a un bouchon dans la rampe d'accès au tunnel du Fréjus, 5 km de difficulté dans le secteur de Modane et 25 minutes à patienter avant de pouvoir emprunter ce tunnel d'après les données GPS qui nous sont transmises. J'y reviendrai dans les prochaines minutes. En attendant, on fait la route avec Ragan Bonneman sur Autoroute Info.

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1: 1h30 à patienter avant de pouvoir emprunter le tunnel du Mont-Blanc situé au bout de la route nationale 205 en Haute-Savoie. Si vous êtes dans le secteur de Chamonix, il y a 3 km de bouchons avant d'emprunter ce tunnel. Si vous voulez en rejoindre l'Italie, plutôt par le département de la Savoie, il y a aussi un bouchon dans la rampe d'accès au tunnel du Fréjus situé dans le secteur de Modane avec une demi-heure à patienter environ avant de pouvoir emprunter ce tunnel. On part au sud de Grenoble sur la route nationale 85 direction Gap et Briançon. 4 km de bouchons après l'arrivée par la 480 et une vingtaine de minutes supplémentaires pour passer ce secteur d'après les données GPS qui nous sont transmises. Si vous êtes du côté de la 48, un bouchon s'est formé sur un 2 km dans les deux sens avant la bretelle sortie numéro 11 pour Moirans, bretelle sortie qui est fermée dans les deux sens en raison du passage du Tour de France. Une bretelle à Chambéry est également fermée en raison du passage de l'étape du Tour de France. C'est la bretelle de sortie 18 de la voie rapide urbaine de Chambéry, donc dans la traversée de Chambéry. La bretelle de sortie 18 pour Chambéry Centre Barbera reste fermée pour une durée indéterminée. Des fermetures prévues cette nuit en Haute-Savoie sur la 410 direction Chamonix. Fermeture prévue entre le péage de Saint-Martin-Bellevue et la sortie 19 La Roche-sur-Foron de 21h à 5h. En Haute-Savoie toujours sur la 40 en direction de Mâcon et de Lyon. L'autoroute sera fermée entre la sortie 15 La Vallée Verte et le péage de Nangis de 21h à 6h.
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1: Allez, un petit jeu sur la route des vacances. Dans quelques minutes, notre quiz des vacances, l'occasion de se défier entre parents et enfants sur des questions de culture générale. Ce sera après la musique. La musique, c'est avec Julien Lieb, découvert à la Star Academy. Il était finaliste face à Pierre Garnier. On écoute un nouvel extrait de son premier album Naufragé avec son titre « Dis-moi où ».

0: Pour vous qui rejoignez l'Italie depuis le département de la Haute-Savoie, l'attente est toujours estimée à 1h30 d'après les informations transmises par le PC du tunnel du Mont-Blanc. Et si vous vous rendez en Italie, plutôt par le département de la Savoie, dans le secteur de Modane, il y a une trentaine de minutes d'attente avant de pouvoir rejoindre le tunnel du Fréjus. C'est l'été, ce sont les vacances et c'est une bonne occasion pour tester notre culture générale. Que direz-vous d'un petit quiz avec un match parent-enfant ? Allez, c'est parti Franck Pélissier.
1: Le principe est simple, 4 questions de culture générale, je pose les questions, vous avez quelques secondes de réflexion pour trouver et je donne la réponse dans la foulée. Tout le monde joue dans l'habitacle, parents comme enfants, et que le meilleur gagne. Et on commence avec une question sport qui va plaire aux amateurs de foot. Attention, les parents ont sans doute l'avantage sur celle-ci. En quelle année la France a-t-elle remporté sa toute première Coupe du Monde de foot ? Et c'était évidemment en 1998 au Stade de France avec une finale d'anthologie remportée 3-0 contre le Brésil. 3 buts dont un doublé de Zidane qui fera chavirer les cœurs de millions de Français. On passe à présent à la question histoire géo. Petits ou grands, tout le monde est sur un pied d'égalité. Vous êtes prêts ? Quel est le pays le plus peuplé au monde ? Et petite question subsidiaire, combien compte-t-il d'habitants ? C'est l'Inde et c'est plus de 1,5 milliard d'habitants qui est aujourd'hui le pays le plus peuplé du monde. Longtemps resté numéro 1, la Chine se classe désormais deuxième. La prochaine question porte sur la musique et, désolé pour les parents, mais là, il y a de fortes chances pour que les plus jeunes vous laminent sur ce thème. J'y vais. Citez-moi l'artiste qui a été le plus streamé en France en 2025. Bien, selon les données de la plateforme la plus utilisée, le numéro 1 des streams en France en 2025 a été... Jules. Et sur Autoroute Info, le titre le plus diffusé en 2025 a été Charlotte Cardin avec... Dernière question, et là, les parents n'ont pas le droit à l'erreur, c'est une question politique. Qui a été le dernier président de la République en France avant Emmanuel Macron ? La bonne réponse était François Hollande, président de mai 2012 à mai 2017, après avoir écarté Nicolas Sarkozy au deuxième tour.
2: Moi, président de la République, j'essaierai d'avoir de la hauteur de vue.
1: François Hollande, aussi réputé pour son fameux
3: « You can be, do what we want to do ».
1: Bonne route avec Autoroute Info.

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1: 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Bonnes vacances à tous, bel été, il est 15h.
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1: Et des bouchons qui restent assez importants du côté des tunnels transalpins. Vous êtes nombreux à partir en vacances en Italie. Ça se ressent sur le trafic à l'approche du tunnel du Mont Blanc. 3 km de bouchons dans la rampe d'accès à ce tunnel après le secteur de Chamonix. Et il faut compter 1h30 d'attente avant de pouvoir emprunter cet ouvrage d'après les données transmises par la PC du tunnel du Mont Blanc. Pour vous qui rejoignez l'Italie par le département de la Savoie, il y a un peu moins d'un kilomètre de bouchons dans la rampe d'accès au tunnel du Fréjus dans le secteur de Modane. Et entre 10 et 15 minutes à patienter avant de pouvoir emprunter cet ouvrage. On part maintenant au sud de Grenoble sur la route nationale 85 en direction de Gap et de Briançon. 4 km de bouchons après l'arrivée par la 480. Il faut compter une trentaine de minutes pour passer cette difficulté d'après les données GPS qui nous sont transmises. On reste avec vous dans le département de l'Isère sur la 48 en direction de Grenoble. Un bouchon d'un kilomètre avant la sortie entre Pomoran, sortie qui, je le rappelle, est fermée dans les deux sens en raison du passage de l'étape du Tour de France en Isère et en Savoie aujourd'hui. Donc pour le moment, le trafic est ralenti avant cette bretelle où les équipes de sécurité étaient en intervention encore récemment. Autre bretelle qui reste fermée, c'est cette fois-ci dans la traversée de Chambéry sous la voie rapide urbaine. La bretelle sortie 18 pour Chambéry Centre et Barbera reste fermée pour une durée déterminée, là aussi en raison du passage du Tour de France. Dernière information à vous annoncer, elle vous concerne du côté de la région lyonnaise. Si vous êtes sur la 43 dans le secteur de Saint-Priest, les bretelles de bifurcation vers le contournement est lyonnais sont saturés. Après l'information trafic, on s'intéresse à l'actualité générale avec les titres de France Info.
2: Barbu reste finalement au gouvernement.
3: La ministre de la Transition écologique a présenté ce matin sa démission après le vote de la loi agricole hier qui prévoit la réintroduction de 2 pesticides. Mais le président Emmanuel Macron l'a refusé. À sa demande, elle a accepté de poursuivre sa mission. Le maire d'Alès, dans le Gard, reste sous protection, assure le ministre de l'Intérieur, Laurent Nunez, après son exfiltration dans la nuit de lundi à mardi. Exfiltration de son domicile face à des menaces d'attaque à la voiture piégée. Il avait été menacé un peu plus tôt par une lettre de la DZ Mafia, groupe de narcotrafiquants basé à Marseille. L'Union européenne déconseille à l'instant à ses compagnies aériennes de survoler la Jordanie alors que plusieurs missiles iraniens ont été abattus encore ce matin par le Royaume. L'Iran qui réplique toujours face aux frappes américaines qui continuent sur des cibles militaires mais aussi dans le détroit d'Ormuz. Et puis elle restera marquée par le cambriolage. La galerie d'Apollon du musée du Louvre a rouvert au public ce matin, 9 mois après le vol des joyaux de la couronne. 600 mètres carrés mais sans vitrine et sans bijoux à l'intérieur.
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1: Pour les prochains kilomètres, on fait la route avec Christophe Maé. On écoute un premier extrait de son dernier album Fête foraine sur Autoroute Info. Bonne route à vous.

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3: 1h30 à patienter avant de pouvoir emprunter le tunnel du Mont-Blanc et rejoindre l'Italie depuis le secteur de Chamonix en Haute-Savoie. Si vous rejoignez l'Italie depuis le département de la Savoie, 1 km de bouchon dans la rampe d'accès au tunnel du Fréjus dans le secteur de Modane et 10 à 15 minutes à patienter avant de pouvoir emprunter ce tunnel. J'y reviendrai dans les prochaines minutes, mais avant cela, on poursuit la route avec One République.

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1: Un véhicule arrêté sur la 43 en direction de Chambéry. Une voiture arrêtée sur la voie la plus à droite, kilomètre 69, c'est-à-dire après la sortie 11 pour Saint-Genis sur

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1: À l'approche des tunnels transalpins, du tunnel du Mont-Blanc et du Fréjus, il y a de l'attente, 1h30 d'attente avant de pouvoir emprunter le tunnel du Mont-Blanc, Haute-Savoie, dans le secteur de Chamonix, et 20 minutes d'attente environ pour emprunter le tunnel du Fréjus, situé en Savoie, dans le secteur de Modane. Il faut patienter donc avant de pouvoir rejoindre l'Italie. Au sud de Grenoble, sur la route nationale 85, direction Cap-et-Préhension, 4 km de bouchon après l'arrivée par la 480, 30 minutes supplémentaires pour passer ce secteur d'après les données GPS qui nous sont transmises. Et sur la 48 en direction de Grenoble, un trafic ralenti avant la sortie numéro 11 pour Moirans, en raison de la fermeture de la bretelle pour le passage du Tour de France. Conséquence, le trafic ralenti sur plusieurs kilomètres dans ce secteur. Si vous êtes sur la 43 dans le secteur de Saint-Priest en région lyonnaise, les bretelles de bifurcation vers le contournement est lyonnais sont saturées. Et puis sur la 43, direction Chambéry, une voiture arrêtée sur la voie la plus à droite au kilomètre 69, donc dans la montée qui mène au tunnel de Dulin, après la sortie 11 de Saint-Genis-sur-Guiers.
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1: Quel temps fera-t-il pour le reste de la journée? Les réponses avec Météo France. Des prévisions présentées par Corentin Perrault, prévisionniste à Météo France.
2: Le temps estival se maintient sur le pays cet après-midi, comme finalement ce matin. Le ciel se montre largement ensoleillé, que ce soit du Grand Est à l'Auvergne-Rhône-Alpes, en passant par la Bourgogne-Franche-Comté et y compris la région francilienne. Le soleil est aussi présent du côté du sud-ouest, notamment sur la Nouvelle-Aquitaine. Et sur le nord-est, le soleil peut être accompagné de fins voiles nuageux, n'altérant en rien le beau temps sur l'Hexagone. Les températures, elles, restent stationnaires sur l'est du pays, mais grimpent légèrement dans le sud-ouest en conservant de fortes chaleurs. Au plus chaud de ce mercredi, comptez globalement 27 à 31 degrés dans l'est et 33 à 36 degrés sur l'Aquitaine. Et attendu 27 degrés à Paris et Chaumont, 28 degrés du côté de Dijon et Mulhouse, 29 degrés à Bourges et Beaune, 30 degrés à Moulins, Clermont et Annecy, 31 degrés à Chambéry, 32 degrés à Grenoble. Et le gap est important dans le sud-ouest avec 32 degrés à Pau, 34 degrés à Bordeaux, jusqu'à 36 degrés à Mont-de-Marsan. Quentin Perrault de Météo France pour Autoroute Info.
1: Dans quelques minutes, je vous retrouve pour un nouveau point sur vos conditions de circulation. Nous ferons aussi une checklist de ce qu'il faut faire avant de partir en vacances pour voyager en toute sérénité. Ce sera après la musique. La musique, c'est avec la chanteuse franco-haïtienne Neka sur Autoroute Info. C'est le phénomène de cet été. On l'écoute tout de suite.
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0: Nouvelle information concernant l'A40 en direction de Chamonix. Une voiture arrêtée sur la bande d'arrêt d'urgence au kilomètre 49, donc avant l'accès au péage de Nangy. Que faut-il faire pour avoir l'esprit tranquille avant de prendre la route cet été? Raphaël Giudicelli vous propose la checklist spéciale vacances.
1: C'est quand même sacrément con d'avoir oublié les clés.
2: Les clés de l'appartement, c'est vrai que c'est important. Tout comme le téléphone et la carte bleue, on vous conseille bien sûr de faire une liste de choses essentielles à emmener. Et pour ça, on va vous aider un peu. C'est la fameuse question qu'on peut entendre très vite sur la route des vacances. Alors n'oubliez pas le doudou, les couches, les lingettes, les vêtements de rechange, les mouchoirs, le pare-soleil pour la vitre arrière. Et bien sûr, et ça c'est très important, pour les enfants et pour vous, des bouteilles d'eau et de la nourriture proche de vous. Pas dans le coffre, comme ça si vous attendez plus longtemps que prévu dans un bouchon, vous êtes tranquille. Et pour faire patienter les plus jeunes, prenez de quoi les distraire un peu.
3: Il y avait deux choses pour te divertir, la buée de ta bouche et la vitre de la bagnole, c'est tout.
2: Le contenu du coffre, c'est important, mais ce qui est aussi essentiel, c'est l'état de votre voiture. Vérifiez bien l'état des pneus et vous contrôlez la pression, c'est mieux de les gonfler un peu plus sur autoroute. Vous inspectez aussi la roue de secours et vous regardez le mode d'emploi du kit de crevaison. Il faut aussi compléter le niveau du liquide lave-glace pour nettoyer le pare-brise, nettoyer le circuit de ventilation de la clim et vous remplacer le filtre d'habitacle. Vous vérifiez aussi la fixation des rouleaux du coffre de toit ou de la remorque. Et bien sûr, vous portez la tenue adéquate pour être le plus à l'aise possible au volant. Pas trop à l'aise non plus, il est fortement déconseillé de rouler en sandales.
4: Oh, regarde, je l'ai pas dans mon sac derrière, je me suis dit, tiens, cette fois, il me l'a pas donné.
5: Mais attends, mais c'est pas à moi de le garder quand même, je peux pas tout faire et conduire et garder le ticket.
4: Oui, mais je suis désolée, cette fois-ci, je
5: l'ai pas donné. Ah bah super, mais comme d'hab, voilà.
4: Je me suis dit, vas-y, tiens, comment ça se fait qu'il me l'a pas donné?
5: C'est ça,
4: pas.
5: Ben voilà.
4: Et ben je l'ai pas.
5: Bon, on l'a pas, elle l'a perdu le ticket.
2: Et pour ne pas être embêté par les tickets, vous pouvez vous munir d'un télébadge. Comme ça, vous éviterez aussi les files d'attente au péage. Et pour voyager en toute sérénité, on vous conseille aussi de télécharger deux applications essentielles. SOS Autoroute pour être géolocalisé en cas de problème. Et bien sûr, l'application Autoroute Info pour tout savoir sur les conditions de circulation. 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
1: Bonnes vacances à vous qui nous écoutez sur Autoroute Info. Je rappelle cette attente au tunnel du Mont Blanc. Pas d'évolution, toujours 1h30 à patienter avant de pouvoir emprunter ce tunnel qui se trouve dans le secteur de Chamonix en Haute-Savoie. Il y a 3 km de bouchons dans la rampe d'accès à ce tunnel. Si vous êtes au sud de Grenoble sur la route nationale 85 direction Gap et Branson, 4 km de bouchons après l'arrivée par la 480 et 30 minutes supplémentaires pour passer ce secteur d'après les données GPS qui nous sont transmises. Dernière perturbation à vous signaler, ça se trouve du côté de la région lyonnaise si vous êtes sur la 43 dans le secteur de Saint-Priest. Les bretelles de bifurcation vers le contournement est lyonnais sont saturées. L'autre actualité du jour, c'est le passage du Tour de France dans la région. Il passe notamment dans les départements de l'Isère et de la Savoie. Conséquence sur la 48, la bretelle de sortie 11 pour Moirans est fermée dans les deux sens. Et dans la traversée de Chambéry sur la voie rapide urbaine, c'est la bretelle de sortie 18 pour Chambéry Centre et Bassins qui est également fermée pour une durée indéterminée. Que se passe-t-il en français dans le monde ? La réponse avec les titres de France Info.
2: Nicolas Crozel, une surmortalité inédite en France en juin dernier.
3: Oui, et qui touche toutes les tranches d'âge, dès l'âge de 15 ans et plus marqué encore dès 45 ans. C'est ce qu'indique cet après-midi Santé publique France, qui dresse un premier bilan de la canicule du mois de juin. 5700 morts de plus que la moyenne, c'est du jamais vu depuis la canicule de 2003. Le trafic des trains interrompu entre Dijon et Lyon dans les deux sens cet après-midi en raison d'un feu de talus aux abords des voies. L'incendie a été provoqué par la panne d'un train de marchandises près de Nuit-Saint-Georges. La reprise est estimée vers 16 heures selon la SNCF. Il y a plusieurs trains qui ont plus d'une heure de retard en gare de Dijon et de Lyon-Part-Dieu. Dans le Var, le préfet évoque une lutte acharnée des pompiers dans le secteur de Pont-Évêque. Une cinquantaine de maisons ont été endommagées et près de 500 personnes évacuées sur plusieurs communes. Le feu qui a pris il y a 24 heures a déjà parcouru plus de 2550 hectares. Et puis Monique Barbu reste finalement au gouvernement. La ministre de la Transition écologique annonce avoir accepté de poursuivre sa mission à la demande d'Emmanuel Macron, avec qui elle avait rendez-vous ce matin. Elle avait annoncé son départ tôt ce matin en opposition à la loi d'urgence agricole qui a été votée lundi par les députés et qui permet sous dérogation le retour de certains pesticides.
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1: Pour les prochaines minutes, on écoute John Jelly sur Autoroute Info. Bonne route à vous.

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1: Un sac à dos a été perdu sur les voies de la 43 en direction Maurienne, en direction de Chambéry. Un sac qui se trouverait sur les voies au kilomètre 153, c'est-à-dire après la sortie numéro 26 pour la chambre et la tranchée couverte de Saint-Étienne de Cuisine.

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1: Sur la 43 Morillane en direction de Chambéry, un sac à dos a été perdu sur les voies au kilomètre 153, c'est-à-dire après la sortie 26 pour la chambre et la tranchée couverte de Saint-Étienne-de-Cuisnes. Je reviens dans les prochaines minutes, mais avant cela, on fait la route avec Lady Gaga sur Autoroute Info.

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1: Sur la 43 en direction de Lyon, un râteau a été signalé sur les voies au kilomètre 55, donc après la sortie 10.

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1: Prudence sur la 43 en direction de Lyon. Un râteau se trouverait sur les voies au kilomètre 55, donc après la sortie 10, les Abrets. En région lyonnaise, si vous êtes sur la 43 dans le secteur de Saint-Priest, les bretelles de bifurcation vers le contournement est lyonnais sont saturées. Et puis au bout de la 43, vers l'accès au boulevard périphérique lyonnais, un trafic ralenti sur 1 à 2 km après la sortie numéro 3 pour Bron Aviation. Au sud de Grenoble, sur la route nationale 85, direction Gap et Briançon, 4 km de bouchon après la bifurcation avec la 480. Il faut compter 20 minutes supplémentaires pour passer ce secteur d'après les données GPS qui nous sont transmises. La principale difficulté se trouve toujours en Haute-Savoie. Pour vous qui rejoignez l'Italie par le tunnel du Mont-Blanc, l'attente est toujours estimée à 1h30 d'après les informations transmises par le PC du tunnel du Mont-Blanc. Et partout ailleurs, pour le moment, pas d'autres difficultés. Je vous rappelle que deux bretelles sont par contre toujours fermées sur l'autoroute en raison du passage du Tour de France. Si vous êtes sur la 48 dans la sortie numéro 11 pour Moiron, est fermée dans les deux sens. Et si vous êtes dans la traversée de Chambéry sur la voie rapide urbaine, fermeture encore de la bretelle de sortie 18 pour Chambéry Centre et Barbera pour une durée indéterminée. Puisque je vous parlais de la région lyonnaise, c'est l'occasion de rappeler que sur la 43 en direction de Lyon, l'autoroute sera fermée ce soir entre la bifurcation avec le contournement est, secteur de Saint-Priest, et la sortie 4 Bron Aviation. Les bretelles axées depuis le contournement est en direction de Lyon seront aussi fermées entre 21h et 6h.
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1: À Chalon-sur-Saône, en Bourgogne, les rues s'animent. Dans un instant, on se retrouve au cœur du plus grand festival de théâtre de rue en France, Chalon dans la rue. Ce sera après la musique. La musique, c'est avec Temper City sur Autoroute Info.

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3: Prudence sur la 43 en direction de Lyon. Un obstacle est signalé au kilomètre 55, c'est-à-dire après la sortie 10 pour les Abrés. Un râteau signalé sur les voies. D'ailleurs, sur la 43 en direction de Lyon, kilomètre 71, donc après le tunnel de Dulin, situé après la sortie 11 pour Saint-Genis-sur-Guiers, un véhicule est en panne et la voie de droite a été neutralisée, ce qui génère un ralentissement sur quelques centaines de mètres. Du 23 au 26 juillet, le rendez-vous à ne pas manquer, c'est à Chalon-sur-Saône, en Bourgogne, accessible par l'autoroute A6. Un reportage signé Octavine Brobel-Dorsman.
4: À Chalon-sur-Saône, pendant quelques jours, la ville change de visage. Les places, les rues, les jardins deviennent des scènes à ciel ouvert. Bienvenue à Chalon dans la rue, l'un des grands rendez-vous du spectacle vivant.
5: C'est un grand rendez-vous artistique, culturel, fédérateur, populaire qui rassemble près de 150 compagnies françaises et internationales.
4: Pour Nathalie Sexo, directrice du festival, la beauté de Chalon dans la rue tient d'abord dans la liberté qu'il offre.
5: C'est un festival qui est gratuit parce que c'est un projet de service public, donc on est vraiment à un endroit d'ouverture, d'accueil, de découverte. On a la prétention de pouvoir être accessible et de s'adresser au plus grand nombre, tout en ayant une grande exigence sur la qualité artistique des propositions programmées.
4: Le festival propose une programmation variée et rythmée par de nombreux temps forts. Parmi les spectacles les plus attendus, on retrouve notamment Hors ligne des filles du Renard Pâle ou encore Le Doux Supplice qui mélange dans ses théâtres une création jouée à la piscine de Saint-Rémy.
5: Chaque année, on fait évoluer nos propositions. On est toujours en train de réfléchir à comment améliorer à la fois l'accueil de nos publics, comment être toujours dans une diversité toujours plus grande et attiser la curiosité.
4: Parmi les rendez-vous les plus attendus, certains spectacles réunissent un large public dans les quatre coins de la ville.
5: On a une soixantaine d'espaces de représentation. On a aussi des lieux de convivialité qui regroupent à la fois des spectacles, des temps de fête qui s'installent dans différents endroits de la ville dans lesquels on peut se retrouver. C'est vraiment la ville tout entière qui est embarquée dans cette aventure, qui se met à accueillir et le festival et ses festivaliers et festivalières.
4: Du côté du public, la force du festival, c'est justement ce mélange. Cathy Descomptes charge des relations avec le public.
6: On a tous les publics possibles, à l'image de la société en fait, qui viennent avec cette envie de voir des spectacles. Il y a peut-être des gens qui, à l'année, ne vont pas voir de spectacles et qui profitent de ce service d'avoir pendant 4 jours une profusion de spectacles à découvrir partout, dans des endroits différents, avec des gens différents aussi.
4: On vient pour le théâtre, on reste pour l'ambiance, pour la ville, pour cette impression de partager quelque chose ensemble.

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1: Bonjour, bienvenue, les 16h.
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1: Et je suis très heureuse de vous accompagner sur le trajet de vos vacances, peut-être, en cette fin de journée du 22 juillet. Eh bien, le trafic est toujours difficile pour rejoindre l'Italie depuis le secteur de Chamonix. Il faut de la patience en ce moment, avec 1h30 à patienter pour pouvoir traverser les 3 km de bouchons qui se situent juste avant le tunnel du Mont-Blanc sur la route nationale 205. En ce qui concerne le trafic ailleurs, eh bien, il peut être un petit peu délicat du côté de Chambéry puisqu'il y a eu le passage du Tour de France, mais c'est en train de rentrer dans l'ordre puisque les coureurs sont désormais partis depuis un petit moment déjà de Chambéry. Ils vont arriver dans le secteur de Voiron en fin de journée, donc il y a peut-être des perturbations de trafic du côté de Moiran, du côté de Voiron. Ça, c'est sur l'autoroute A48. Je vous rappelle que l'échangeur numéro 11 de Moiran sur la 48 est fermé au trafic en raison du passage Tour de France. Et puis à Grenoble, il y a des perturbations de trafic en ce moment au sud de l'agglomération. Bouchon de 3 à 4 km en ce moment, 25 à 30 minutes, direction Gap et Briançon, entre Pont-de-Claix et le secteur de Visil. Et puis à Lyon, comme d'habitude, eh bien, il y a des perturbations de trafic pour les différentes bretelles qui amènent au contournement est lyonnais dans le secteur de Saint-Priest. Et le reste de l'actualité avec les titres de France Info.
2: Avec Benjamin Recouvreur, Total Energy plafonne à nouveau ses prix à la pompe.
3: Dans toutes les stations de l'Hexagone, 1,99€ le litre d'essence, 2,25€ le litre de diesel. Depuis le 1er juillet, seules les stations en zone rurale étaient concernées. Décision prise face à la nouvelle hausse du prix du pétrole liée à la guerre au Moyen-Orient. 5700 décès excédentaires ont été enregistrés pendant la canicule de fin juin, une surmortalité inédite depuis la vague de chaleur d'août 2003. La moitié de ces décès sont concentrés sur 3 jours du 25 au 27 juin et toutes les classes d'âge sont concernées dès 15 ans, note Santé publique France. Le ministre de la Justice, Laurent de l'Intérieur, Laurent Nunez, attendu à Saint-Médard-en-Jalles, à côté de Bordeaux, d'ici ce soir dans la caserne des 2 soldats du feu qui sont morts hier lors d'un violent incendie près de l'aéroport de Bordeaux-Mérignac. Et puis à moins d'un an de l'élection présidentielle en France, le gouvernement propose de durcir les peines pour tous ceux qui diffusent de fausses informations. Alors que les autorités alertent sur un risque d'ingérence étrangère en période électorale, ces peines pourront aller jusqu'à 3 ans de prison.
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1: Et on va voyager avec le dernier Muse sur Autoroute Info, Night Shift Superstar.

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2: Je vous rappelle, 1h30 d'attente avant de pouvoir passer le tunnel du Mont Blanc, 3 km de retenue dans le secteur de Chamonix pour se rendre en Italie. Beaucoup de monde sur cet accès à l'Italie du côté de la Haute-Savoie. On reparlera au plus tard à 16h15 des autres conditions de circulation partout sur le réseau autoroutier alpin. La musique avec Patti Smith, c'est Renan Luce tout de suite qui arrive avec un petit souvenir. Ça s'appelle La Lettre. Bonnes vacances et bel été à l'écoute de

0: La 43 et la rocade est lyonnaise, aux alentours des kilomètres 6-8, les bretelles qui permettent l'accès direction Paris-Marseille sont saturées. Et puis du côté de Grenoble, sur la 48, en raison du passage du Tour de France, la sortie numéro 11 pour Moiran est fermée au trafic dans les deux sens de circulation. Et puis au sud de Grenoble, la Nationale 85 est prise d'assaut, 4 kilomètres de retenue en ce moment entre Pont-de-Claix et Visil en direction de Gap et de Briançon. Il y a beaucoup de monde parce qu'à la fin de la semaine, il y a les épreuves, notamment à l'Alpe d'Huez. Donc, beaucoup de monde qui va se mettre peut-être le long de la route. En tout cas, essayer d'avoir une bonne place pour assister à ces étapes de fin de semaine. Donc, à prévoir des bouchons au sud de Grenoble.
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0: Et on va reparler sans plus tarder de la météo avec les prévisions de Corentin Perrault, Météo France.
2: Le temps estival se maintient sur le pays cet après-midi, comme finalement ce matin. Le ciel se montre largement ensoleillé, que ce soit du Grand Est à l'Auvergne-Rhône-Alpes, en passant par la Bourgogne-Franche-Comté et y compris la région francilienne. Le soleil est aussi présent du côté du sud-ouest, notamment sur la Nouvelle-Aquitaine. Et sur le nord-est, le soleil peut être accompagné de fins voiles nuageux, n'altérant en rien le beau temps sur l'Hexagone. Les températures, elles, restent stationnaires sur l'est du pays, mais grimpent légèrement dans le sud-ouest en conservant des fortes chaleurs. Au plus chaud de ce mercredi, comptez globalement 27 à 31 degrés dans l'est et 33 à 36 degrés sur l'Aquitaine. Et attendu 27 degrés à Paris et Chaumont, 28 degrés du côté de Dijon et Mulhouse, 29 degrés à Bourges et Beaune, 30 degrés à Moulins, Clermont et Annecy, 31 degrés à Chambéry, 32 degrés à Grenoble. Et le gap est important dans le sud-ouest avec 32 degrés à Pau, 34 degrés à Bordeaux, jusqu'à 36 degrés à Mont-de-Marsan. Quentin Perrault de Météo France pour Autoroute Info.
0: Et à suivre sur Autoroute Info, 750 km, c'est la distance moyenne parcourue pour se rendre en vacances l'été. C'est peut-être ce que vous êtes en train de faire à l'heure actuelle. Et dans les prochaines minutes, eh bien, on va voir que la chaleur malmène vos pneumatiques sur des grands trajets. Quelques gestes à effectuer avant le départ permettent parfois d'éviter le pire. Ce sera notre rendez-vous de 16h20, juste après le dernier Mylène Farmer. On n'y croyait plus, c'est à qui le tour ? Eh bien, réponse tout de suite. Bonne route et bel été à l'écoute de Autoroute Info.

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1: Une échelle est tombée à Grenoble sur la 480, direction de Lyon. C'est au kilomètre 2. Ça se passe après la sortie numéro 2 pour Fontaine-Centre. À 480 km 2, une échelle sur les voies de circulation. Attention. Donc

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2: Et attention à cette échelle tombée à Grenoble sur la 480 en direction de Lyon, kilomètre 2 après la sortie 2 pour Fontaine du côté de Grenoble sur la 48. Eh bien, notez que les sorties numéro 11 pour Voiron dans les deux sens de circulation sont fermées en raison du passage du Tour de France à proximité. Le Tour de France arrive du côté de Voiron. Les pneumatiques, des éléments de sécurité importants à surveiller sur la route des vacances, surtout quand il fait chaud comme en ce moment. On voit cela ensemble.
3: L'été, les fortes températures malmènent vos pneus. Le rappel des bons gestes avec Coralie Maslow d'Allopneus.com.
4: C'est vrai qu'avec la chaleur, la pression des pneus peut diminuer. Surtout bien la vérifier avant de prendre la route, surtout s'il y a un chargement sur le véhicule. Et pour bien vérifier ces pneus, il faut bien les gonfler à froid. Ou alors si on a fait moins de 3 km. Les pneus sous-gonflés, déjà, c'est un risque de sécurité. Et puis surtout, ça a une utilisation aussi plus importante de votre consommation d'essence, si vous avez un véhicule électrique, de votre charge électrique. Pour votre sécurité aussi, parce que des pneus sous-gonflés, ça augmente la distance de freinage.
3: Les pneus sous-gonflés ou surgonflés augmentent le risque d'éclatement. Toutes les indications au constructeur se trouvent dans la portière, le carnet d'entretien ou parfois la trappe à essence. Autre contrôle facile à faire avant de partir.
4: Il suffit de faire un contrôle visuel assez simple si vos pneus ne sont pas trop usés. Il faut vérifier aussi qu'il n'y ait pas de hernie, de boursouflure ou de craquelure. Et si c'est le cas, il faut immédiatement les changer, bien évidemment. C'est vrai qu'il est mieux d'avoir des pneus été plus adaptés aux fortes chaleurs. Voilà.
2: Alors si on se rend compte justement que nos pneus ils sont pas du tout adaptés quand on fait notre petit check-up et qu'on est à quelques jours du départ en vacances ou bien qu'on est sur son lieu de vacances, on vient d'arriver, on se dit mince, on a le trajet retour à faire, c'est possible encore de changer ses pneus assez rapidement et assez facilement aujourd'hui?
4: C'est assez simple de faire changer ses pneus parce que vous allez en ligne et les pneus sont disponibles en moins de 48 heures. Et puis après, vous les faites remplacer rapidement chez un professionnel avec deux options, soit par un garage ou sinon, on peut venir sur votre lieu de villégiature, sur votre lieu de travail ou même chez vous et on les fait monter directement avec une camionnette pour le faire plus aisément.
3: Plusieurs sites de vente en ligne proposent d'ailleurs cette option. Alors allez vite faire le tour de votre véhicule, il est encore temps.

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1: Je suis ravie justement de vous accompagner sur cette route des vacances. Il va falloir de la patience, surtout si vous souhaitez vous rendre en Italie, parce qu'il y a de l'attente au tunnel du Mont Blanc dans le secteur de Chamonix. 1h30 toujours d'attente, annoncé par le PC de circulation du tunnel du Mont Blanc avant de pouvoir passer le péage de l'ouvrage. Il y a 3 km de bouchons dans ce secteur et toujours beaucoup de monde sur cette portion nationale 205 avant de pouvoir rejoindre l'Italie. Du côté du tunnel du Fréjus, pas de difficulté en ce moment à vous annoncer. Il y a un trafic un petit peu ralenti à l'approche du tunnel, mais rien de bien méchant en direction de Turin. À Grenoble, toujours ces bouchons pour aller du côté de Gap et de Briançon sur la Nationale 85 au sud de Grenoble après Pont-de-Clay. Il y a 4 km de bouchons, 25 minutes à patienter dans ces difficultés. Beaucoup de monde qui souhaite se rendre sur les étapes de fin de semaine du Tour de France, notamment la montée de l'Alpe d'Huez. On parle Tour de France aussi à l'heure actuelle puisque l'étape du jour, elle rejoint Voiron et du coup la sortie numéro 11 de l'autoroute A48, l'axe Lyon-Grenoble est fermée. C'est la sortie 11 pour Moirans en raison du passage du Tour de France dans ce secteur. Et puis, notez qu'il y a les bouchons habituels. En Haute-Savoie, c'est la sortie 14 pour la 40 pour Annemars, direction Chamonix qui est saturée. Puis à Lyon, comme d'habitude, les bretelles d'accès au contournement est de Lyon en direction de Paris ou Marseille. C'est dans le secteur de Saint-Priest sur la 43, entre les kilomètres 6 et 8. Et puis, à noter que tout au bout de la 43, les deux derniers kilomètres s'effectuent dans un trafic ralenti. Et le reste de l'actualité avec les titres de France Info.
2: L'aura du lieu, une surmortalité jamais observée depuis l'été 2003.
3: C'est le bilan de la canicule du mois de juin, bilan provisoire de Santé publique France qui enregistre une surmortalité de près de 6000 décès sur la période du 17 juin au 2 juillet. Plus de la moitié des décès ont eu lieu en 3 jours seulement lors des journées les plus chaudes. A noter que les chiffres de la canicule de juillet ne sont pas encore publiés. L'association France Nature Environnement dit espérer que Monique Barbu puisse utiliser ce moment de notoriété pour faire vivre la question environnementale. La ministre de la Transition écologique qui reste finalement à son poste. Sa démission a été refusée par Emmanuel Macron. De gros retards actuellement pour les trains entre Dijon et Lyon dans les deux sens. Le trafic a été interrompu à cause d'un incendie près des voies provoqué par un train de marchandises dont la locomotive a pris feu à cause d'une surchauffe des freins. 5 organisations de défense des droits humains saisissent le Conseil d'État pour obliger le gouvernement français à empêcher les entreprises, je cite, de contribuer à l'occupation illégale par Israël du territoire palestinien occupé au titre donc du respect du droit international.
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1: Et les prochains kilomètres, on va les passer en compagnie des L5 et tout de suite de Shakira, bien sûr. Vous l'avez entendu ce titre ces dernières semaines, c'est l'hymne officiel de la Coupe du Monde 2026 avec un featuring Burna Boy.

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1: Et attention à ces morceaux de pneus sur le côté gauche de l'autoroute A43 entre Chambéry et entre Albertville et Chambéry, direction de Chambéry au kilomètre 117. Présence de morceaux de pneus sur la chaussée, ça se passe après la bifurcation avec l'autoroute A430 qui arrive d'Albertville, kilomètre 117, présence de ces morceaux de pneus. Donc sur les voies de circulation, voie de gauche, vous êtes concerné en provenance d'Albertville, mais aussi en provenance

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2: Et pour vous dire quelle heure actuelle, si vous souhaitez vous rendre en Italie, il y a une heure et demie d'attente pour passer le tunnel du Mont Blanc en direction donc de Milan. 3 km de retenue dans le secteur de Chamonix. On se retrouve à 16h45, au plus tard.

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1: Et nous allons reparler de ces difficultés du côté de l'autoroute A43 en direction de Chambéry. Lorsque vous arrivez de Turin ou d'Albertville, attention, kilomètre 117. On observe des obstacles sur la chaussée après la bifurcation avec l'autoroute A430 qui arrive d'Albertville. Si vous roulez en Haute-Savoie en ce moment, il y a toujours une heure et demie d'attente avant de pouvoir passer en Italie. Vous êtes nombreux à souhaiter vous rendre de l'autre côté des Alpes. 3 km de bouchon avant le tunnel et avec le cadencement, c'est-à-dire la distance de sécurité à respecter entre deux véhicules qui entrent sous l'ouvrage. Eh bien, cela explique tout cela quand le trafic est bien dense comme aujourd'hui et bien important. Il y a des bouchons qui se forment 3 km de retenue parce qu'il y a un véhicule toutes les 8 secondes qui peut pénétrer sous le tunnel du Mont-Blanc pour raison de sécurité. Si vous roulez à Grenoble, là aussi, il y a du monde avec un bouchon de 4 km sur la Nationale 85 en direction de Gap et de Briançon, juste après Pont-de-Claix, 25 minutes pour passer à la perturbation. Il y a beaucoup de monde qui souhaite se rendre notamment du côté de l'Alpe d'Huez pour les épreuves du Tour de France de fin de semaine. Et puis dans l'autre sens de circulation, après Visil, direction Grenoble, il y a 3 km de retenue. Vous mettez 10 minutes pour passer cette perturbation. Sur la rocade sud de Grenoble, en direction de Lyon, ils insisteront. 6 km de trafic perturbé en cumulé entre Mélan et le carrefour du Rondeau. Et puis bien sûr, à Lyon, il peut y avoir les bretelles d'accès au contournement est lyonnais qui sont saturés en ce moment dans les deux sens de circulation sur cette A43 secteur de Saint-Priest. On va parler des travaux qui seront en place ce soir, notamment sur l'A410 en Haute-Savoie, direction de Chamonix. Fermeture de l'autoroute entre le péage de Saint-Martin-Bellevue et la sortie 19 La Roche-sur-Foron, entre 21h et 5h demain matin. Du côté de l'A40 en direction de Mâcon et de Lyon, eh bien, l'autoroute sera fermée aussi en Haute-Savoie, entre la sortie 15 pour Vallée-Verte et le péage de Nangy. Ce sera à partir de 21h jusqu'à 6h demain matin.
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1: Dans un instant, on se retrouve pour parler souvenirs sur la route des vacances. Après le dernier Charlotte Cardin, elle écume les festivals cet été. The Way We Touch, c'est son dernier titre et c'est tout de suite sur Autoroute Info. Bel été!

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7: Et je vous rappelle que si vous souhaitez vous rendre en Italie depuis la Haute-Savoie, depuis le tunnel du Mont-Blanc, il faut être patient. 3 km de bouchons jusqu'à 1h30 pour passer la perturbation dans le secteur de Chamonix. La route des vacances est aussi celle des souvenirs. Aujourd'hui, on fait un petit bond dans les années 70 avec Myriam Boyed et Elliot Monod.
8: Retour à l'été 1977.
9: Chemise à fleurs, pantalon pas de def, lunettes teintées et une France qui roule loin, le regard tourné vers un monde qui change.
10: Vous voyez, il y a là ce que l'on appelle un micro-ordinateur. Vous s'appelle Apple. Apple en anglais, ça signifie une pomme.
8: L'informatique se développe, la conquête spatiale bat son plein, et tandis que le premier opus de la saga Star Wars fascine dans les salles obscures, la télé passe progressivement en couleur dans les foyers.
9: Sur la route des vacances, la R12 avale les kilomètres sur des autoroutes qui ne cessent de s'étendre, A4 et A36 vers l'Est, A8 vers la Méditerranée et A9 vers l'Espagne.
8: La sécurité routière commence aussi à entrer dans les habitudes. 130 km/h maximum sur les autoroutes et ceinture de sécurité obligatoire, uniquement à l'avant et hors agglomération depuis 1973.
11: On ne dira jamais assez la ceinture! Un petit clic vaut mieux qu'une grande claque!
9: En 77, c'est rock ou disco. Les titres qui tournent dans l'autoradio sont signés Fleetwood Mac, The Eagles et Boney M.
8: Entre deux émissions, ces titres passent en boucle sur le seul média embarqué dans les voitures à l'époque, la radio.
12: Bienvenue à tous et à toutes, allez, merci de votre fidélité.
9: Grandes ondes, AM, FM, on cherche la station à la molette, l'aiguille tremble et parfois ça grésille un peu.
8: Pas d'infotrafic en continu, pas de GPS ni de climatisation, le confort est assez sommaire. En 1977, on baisse la vitre à la manivelle.
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9: Les paysages défilent et dans l'habitacle, on parle de tout et de rien pour occuper le trajet à l'avant, tandis que les enfants patientent à l'arrière, pas très loin de la glacière, qui accompagne chaque long voyage en 1977.
8: Et oui, cet été-là, c'était comme ça.

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1: Bienvenue, les 17h.
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1: Et attention, ce véhicule en panne sur l'autoroute A40 en Haute-Savoie, sur voie de gauche, juste après le péage de Viry, au kilomètre 75 en direction de Mâcon et de Paris. Et plusieurs entrées de péage sont fermées, notamment celle qui se situe sur le côté gauche de l'autoroute pour protéger ce véhicule en panne juste après ces barrières de péage. Et les agents routiers sont sur place, donc attention, si vous êtes dans ce secteur serré à droite, à kilomètre 75, de la 40. On reste en Haute-Savoie avec ce bouchon pour passer en Italie, bouchon de 3 km avant de pouvoir passer le péage du tunnel du Mont-Blanc. 1h30 jusqu'à 1h30 d'attente en ce moment avant de pouvoir passer ce tunnel du Mont-Blanc. Vous êtes très nombreux en direction de l'Italie. Des bouchons aussi à Grenoble au sud de l'agglomération en raison du passage du Tour de France en fin de semaine du côté de l'Alpe d'Huez. Beaucoup de monde a se positionné justement sur la route du Tour et après Grenoble, direction Gap-Briançon, il y a 4 km de bouchons après le secteur de Pont-de-Clay et 35 minutes maintenant nécessaires pour passer ces 4 km de retenue. Dans l'autre sens, sur la Nationale 85 après Visil, un bouchon d'1 km est en place. Vous mettez 5 minutes pour le passer. Si vous roulez à Grenoble sur la Roquette Sud, il y a du monde entre Mélan et le carrefour du Rondeau avec 6 km de bouchons cumulés, des ralentissements dans l'autre sens juste avant Épinse en direction de Chambéry. Si vous roulez à Lyon, toujours des petites perturbations dans les bretelles d'accès au contournement est lyonnais, des bretelles qui peuvent être saturées aux alentours des kilomètres 6 et 8 de l'autoroute A43 dans chaque sens. C'est le secteur de Saint-Priest. Et puis sur la 43 direction Lyon, les 2 à 3 derniers kilomètres s'effectuent dans un trafic en accordéon après la sortie 4. Et le reste de l'actualité avec les titres de France Info.
2: Hausse plus près de 6000 morts en plus recensés pendant la canicule de juin par rapport à une année classique.
3: La Santé publique France se base seulement sur la période du 17 juin au 2 juillet. C'est une hausse de 36% et c'est la plus importante surmortalité observée depuis l'épisode référence de 2003. La canicule avait fait 15 000 morts en l'espace de 3 semaines au mois d'août. La ministre de la Transition écologique reste finalement à son poste. Elle a finalement décidé de poursuivre sa mission à la demande du président Macron, indique cet après-midi son cabinet Monique Barbu, l'espace de quelques heures démissionnaire après l'adoption de la loi d'urgence agricole. Une information judiciaire ouverte pour meurtre par le parquet de Versailles après une rixe à l'arme blanche à Mantes-la-Jolie. En fin de week-end dernier dans les Yvelines, 4 personnes sont mises en examen, dont une placée en détention provisoire. Et puis les Girondins de Bordeaux vont saisir le comité national olympique et sportif français, le club 7 fois champion de France, dit tout mettre en œuvre pour rester en National 1, récemment rétrogradée dans les tréfonds inférieurs par le gendarme financier du foot français.
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1: Et c'est le duo du moment, c'est le son de l'été. Tame Impala, Jenny sur Autoroute Info avec Dracula. Bonne route et belles vacances.

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3: Il y a toujours des difficultés de circulation en Haute-Savoie avec la présence de ce véhicule qui est arrêté en panne sur l'autoroute A40. Direction Paris, kilomètre 75 après la barrière de péage de Viry. Sur la gauche, juste après le péage, soyez vigilants dans ce secteur du côté du tunnel du Mont-Blanc. Toujours un bouchon, 3 km de retenue avant le péage du tunnel et 1h30 d'attente. Antoine Opar et Géraldine Millard répondent à vos questions sur les travaux sur autoroute.
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5: Vrai ou faux, les récents incendies en région parisienne dans la forêt de Fontainebleau vont entraîner des travaux sur l'autoroute A6 à court et moyen terme.
6: C'est vrai, quelques centaines de mètres de glissières de sécurité ont été endommagées par le feu. Elles vont être renforcées par des dispositifs métalliques ou en béton avant d'être complètement remplacées ultérieurement.
5: Les grillages ont aussi été endommagés, faut-il tous les changer ?
6: Eh bien, le revêtement galvanisé des grillages a été brûlé à plusieurs endroits. Malgré tout, ceux-ci offrent encore la résistance nécessaire pour empêcher l'intrusion du gibier. Leur remplacement est prévu dans les mois à venir. En revanche, ces mêmes grillages ont été ouverts à 15 endroits par les pompiers afin d'accéder au feu. Ces ouvertures ont toutes été refermées.
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3: La rumeur dit qu'il préparerait une tournée européenne. On croise les doigts, peut-être pour 2027. Oasis, qu'on verra peut-être dans les grandes villes d'Europe. On espère en tout cas un petit souvenir pour vous accompagner sur la route des vacances. Wonderwall sur Autoroute Info. Bel été, on se retrouve juste après pour le rappel des conditions de circulation. À tout à l'heure.

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1: Je vous rappelle qu'il y a toujours des difficultés de circulation au niveau de l'autoroute A40 en direction de Paris, au kilomètre 75 après la barrière de péage de Viry. Véhicule arrêté en panne sur la voie de gauche. Si vous roulez en Haute-Savoie, eh bien le bouchon du côté d'Annemasse est revenu. Nouvelle bretelle 14 de la 40 direction Chamonix qui est saturée en ce moment. C'est le trafic de fin de journée. Et puis en Haute-Savoie toujours, du côté de Chamonix, il y a toujours ce bouchon pour passer en Italie via le tunnel du Mont-Blanc. 1 heure et demie d'attente et 3 km de retenue dans le secteur de la Nationale 205 pour passer en Italie. À Grenoble, aussi des perturbations. Beaucoup de monde qui souhaite se rendre sur les étapes du Tour de France de fin de semaine du côté de l'Alpe d'Huez. Du coup, depuis le début de la semaine, la route Nationale 85 est prise d'assaut. Après Grenoble, direction Gap-Briançon. Toujours 4 km de bouchon et 25 minutes à patienter avant de pouvoir passer le secteur. Dans l'autre sens, 1 km de retenue entre Visil et Pont-de-Claix. À Grenoble, toujours la présence de ce bouchon sur la Roquette Sud, direction Lyon et Sisteron, après la sortie de Pont-Gabriel-Péry. 6 km de trafic en accordéon, puis des ralentissements ponctuels dans l'autre sens, sur la Roquette en direction de Chambéry. Sur la 48, secteur de

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1: Le dépanneur vient d'arriver sur la 40 km 75 en direction de Paris. Dépanneur situé après la barrière de péage de Viry sur l'autoroute A40 depuis la Haute-Savoie. Attention, il y a du monde sur le bas-côté gauche de l'autoroute. Un véhicule est arrêté en panne dans ce secteur. Si vous roulez sur la 40 dans l'autre sens, direction Chamonix, la bretelle de sortie 14 pour Annemasse est saturée. Et puis dans le secteur de Chamonix en direction de l'Italie, toujours ce bouchon, tunnel du Mont-Blanc, 1h30 d'attente. Poursuit la route avec l'essentiel du week-end d'Autoroute Info. Quelques idées de sortie que Xavier Ferrand a dénichées pour vous.
2: La traditionnelle procession a lancé ce mercredi à Mont-de-Marsan les historiques fêtes de la Madeleine. Jusqu'à dimanche, la ville vit au rythme des corridas, des courses landaises, mais pas que. Il y a aussi des courses de lévrier, une voiture à pédales et bien sûr les incontournables bandes. Dans la team tradition, les nuits de Fourvière ne sont pas mal non plus, puisque le rendez-vous fête cette année ses 80 ans. Et pour ce dernier week-end, il y aura notamment ce vendredi l'orchestre Curieux qui jouera en live la bande originale de l'incontournable jeu vidéo Clair Obscur Expédition 33. Clair Obscur, le rendez-vous n'est pas aussi ancien, mais cette fois c'est l'histoire qui vous contemple, celle de la saline royale d'Arc-et-Senan dans le Doubs, qui reçoit ce samedi Gims en concert, puis dimanche, celui qui représente déjà

0: une partie de l'histoire musicale mondiale, le Gentleman Sting, qui sera présent dans ce lieu à nul autre pareil.
1: Et le retour de l'actualité trafic, ce sera tout à l'heure à 17h30 sur Autoroute Info. On poursuit avec un petit souvenir. Niagara, pour vous servir, l'amour à la plage, ça sent bon les vacances. Allez, bonne route, bel été à l'écoute de toi.

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1: Et attention à ce véhicule en Haute-Savoie sur l'autoroute A410. Il est arrêté en panne en direction de Chamonix au kilomètre 146. C'est environ 5 km après la barrière de péage de Saint-Martin-Bellevue direction Chamonix sur l'A410. Il peut gêner le trafic. Attention dans ce secteur. Des obstacles sont signalés du côté de l'autoroute A43 en direction de Lyon. C'est même un véhicule arrêté en panne qui est signalé du côté du kilomètre 18. Ça se passe après la barrière de péage de Saint-Quentin-Fallavier. Véhicule sur bande d'arrêt d'urgence qui pourrait dépasser sur la voie de droite en direction de Lyon. On reste du côté de Lyon sur l'autoroute A43, secteur de Saint-Priest. Entre les kilomètres 6 et 8, dans chaque sens, les bretelles d'accès au contournement est lyonnais peuvent être saturées. Attention, du côté de la Haute-Savoie, il y a toujours la présence de ce bouchon au niveau de la sortie 14 pour Annemasse, la 40 en direction de Chamonix, puis bouchon pour emprunter le tunnel du Mont-Blanc en direction de l'Italie, 3 km de retenue et 1h30 jusqu'à 1h30 d'attente dans cette zone. À Grenoble également, des perturbations de trafic pour aller direction Gap et Briançon. Il y a à l'heure actuelle 4 km de retenue et 30 minutes pour passer cette difficulté une fois passé le secteur de Pont-de-Claix dans l'autre sens, 5 km de retenue. Après Visile direction Grenoble sur cette nationale 85. Sur la rocade de Grenoble, dans les deux sens de circulation, il peut y avoir des coups de frein entre Mélan et le carrefour du Rondeau. Attention. Et puis sur la 480, 2 km de ralentissement après la sortie numéro 3, Catane Grenoble Centre, direction Sisteron. Je vous rappelle que sur la 48, à proximité de Voiron, les sorties 11 pour Moiran sont toujours saturées en raison du passage du Tour de France dans ce secteur. Et le reste de l'actualité avec les titres de France Info.
2: Cet après-midi, Santé publique France qui dresse le bilan des canicules. 5700 morts de plus que la moyenne habituelle en juin. C'est du jamais vu depuis la canicule de 2003. Le trafic des trains est interrompu entre Dijon et Lyon cet après-midi dans les deux sens en raison d'un feu de talus aux abords des voies. L'incendie a été provoqué par la panne d'un train de marchandises près de Nuit-Saint-Georges. À la clé, il y a de gros retards jusqu'à 3 heures pour un TGV Nice-Strasbourg-Nancy retenu à la gare de Beaune. Laurent Nunez attendu dans les prochaines minutes en Gironde pour rendre hommage aux deux pompiers morts hier en combattant un incendie à proximité de l'aéroport de Bordeaux-Mérignac. 26 hectares brûlés, le feu est à présent fixé. Monique Barbu reste finalement au gouvernement. La ministre de la Transition écologique va poursuivre sa mission à la demande d'Emmanuel Macron. Elle avait annoncé son départ ce matin en opposition à la loi d'urgence agricole qui a été votée lundi soir par les députés. Une loi qui permet sous dérogation le retour de certains pesticides. La volte-face de la ministre fait bondir les oppositions.
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1: Et dans quelques minutes, un aperçu du programme des animations gratuites proposées ce samedi sur la route des vacances. Ce sera après Jérémy Frérot et la playlist de l'été sur Autoroute Info.
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1: Attention à ce balai tombé sur la chaussée de la 43 en direction de Chambéry. Vous êtes concerné entre Turin et Chambéry, direction Chambéry, kilomètre 146 après la sortie 26 pour la chambre. Un balai sur

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1: 1h30 d'attente pour passer en Italie depuis le tunnel du Mont-Blanc en Haute-Savoie. Vous devez être patient. Beaucoup de monde dans ce secteur sur la route nationale 205, secteur de Chamonix. Il y a 3 km de bouchons dans cette zone. Et puis je vous rappelle qu'il y a du côté de l'autoroute A410 un véhicule qui est arrêté en panne en Haute-Savoie, direction de Chamonix, 5 km après la barrière de péage de Saint-Martin-Bellevue. Il y a beaucoup de monde sur la route des vacances, on le voit en ce moment. Il y en aura encore plus ce samedi, avec des animations gratuites qui seront proposées sur l'aire des portes de la Drôme, sur l'A49. On retrouve Raphaël Giudicelli.
2: Frédéric Thomas, responsable animation sur les aires APRR AREA. Si je fais ma pause ce samedi sur l'aire de porte de la Drôme, je serai plongé dans quelle ambiance?
3: Alors, une ambiance à l'ombre des arbres avec, on va dire, les cigales, les grillons, puisqu'on n'est quand même pas très loin de Valence. Alors, sur cette aire, on propose aux enfants de venir décorer une fresque. Les enfants auront le choix d'une dizaine de cartes postales qui représentent les fameux panneaux marrons que l'on retrouve le long de l'autoroute. Crayon de couleur, stylo, lâchez-vous, laissez-vous aller. Vous prenez la carte postale de votre choix et une fois qu'elle est coloriée, eh bien vous allez la fixer sur un barnum.
2: Ah bah ça donne envie de faire une longue pause relaxante avec les enfants sur cette terre de Porte de la Drôme. Les enfants qui vont bien s'amuser. Kilomètre 45, c'est sur la 49 à l'approche de Valence.
1: Et le programme complet des animations sur les heures cet été est à retrouver sur notre page Facebook Autoroute Info et sur autoroute-info.fr. Rendez-vous à 17h45 au plus tard pour le prochain point trafic. Fun et Jimmy Cliff pour vous accompagner en musique. Bel été!

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1: L'autoroute A40 est toujours fermée en direction de Paris après la barrière de péage de Viry au niveau du tunnel du VH en raison d'un accident survenu juste après le tunnel, au kilomètre 85. Plusieurs véhicules, 2 à 3 véhicules arrêtés sur la voie de droite. Et pour permettre d'intervenir en toute sécurité, l'autoroute est fermée. Ça devrait rouvrir le temps de poser un balisage pour sécuriser la zone. Soyez patients, un bouchon se forme bien sûr en amont de ce tunnel du VUH. Dans l'autre sens de circulation, A40 sortie 14, saturée direction Chamonix comme tous les soirs avec le retour du travail. Et puis il y a toujours ce bouchon au niveau du tunnel du Mont-Blanc direction de l'Italie, avec dans le secteur de Chamonix. Maintenant, un peu moins de 3 km de retenue et une heure d'attente. Ça baisse un petit peu, mais c'est toujours ça. C'est ce qui est annoncé par le PC de circulation de l'ouvrage. À Grenoble, des difficultés de circulation, notamment au sud de l'agglomération, sur la Nationale 85 en direction de Gap et de Briançon, 4 km de bouchon, 25 minutes pour passer la zone dans l'autre sens direction Grenoble, 2 km de retenue après Visil. Sur la roquette sud de Grenoble en direction de Lyon et de Sisteron, 5 km de trafic perturbé entre Mélan et la sortie numéro 5 pour Ébens. Dans l'autre sens, il y a 2 km ralenti après le carrefour du Rondeau sur la 480 en direction de Sisteron. Après la sortie 3 Catane Grenoble centre, il y a 2 km de ralentissement. Je vous rappelle que sur l'A48 en région grenobloise, il y a toujours la fermeture de la sortie 11 pour Moirans en raison de l'arrivée du Tour de France dans cette zone. Et puis à Lyon, il faut être vigilant puisque sur l'autoroute A43 secteur de Saint-Priest, il peut y avoir des ralentissements dans les bretelles d'accès au contournement est lyonnais, direction Paris ou direction Marseille. On va parler de travaux du côté de Lyon, justement, sur la 43 en direction de Lyon. Ce soir, elle sera fermée, cette autoroute, entre la bifurcation avec le contournement Est, secteur de Saint-Priest, et la sortie 4 pour Bron Aviation. Les bretelles d'accès depuis le contournement Est en direction de Lyon seront aussi fermées entre 21h et 6h demain matin.
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1: Allez, on poursuit avec la playlist de l'été Sound of Legend sur Autoroute Info.

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13: Et attention à ces obstacles à Grenoble sur la 480, direction de Sisteron, kilomètre 9 des obstacles signalés, des cônes de chantier, kilomètre 9 de l'autoroute à 480, dans le secteur compris entre la sortie 6 pour Espace Comboire et la sortie 7 pour Pont-de-Claix. Et puis l'actualité du moment, c'est la fermeture de la 40 en direction de Paris au niveau du tunnel du VUH après la barrière de péage de Viry en raison d'un accident. On en reparle juste après. La musique pour vous accompagner, Cutting Through et Pharrell Williams. Bonne route.

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1: Des obstacles à Grenoble sur l'A480 dans les deux sens au kilomètre 9, direction Grenoble, Lyon ou bien direction Sisteron. Kilomètre 9, ça se passe entre la sortie 7 pour Pointe-Claye et 6 pour l'espace Comboire. Il s'agit de cônes de chantier, notamment sur

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1: Il est 18h, bonne fin de journée.
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1: Et je vous rappelle la fermeture de l'autoroute A40 en direction de Mâcon et de Paris en raison d'un accident après la barrière de péage de Véry et après le tunnel du Vuache. L'autoroute est fermée au niveau de ce tunnel du Vuache. Il y a 3 km de bouchons en amont de ce tunnel. Il devrait rouvrir dans quelques minutes. Le temps de pouvoir installer un balisage sous l'ouvrage pour sécuriser la zone d'accident qui se trouve vraiment en sortie du tunnel. Il faut baliser, poser des neutralisations de voies. Donc c'est pourquoi ça prend un petit peu de temps. Dans ce secteur, soyez patients. 3 km de bouchons en amont de la zone d'accident. En direction de Chamonix, la bretelle de sortie 14 de la 40 est toujours saturée comme tous les soirs. Et puis si vous roulez du côté de Chamonix pour passer en Italie via le tunnel du Mont-Blanc, il y a à l'heure actuelle un bouchon, une heure d'attente, un petit peu moins de 3 km de retenue avant de pouvoir passer le péage de l'ouvrage. À Grenoble, toujours du monde sur la route nationale 85 au sud de l'agglomération avec notamment 4 km de retenue et en ce moment une demi-heure d'attente en direction de Gap et de Briançon entre Pont-de-Claix et le secteur de Visil. Et puis dans l'autre sens, il y a 2 km de retenue en ce moment donc en direction de Grenoble sur cette nationale 85. Il y a des obstacles aussi sur la 480 au kilomètre 9 de cette autoroute. J'apprends à l'instant qu'ils viennent d'être récupérés dans les deux sens de circulation. Ces obstacles, il reste peut-être encore un obstacle direction Lyon et Grenoble au kilomètre 10 sur l'autoroute à 480. Des agents de sécurité qui doivent se rendre sur place pour récupérer des morceaux de cône sur les voies de circulation. Puis je vous rappelle que l'autoroute A48 au niveau de la sortie numéro 11 pour Moirans, eh bien elle est fermée cette sortie en raison de l'arrivée du Tour de France dans le secteur de Voiron. Voilà pour les difficultés de circulation en ce moment sur votre parcours. Le reste de l'actualité avec les titres de France Info.
2: Est toujours très élevé dans le sud de la France.
3: Le Var, les Bouches-du-Rhône, le Vaucluse et l'Aude à nouveau placés en alerte rouge par Météo France pour la journée de demain, alors que les pompiers luttent toujours contre un important incendie qui a ravagé 2500 hectares depuis hier dans le Var. Il ne progresse plus. 28 autres départements sont en orange dans le sud-est et dans le sud-ouest. Garde à vue prolongée pour un adolescent de 16 ans interpellé à Rennes. Récemment, il est suspecté d'avoir violé une octogénaire dans le hall de son immeuble. Il doit être présenté à un juge demain dans la journée. Une enquête ouverte par le parquet de Nanterre après la mort de Daniel Siad, le rabatteur présumé en France du pédocriminel américain Jeffrey Epstein. Il a été retrouvé mort dans son pavillon de Colombes. L'avocate de 6 plaignants déplore cet après-midi sur France Info qu'il soit décédé avant d'avoir pu être entendu. Et puis l'attendait cette victoire sur le Tour de France. Jasper Philipsen s'adjuge la 17e étape au sprint. Ce soir à l'arrivée à Voiron, le Slovène Tadej Pogacar toujours en jaune, largement en tête au classement général.
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1: Et on va voyager avec Teddy Swims sur Autoroute Info, Mr. Know It All.

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6: Et si vous circulez en ce moment, la 40 est toujours fermée au trafic en direction de Mâcon, Paris, au niveau du kilomètre 83, au niveau du tunnel du Vuèche. Il y a eu un accident en sortie de tunnel. Il y a l'autoroute qui est fermée pour l'instant, le temps de pouvoir poser un balisage en secteur et protéger la zone d'accident. 3 km au moins de bouchons en amont de ce secteur après la barrière de péage du Viery, direction Paris sur la 40. Tout de suite en route avec nos enfants, Jean-François Giraud est allé à leur rencontre et leur a demandé de noter sur 10 la conduite de leurs parents.
7: Notre manière de conduire influence fortement celle qu'auront nos enfants lorsqu'ils prendront eux-mêmes le volant. Alors, quelle note sur 10 nous attribue-t-il ?
8: Moi, je dirais 8 sur 10, quoi. Parce que quand on arrive, il fait exprès de freiner comme ça, en secouant la voiture, quoi.
7: Comment il conduit ton papa ? Si tu veux mettre une note sur 10 ?
8: 9 sur 10. Il y a juste un petit défaut, c'est quand il est énervé, quand personne bouge sur la route. Il fait « Allez, dépêche-toi »
7: Est-ce qu'il conduit bien, papa ? Si tu devais lui mettre une note sur 10 ?
9: 8. Bah, il conduit un peu n'importe comment, parfois il accélère.
7: Ah ouais, il accélère un peu trop.
9: Bah maman elle est pareille que papa. Oh. Bah maman elle met beaucoup de la musique à fond.
7: Est-ce que papa il conduit bien?
9: Oui.
7: Si tu lui mettais une note sur 10?
9: 17.
7: 17 sur 10.
9: Oui.
7: Mauvaise note en revanche pour les parents que nous sommes, moins de la moitié sensibilisent les enfants aux excès de vitesse ou encore à l'interdiction de l'usage du téléphone au volant.
6: Et on se retrouve d'ici quelques minutes pour reparler de l'actualité trafic au plus tard à 18h15 sur Autoroute Info, juste temps de se remémorer ce son d'REM, Losing My Religion sur Autoroute Info. Bonne route et belle été.

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1: Et l'autoroute A40 a rouvert en direction de Paris au niveau du kilomètre 83, au niveau du tunnel du Vuèche, après la barrière de péage de Viry. Le tunnel avait été fermé quelques minutes pour un accident qui s'était produit juste après ce tunnel. Un balisage est posé, mais cela roule au ralenti dans ce tunnel pour pouvoir passer cette zone d'accident. Il y a 4 km de bouchons à l'heure actuelle sur cette autoroute A40 avant le tunnel du Vuèche. Restez

0: des sorties numéro et fermeture des sorties numéro 11 pour Moirans sur l'autoroute A48 à proximité de Grenoble en raison de l'arrivée du Tour de France à Voiron.
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0: Allez, le son de l'été, c'est aussi Naïka avec One Track Mind. C'est maintenant sur Autoroute Info. On se retrouve dans quelques instants. Bonne route, bel été.
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3: On reparle de ces difficultés sur l'autoroute A40 en direction de Mâcon et de Paris. Au niveau du tunnel du Juège, un accident s'est produit au kilomètre 85, juste après le tunnel. Il y a 4 km de retenue parce que vous circulez sur une seule voie dans cette zone et au ralenti. Attention après la barrière.

0: de péage de Viry. Allez, on jette un coup d'œil pour ce dernier week-end de juillet qui se profile, où la circulation s'annonce rouge dans le sens des départs et orange dans le sens des retours. Les prévisions de trafic avec Vivien Topa.
1: Vendredi, une circulation très difficile est annoncée dans le sens des départs en Bourgogne, dans le Grand Est et le Sud-Ouest. Les premiers bouchons devraient apparaître sur l'A6 en début d'après-midi, alors que les juilletistes cèdent progressivement la place aux Aoussiens. Le trafic sera donc également soutenu en direction du nord avec les premiers grands retours depuis la Méditerranée et les Alpes, notamment sur la 43 entre Chambéry et Lyon. Pour rejoindre l'Italie par les tunnels du Mont-Blanc et du Fréjus, il faudra s'armer de patience tout au long du week-end. Samedi, tout le pays voit rouge, selon Bison Futé, avec de nombreuses perturbations en vue sur la route des vacances, notamment sur l'A6 de 9h à midi entre Beaune et Villefranche-sur-Saône. Ensuite, circulation très dense entre Lyon et Sisteron via Grenoble. Depuis le sud, les autoroutes seront encombrées, fréquentation élevée sur l'A75 et l'A71 entre Montpellier et Paris, en passant par Clermont-Ferrand. Dimanche, accalmie dans l'ensemble, même si quelques difficultés vont subsister dans la vallée du Rhône et les Alpes.
0: Et toutes les prévisions de trafic sont à retrouver sur autoroute-info.fr et sur nos réseaux sociaux.

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1: Et on reparle des difficultés de l'autoroute A40 en direction de Mâcon et de Paris avec cet accident qui provoque 5 km de retenue, un petit peu plus de 5 km d'ailleurs maintenant, en direction de Mâcon et de Paris, après la barrière de péage de Viry. Vous mettez entre 25 et 30 minutes pour passer la zone. Pour traverser le tunnel du VUH, vous allez rouler uniquement sur la voie de droite, puis ensuite sur la voie de gauche pour passer la zone d'accident. Du côté de la Haute-Savoie, également 45 minutes d'attente pour passer 1,5 km de retenue au tunnel du Mont Blanc. Ça va de mieux en mieux dans ce secteur, mais toujours des perturbations. Du côté de Grenoble, sur l'autoroute A48 en direction de Lyon, il y a 2 km de retenue pour accéder à la sortie numéro 11 pour Romoiran. On est en train de travailler sur ces bretelles de sortie qui étaient fermées durant toute la journée en raison du passage du Tour de France et de l'arrivée du Tour de France à Voiron. Il y a des difficultés à Grenoble, notamment au sud de l'agglomération nationale 85, 4 km de retenue. Après Pont-de-Claix, il y a 30 minutes à patienter pour passer cette zone. Beaucoup de personnes qui souhaitent se rendre pour les étapes de fin de semaine, notamment du côté de l'Alpe d'Huez. Et puis en ce qui concerne le trafic, sinon partout ailleurs, eh bien ça se passe globalement bien. À noter sur Lyon, toujours le sempiternel bouchon de l'autoroute A43 et A46 au niveau de cette bifurcation secteur de Saint-Priest dans les deux sens. 1 km de retenue avant de pouvoir prendre la direction de Paris ou de Marseille. Et le reste de l'actualité avec les titres de France Info.
2: Minute, Marc Potvin avec ce nouveau feu qui inquiète en Gironde.
3: Plus de 250 hectares sont déjà partis en fumée à Somos, près de Lacanau. Un quartier de la commune a été évacué. Les pompiers jugent la situation très défavorable. Le feu menace une forêt de pins. La canicule de juin a vu le nombre de décès bondir, presque 6000 de plus qu'en temps normal à la même période, selon un nouveau bilan de Santé publique France. S'il fallait encore une preuve que la canicule n'est pas seulement un danger pour les personnes âgées, la voilà. L'excès de mortalité touche de manière inédite toutes les classes d'âge à partir de 15 ans. Monique Barbu reste au gouvernement et ça fait réagir. Ces gens ont inventé la honte transpartisane, réagit Jean-Luc Mélenchon pour la France Insoumise. Sébastien Chenu du Rassemblement National dénonce des jeux de rôle qui dégoûtent profondément les Français. La ministre de la Transition écologique comptait démissionner après l'adoption de la loi d'urgence agricole. Elle a changé d'avis après avoir vu Emmanuel Macron. L'Agence européenne pour la sécurité aérienne recommande aux compagnies aériennes de ne pas survoler la Jordanie. Le pays a encore été visé par des attaques iraniennes aujourd'hui.
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1: Et dans quelques minutes, on découvrira les coulisses du Tour de France qui est arrivé aujourd'hui du côté de Voiron. On vous dira comment la circulation est déviée lors du passage de la course. Teddy Bear pour la musique. Bonne route.
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3: Et je vous rappelle, c'est plus de 5 km de bouchons sur la 40 en direction de Paris et de Mâcon après la barrière de péage de Véry en raison d'un accident survenu après le tunnel du Juage chez Ilia à l'heure actuelle. Plus de 5 km de retenue, 25 minutes pour passer la zone. Vous allez rouler sur voie de droite puis voie de gauche dans ce secteur direction Paris. Alors, en ce qui concerne le trafic, du côté du tunnel du Mont-Blanc, ça va mieux. Un quart d'heure nécessaire pour passer le kilomètre de retenue dans cette zone juste avant ce tunnel. Les coureurs viennent d'arriver à Voiron. Et bien justement, on vous fait découvrir les coulisses de l'organisation du Tour de France. Déviation, route fermée, sécurité, tout est mis en place pour assurer le bon déroulement de l'étape. Raphaël Giudicelli.
4: La caravane du Tour de France, c'est 180 véhicules festifs et une cinquantaine pour l'organisation et la sécurité. Aurélien Janssens est le responsable de cette caravane. Avant de détailler la logistique, il nous raconte une anecdote.
5: C'était sur l'étape 5 du Tour de France 2014, dans le Nord. La caravane ne pouvait plus emprunter les secteurs pavés, parce qu'il y avait trop de boue. Du coup, on a évacué par l'autoroute l'intégralité de la caravane sur l'autoroute, sur une voie, la voie de droite. On avait beaucoup de gens donc qui faisaient des appels de phare, et ainsi de suite, de voir toute la caravane comme ça en convoi sur l'autoroute. C'est vrai que c'était impressionnant.
4: Alors, le Tour de France, c'est aussi un défi pour la circulation. Comment vous préparez les fermetures des routes et les itinéraires de déviation?
5: Donc là, c'est des réunions avec l'ensemble des préfectures pour coordonner les passages, bien voir en détail chaque franchissement. Et à partir de là, donc il y a des prises d'arrêtés. Par exemple, la caravane, c'est une heure la fermeture avant le passage de la caravane. Donc la privatisation de chaussée débute une heure avant la caravane jusqu'au passage du dernier coureur et du véhicule de fin de course.
3: Et d'ailleurs, les sorties numéro 11 pour Moirans sont en train de rouvrir sur l'autoroute A48. Elle s'était fermée jusque-là en raison du passage du Tour de France du côté de Voiron. On se retrouve d'ici quelques minutes sur Autoroute Info à 18h45 au plus tard pour le prochain point trafic. Le temps de vous laisser en compagnie de YouTube.

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1: Et les dépanneurs sont arrivés sur la zone d'accident sur la 40 en Haute-Savoie en direction de Mâcon et de Paris. Ils doivent charger deux véhicules accidentés après le tunnel du Juage, kilomètre 85 sur la 40. C'est d'après la barrière de péage de Viry. C'est une opération délicate qui prend un petit peu de temps en ce moment. C'est pourquoi vous circulez sur une seule voie en empruntant le tunnel du Juage, c'est la voie de droite. Et puis ensuite, vous basculez sur la voie de gauche à hauteur de l'accident. Cela provoque un bouchon de un peu plus de 3 km dans cette zone. Vous mettez une vingtaine de minutes pour passer le secteur sur la Haute-Savoie, toujours pour passer le tunnel du Mont-Blanc. Eh bien, ça va mieux. En ce moment, il faut un quart d'heure pour passer les difficultés et le bouchon qui est présent dans la rampe d'accès au tunnel. Encore un petit peu de patience, vous êtes sur la bonne voie. Il y a un petit peu moins d'un kilomètre de retenue dans cette zone. Et puis, si vous circulez du côté de Grenoble, eh bien ça s'arrange. Sur la 48, sur le bassin grenoblois, quand on prend la direction de Lyon, la bretelle de sortie 11 pour Moirans a rouvert au trafic en direction de Grenoble. Elle est en train de rouvrir. On a posé un balisage pour permettre la réouverture, ce qui provoque un trafic perturbé sur 2 km. On passe à Grenoble, où il y a toujours une circulation difficile sur la Nationale 85, sur 4 km, 35 minutes pour passer la zone en sortie de Grenoble, direction Gap-Briançon. Ont raison, et bien sûr, des fameuses étapes de la fin du Tour de France à l'Alpe d'Huez. Il y a beaucoup de monde qui souhaite y assister. Beaucoup de trafic depuis ce début de semaine. Et puis sur Grenoble également, un trafic qui peut être perturbé sur la 480, direction Sisteron après la sortie 3, Catane, Grenoble-Centre. J'apprends à l'instant qu'il y a un véhicule en panne. Attention, véhicule en panne sur la 40 en direction de Chamonix, au kilomètre 11 de l'autoroute A40. C'est après la barrière de péage de Cluses. Il pourrait gêner le trafic. Soyez vigilants dans cette zone. Et on va parler de vos conditions de circulation ce soir avec les chantiers qui seront en place, notamment en Haute-Savoie sur la 410 en direction de Chamonix. Fermeture de l'autoroute entre le péage de Saint-Martin-Bellevue, la sortie 19 pour La Roche-sur-Foron, entre 21h et 5h demain matin. Sur l'autoroute A40 en direction de Mâcon et de Lyon, eh bien l'autoroute sera fermée entre la sortie 15 pour Vallée Verte et le péage de Nangy, entre 21h et 6h.
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1: Et on se donne rendez-vous dans quelques minutes pour le rappel de vos conditions de circulation. Le temps d'écouter la playlist de l'été avec Miles Smith.

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15: Et ça y est, les sorties de Moiran dans les deux sens de circulation ont rouvert au trafic sur l'autoroute A48 entre Lyon et Grenoble. Les sorties numéro 11 sont désormais disponibles. Vous pouvez les emprunter pour rejoindre notamment Voiron. Elles ont été fermées en raison de l'arrivée du Tour de France à Voiron. Aujourd'hui, on reparlera des autres perturbations dans quelques minutes sur Autoroute Info. Le temps d'écouter Trio et tout de suite un petit souvenir, Three Little Birds. J'ai nommé Bob Marley sur Autoroute Info. Bonne route et bel été.

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2: Très belle soirée à l'écoute d'Autoroute Info, il est 19h.
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2: Et toujours 3 km de bouchon sur la 40 après la barrière de péage de Viry, direction Paris-Mâcon, en raison d'un accident survenu après le tunnel du Vuèche. Deux véhicules sont toujours impliqués, les dépanneurs sur place. Vous roulez sur la voie de droite puis la voie de gauche et comme c'est une zone de tunnel, eh bien cela provoque un trafic difficile. 3 km de retenue, un quart d'heure pour passer la zone. Si vous roulez du côté du tunnel du Mont-Blanc, eh bien il y a encore un petit peu de monde avant l'ouvrage dans le secteur de Chamonix avant de pouvoir passer ce tunnel. 15 minutes nécessaires pour pouvoir passer le bouchon de moins d'un kilomètre sur ce secteur. Si vous roulez à Grenoble, il y a toujours pas mal de monde au sud de l'agglomération pour atteindre le secteur de l'Alpe d'Huez, la route nationale 85, c'est la voie royale. Après Grenoble, pour aller vers l'Alpe d'Huez en direction de Briançon, eh bien, il y a toujours 4 km de retenue. Après le secteur de Pont-de-Claix jusqu'à Visil, 35 minutes pour passer cette difficulté. Dans l'autre sens, il peut y avoir aussi 2 km de retenue entre Visil et Pont-de-Claix. Du côté de Grenoble, des coups de frein sont annoncés du côté sur le secteur de la 480 après la sortie numéro 3 pour Catane, Grenoble centre en direction de Sisteron. Et puis partout ailleurs, eh bien ça se passe bien sur le réseau autoroutier que vous empruntez sur Lyon. Il peut y avoir quelques ralentissements sur la bifurcation avec l'autoroute A43 et la rocade Est lyonnaise dans chaque sens de circulation entre les kilomètres 6 et 8. Les bretelles d'accès direction Paris ou Marseille peuvent être saturé. Attention, soyez vigilants dans cette zone. Voilà pour les perturbations du moment. Sinon, partout ailleurs, ça se passe vraiment bien sur le réseau autoroutier alpin. Et on retrouve les titres de France Info.
3: Après avoir annoncé sa démission pour protester contre l'adoption hier de la loi d'urgence agricole, la ministre de la Transition écologique, Monique Barbu, a en effet finalement décidé de poursuivre sa mission. À la demande du chef de l'État, explique-t-elle Emmanuel Macron, qui l'a assuré de son soutien selon son cabinet. Le maire de Bux, dans la Vienne, agressé hier après-midi dans sa mairie, Thomas Boulet raconte à nos confrères d'ici Poitou que deux personnes cagoulées ont surgi dans son bureau, l'insultant, le frappant au visage avant de le mettre à terre. Les agresseurs ont ensuite pris la fuite. La gendarmerie a ouvert une enquête. En Gironde, c'est un incendie très virulent qui a parcouru plus de 250 hectares de végétation dans la commune de Somos, à 15 km environ de la station balnéaire de Lacanau. Un quartier a été évacué. La zone est très fréquentée par les touristes en période estivale. Les pompiers jugent la situation très défavorable. Le feu menace en effet une zone forestière de pins. Plusieurs routes sont coupées à la circulation ce soir. Et puis dans le Var, l'incendie de Pontevès, lui, ne progresse plus. Parcouru plus de 2500 hectares, mais il n'est toujours pas fixé. La préfecture fait état d'un bilan positif avant une journée à haut risque demain en raison de la reprise du Mistral.
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2: Et on va voyager en compagnie d'un copilote particulier, Ed Sheeran, avec Repeat It sur Autoroute Info. On se retrouve juste après. Bel été et bonnes vacances.

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3: Autoroute Info, il est 19h, passé de 8 minutes. Une information qui me parvient à l'instant. Le tunnel du VH est à nouveau fermé en direction de Paris et de Mâcon après la barrière de péage de Viry pour permettre de remettre en configuration ce tunnel du VH parce qu'il y a un basculement de circulation qui est prévu pour la nuit qui arrive. Du coup, pour permettre l'installation du chantier, eh bien, le tunnel est à nouveau fermé. Je vous rappelle, dans ce secteur, il y a eu un accident au kilomètre 85, tunnel à nouveau fermé en direction de Paris. Et pour vous accompagner, The Verve sur Autoroute Info, Bittersweet Symphony. Bonne route à vous et bel été.

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1: Et l'information du moment, c'est la fermeture à nouveau du tunnel du Vuage sur l'autoroute A40 en direction de Mâcon et de Paris. Après la barrière de péage de Viry, il est fermé ce tunnel pour permettre de le remettre en configuration de travaux. Je vous rappelle qu'il se traversait sur voie de droite puis sur voie de gauche en raison d'un accident survenu en sortie de tunnel pour remettre tout d'aplomb et permettre le basculement de circulation qui est prévu pour les heures qui arrivent. Eh bien, il est nécessaire de fermer quelques minutes, 5 à 10 minutes, ce tunnel en direction de Paris. Après la barrière de péage de Viry, le bouchon de 3 km dans cette zone va augmenter.

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1: Et dans quelques instants, un petit focus sur la sécurité et la santé de nos animaux de compagnie en voiture, notamment pour la période estivale. Restez à l'écoute, ce sera après Auria et sa soirée mondaine. Bonne route.

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3: L'autoroute A40 est toujours coupée pour quelques minutes en direction de Mâcon et Paris pour remettre en configuration travaux. Le tunnel du Vuach après la barrière de péage de Viry, donc sur l'A40 en direction de Mâcon et de Paris, kilomètre 83. Le bouchon qui s'était formé dans ce secteur a grossi, donc attention, quand ça va rouvrir, vous allez mettre un petit peu de temps avant de pouvoir passer la zone. On en reparle dans le prochain point trafic et également des autres perturbations à 19h30. We'll be right back.

0: vacances d'été cet automne. On recommence les vacances d'été. C'est aussi l'occasion de voyager avec vos animaux de compagnie, bien entendu en préservant leur sécurité, leur santé lors des périodes de grande chaleur. C'est du direct. C'est un reportage d'Alexandre Takuna.
1: Avec Catherine Visva, vétérinaire à Dijon, on fait un point sur les choses à faire et ne surtout pas faire pour garantir un voyage serein pour vous et vos animaux de compagnie. Et pour sécuriser votre animal, vous allez l'entendre, c'est plutôt simple.
2: Alors, attacher l'animal, si c'est un grand gabarit, donc harnais et avec une laisse, donc adapté à la ceinture de sécurité. Soit vous avez carrément des cages qui sont adaptées à mettre dans le coffre. Et pour les chats, c'est en boîte de transport, idéalement au sol. Où vous pouvez le mettre sur une place passager, mais avec la ceinture de sécurité.
1: Catherine Visva rappelle aussi d'autres conseils de sécurité.
2: Évitez de baisser la fenêtre complètement du côté de l'animal, parce que même s'il est sécurisé, il peut quand même sauter, quelque chose qui peut l'attirer. Et sécurité enfant. Tout bêtement, un chien peut aller gratter au niveau de la porte, ouvrir malencontreusement la portière et être en danger. Donc ouais. Sécurité enfant, ça reste un petit passager.
1: Et puis pour les périodes de grande chaleur, des études ont montré que la température de l'habitacle peut monter de 10 à 15 degrés de plus que la température extérieure en seulement 15 minutes. Une situation déjà dangereuse pour l'humain, mais encore plus pour l'animal qui ne régule pas sa température comme nous pouvons le faire. Pour éviter une catastrophe, quelques conseils à suivre.
2: Comme pour nous, s'arrêter tous les deux heures et le sortir. Pour les besoins et puis lui pour le rafraîchir, donc lui donner une gamelle d'eau. Si vous pouvez tremper les pattes pour qu'il retombe un petit peu en température. Et puis le laisser en été, pas du tout dans la voiture. Même 2 minutes, c'est déjà beaucoup. Et puis lui pour redescendre en température, ça va être compliqué aussi. Donc le sortir, quitte à tourner, si vous êtes plusieurs dans la voiture, pour garder le chien et puis se déplacer un petit peu mais hors de la voiture.
1: L'inconscience, l'allaitement frénétique, une langue de couleur sombre, un comportement anormalement agité sont les signes que la vie de l'animal est en danger. Si vous êtes témoin d'un animal bloqué dans une voiture, avant d'agir, contactez d'abord le 17.

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1: À 19h30, le trafic a repris du côté du tunnel du Vuèche en direction de Mâcon et de Paris. Mais il y a encore un bouchon avant de pouvoir traverser la zone. Bouchon sur un peu moins d'un kilomètre en ce moment en direction de Paris et de Mâcon. Après la barrière de péage de Viry, vous mettez 15 minutes, un petit peu moins, pour passer cette difficulté. Si vous circulez à Grenoble, il reste des perturbations au sud de Grenoble sur la Nationale 85 en direction de Cap et de Briançon. 40 minutes pour passer 4 km de retenue entre Pont-de-Claix et Visil, direction Gap et Briançon. Beaucoup de monde qui souhaite se rendre du côté de l'Alpe d'Huez pour les dernières étapes du Tour de France en fin de semaine. Ailleurs, en ce qui concerne le trafic, il n'y a pas d'autres difficultés. Ça se passe bien sur le réseau autoroutier alpin que vous empruntez. Et le reste de l'actualité avec les titres de France Info.
2: Sud de la France placé en alerte rouge demain au feu de forêt.
3: Dans les Bouches-du-Rhône, l'Aude ou encore le Var notamment, où un important incendie n'est toujours pas fixé ce soir. Il a parcouru 2500 hectares. En un peu plus de 24 heures, 400 personnes ont dû être évacuées. Le ministre de l'Intérieur, Laurent Nunez, lui, est en Gironde ce soir au lendemain d'un incendie qui a coûté la vie à deux pompiers autour de l'aéroport de Bordeaux-Mérignac. Un autre départ de feu s'est déclaré cet après-midi, tout un quartier évacué dans une commune touristique non loin de Lacanau. Un adolescent en garde à vue à Rennes, il a 16 ans, il est soupçonné d'avoir violé une dame âgée de 80 ans. Il doit être présenté à un juge d'ici demain soir en vue d'une éventuelle mise en examen. Et puis encore un sprint sur une étape du Tour de France à l'arrivée à Voiron. Ce soir, c'est le Belge Jasper Philipsen qui remporte la 17e étape.
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1: Allez, on poursuit avec l'hymne officiel de la Coupe du Monde, c'est Shakira, Dai Dai sur Autoroute Info.

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1: Toujours un bouchon pour passer le tunnel du Vuech sur l'autoroute A40 en direction de Mâcon et de Paris après la barrière de péage de Viry, kilomètre 83. Ce tunnel, il a toujours un peu moins d'un kilomètre de difficultés dans ce secteur. Voilà pour les perturbations sur l'autoroute A40. Retour à l'actualité trafic à 19h45, au plus tard.

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1: Et l'information trafic du moment, c'est toujours cette difficulté du côté de l'autoroute A40 en direction de Mâcon et de Paris. C'est en train de se résorber au niveau du tunnel du Vuache. Un léger ralentissement après la barrière de péage de Viry en direction de Paris pour traverser l'ouvrage. Et puis sachez qu'en région grenobloise, ça ne s'améliore pas. Toujours 4 km de bouchons en direction de Mâcon et de Paris. Après Grenoble, secteur de Pont-de-Claix, 40 minutes pour passer cette difficulté. Beaucoup de monde dans ce secteur en raison du passage du Tour de France en fin de semaine du côté de l'Alpe d'Huez. Et on va parler de chantier ce soir sur la 43 en région lyonnaise. L'autoroute sera fermée en direction de Lyon entre la bifurcation avec la Rocade Est et la sortie 4 pour Bron. Aviation, ça se passera entre 21h et 6h.
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1: Allez, on poursuit avec l'acteur et chanteur Joe Kering, End of Beginning.

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14: Et je vous rappelle ces difficultés à Grenoble sur la route nationale 85 direction Gap et Briançon. 40 minutes nécessaires pour passer 4 km de bouchons. Vous êtes nombreux en direction de Gap et de Briançon en sortie de Grenoble sur cette nationale 85 après le secteur de Pont-de-Claix. En roulant sur l'autoroute A31 en Haute-Marne, un panneau attire l'œil, Fail Bio, maison de la vannerie, derrière ce nom, un savoir-faire unique et des artisans passionnés. Myriam Boyade est allée à la rencontre d'un maître vannier.
15: L'osier vient de la famille des saules. En France, il y a à peu près 300 variétés de saules, mais il y en a à peine 10%, c'est-à-dire à peine 30 variétés utilisables en vannerie, qui sont traçables.
16: Pierre Éveillard est vannier professionnel et guide à la maison de la vannerie. Une exposition sur 3 étages traçant l'histoire de l'osiériculture et plus de 200 pièces réalisées en osier, dont l'objet à l'origine du mot vannerie.
15: Notre emblème, c'est le vent, qui était un panier qui servait à séparer le blé de ses impuretés, à vanner le blé. Et c'est un objet qui était tressé très très étanche.
16: Historiquement, la vannerie était majoritairement consacrée à l'agriculture, la récolte ou encore le transport.
15: On a tout ce qui était la vannerie pour la vendange, la haute de vendangeur. On travaillait avec un osier qui était très tassé et le jus pouvait même ne pas passer à travers tellement il était tassé. Il y a des égrappoirs, ça servait pour mettre sur le tonneau quand on versait la vendange et on égrappait, c'est-à-dire qu'on passait avec les mains et ne tombait que les grains de raisin. Il y a tout ce qui était lié à l'enfance aussi. L'ancêtre de la turbulette, on mettait l'enfant à l'intérieur et avec ça, il apprenait à se tenir un peu debout.
16: Alors du coup, c'est du solide?
15: Ah oui, c'est de toute façon la vannerie, on va dire, de tradition française qui est encore enseignée donc à l'école, hein, puisque Fail Bio a la chance d'avoir la seule école nationale qui existe. On apprend ces techniques qui sont des techniques de qualité. C'est la démarche qu'a la vannerie française par rapport à ce qu'on peut voir comme autre vannerie avec un souci moindre au niveau de la qualité.
16: Il faut savoir que la vannerie était un savoir-faire transmis de génération en génération depuis des milliers d'années. Aujourd'hui, la grande majorité des vanniers ont disparu. Pierre Éveillard.
15: C'est parce qu'ils étaient des fois très spécialisés dans certains produits et puis ce produit a, pour X raisons, a disparu, surtout parce qu'il y a eu le plastique qui est arrivé. Ici, les vanniers à chaque fois ont su évoluer, se questionner et c'est ce qu'on fait toujours aujourd'hui. On travaille de plus en plus avec des designers, des architectes, on travaille de plus en plus avec d'autres métiers d'art, du bois, du métal, de la céramique, du verre, pour créer d'autres œuvres. Et ça, c'est ce qui va permettre la pérennité du métier.
16: Le village de Fail Bio est accessible via la sortie 6 ou 7 de l'autoroute A31. Oh

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1: Et on va revenir sur les perturbations de trafic. Si vous roulez sur les autoroutes alpines, notamment au sud de Grenoble, il y a des difficultés de circulation en ce moment, avec notamment ces 4 km de retenue au sud de Grenoble sur la Nationale 85 en direction de Gap et de Briançon. 4 km de bouchons, 40 minutes pour passer la perturbation parce qu'il y a dans ce secteur beaucoup de monde, depuis le début de semaine c'est le cas d'ailleurs, beaucoup de monde qui souhaite assister aux épreuves de fin de semaine, étape du Tour de France, notamment du côté de l'Alpe d'Huez. Et un des chemins pour aller à l'Alpe d'Huez, c'est la Nationale 85 depuis Grenoble. Donc encore de la patience. Beaucoup de monde sur cette zone, le Tour de France qui est arrivé à Voiron aujourd'hui. Ailleurs, en ce qui concerne le trafic, eh bien, pas de difficultés majeures, mais on va parler quand même de ce basculement de circulation qui est en place du côté de l'autoroute A40. Ça se passe entre la sortie 11 pour Sassel-Frangy et la barrière de péage de Viry. Il y a un trafic basculé sous le tunnel du VUH. Ça va durer toute la nuit et jusqu'à 6h demain matin, sachez-le. Si vous êtes sur ce secteur, autoroute A40, l'axe Mâcon-Chamonix. En ce qui concerne le trafic, sinon partout ailleurs, eh bien, il peut y avoir quelques petits ralentissements à la traversée des grandes villes. Lyon, Grenoble, on l'a vu, c'est surtout au sud de l'agglomération. Mais sinon, Chambéry ou encore Annecy, Annemasse, mais rien de bien méchant à cette heure-ci. Si tout le trafic de fin de journée est désormais passé. Sachez qu'il va y avoir du monde pour ce week-end. C'est l'un des derniers week-ends de juillet, quatrième week-end de juillet de l'été, avec notamment dès vendredi une journée classée orange dans le sens des départs sur toute la France et même rouge sur le quart sud-est et sud-ouest. Pour les départs samedi, c'est du rouge pour tout le monde. Et puis pour dimanche, c'est orange pour les départs en région Auvergne-Rhône-Alpes. Les retours seront difficiles pour vendredi sur le quart sud-est de la France et puis samedi, notamment sur toute la Bretagne, tout le nord et le pourtour méditerranéen. Et on poursuit avec le rappel des titres de France Info.
2: De l'intérieur en Gironde ce soir auprès des pompiers.
3: Laurent Nunez a rencontré les familles des deux soldats du feu morts hier alors qu'ils intervenaient sur l'incendie près de l'aéroport de Bordeaux-Mérignac. Une enquête pour incendie volontaire est désormais ouverte. Dans toute la France, 128 personnes soupçonnées d'avoir allumé des feux ont été interpellées, indique le ministre. Il donne aussi des précisions sur l'incendie en cours à Somos, près de Lacanau. 600 hectares sont partis en fumée en quelques heures. 600 personnes ont été évacuées dans le secteur. Près de 300 pompiers luttent contre les flammes en ce moment même. Monique Barbu veut rester au gouvernement tant qu'elle aura la garantie de pouvoir agir et elle se dit très libre. Déclaration dans le journal Les Échos. Emmanuel Macron a convaincu la ministre de la Transition écologique de ne pas démissionner après l'adoption de la loi d'urgence agricole. Chaque fois que l'Iran tirera sur un navire dans le détroit d'Ormuz, les États-Unis bombarderont et détruiront un pont ou une centrale électrique. C'est la dernière menace brandie par Donald Trump. L'Agence européenne pour la sécurité aérienne déconseille aux compagnies de survoler la Jordanie après de nouvelles frappes iraniennes.
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1: Et restez avec nous sur Autoroute Info dans les prochaines minutes. On va retrouver Temper City pour les prochains kilomètres justement avec Self Aware. C'est la playlist de l'été. On se retrouve après pour l'actualité trafic. Bonne route à vous. Bel été. Peut-être bonnes vacances si vous êtes en partance pour les congés.

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2: Je vous rappelle la présence de travaux, de basculements de circulation qui sont en place sous les tunnels sur l'autoroute A43. Ça se passe entre la sortie 24 pour Eton et 25 pour Étier et Pierre, sous le tunnel du Vuache et le tunnel des Urtières. Et puis du côté de la Haute-Savoie, c'est sur l'A40 entre la sortie 11, c'est celle Frangie, et la barrière de péage de Viry pour le tunnel du Vuache. Et à chaque fois, c'est pour toute la nuit jusqu'à 6h demain matin. Allez, on repart en musique avec les Sins Emilia. Tout le bonheur du monde sur la route des vacances. Bonne route.

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1: Et attention à ce bouchon au sud de Grenoble, sur la Nationale 85 en direction de Gap et de Briançon, 4 km de retenue. Mais ça va un petit peu mieux du côté des temps de parcours signalés dans ce secteur. Un quart d'heure pour passer cette difficulté. Le trafic commence à diminuer sur cette Nationale 85 située au sud de Grenoble. Ailleurs, les perturbations, elles sont dues à des travaux, des basculements de circulation sur la 40 en Haute-Savoie, entre la sortie 11 et celle Frangie et la barrière de péage de Viry. Il y a un basculement de circulation sous le tunnel du VH. Et puis même chose sur la 43 en Savoie, à l'axe Chambéry-Turin, basculement de circulation entre la sortie 24 pour Eton et 25 pour Épierre pour passer le tunnel d'Aiguebelle et des Urtières. On n'oublie pas Chambéry où il peut y avoir des ralentissements ponctuels parce qu'il y a un balisage qui neutralise la voie de gauche dans chaque sens de circulation. Entre la sortie 14 pour la Motte-Servolex et l'accès à l'autoroute A43 ou A41. Méfiez-vous ponctuellement dans la journée, ça peut occasionner des difficultés. Voilà pour les perturbations dont on pouvait parler à cette heure-ci. Et puis en cette période de forte chaleur, le risque d'incendie est très élevé. Une alerte rouge est lancée pour demain. Justement dans ce contexte, certains comportements sont à proscrire. Le commandant Jean-Noël Chapuis du service départemental d'incendie et de secours de la Haute-Savoie est interrogé par Félix Toupin.
2: Quand on est sur la route en tant qu'usager, bien entendu, ne surtout pas procéder à des jets de mégots de cigarettes dans la nature, puisque les bordures de route sont bien souvent composées d'une strate herbacée, donc simplement de l'herbe qui est le premier niveau de végétation à réagir à la sécheresse et qui se trouve depuis bien longtemps jaunie du fait de l'absence d'humidité dans les végétaux. Typiquement, cette strate, elle va avoir tendance à permettre l'éclosion et la propagation d'un feu beaucoup plus facilement. Et je dirais que tout gel mégot va conduire de toute manière à l'inflammation de la végétation.
1: Le jet de bouteille en verre et de canette peut également très rapidement mettre le feu à la végétation. 9 départs de feu sur 10 sont d'origine humaine. Pensez-y, ne jetez pas vos mégots ou vos bouteilles ou canettes en dehors de votre véhicule en pleine nature.
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1: Dans quelques minutes, on va retrouver sur Autoroute Info un reportage pour savoir comment se faire aider en cas de panne sur l'autoroute. Vous découvrirez notamment le fonctionnement des bornes SOS en live dans le prochain reportage. Rendez-vous à 20h20 sur Autoroute Info. Et pour l'heure, la musique avec le duo Tame Impala et Jenny sur Autoroute Info. C'est Dracula pour vous accompagner le son de l'été.

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1: Et on va reparler de ce bouchon du côté de Grenoble, bouchon qui commence à s'améliorer du côté de Pont-de-Claix sur la Nationale 85 en direction de Gap et de Briançon. Il y a encore 3 km de retenue, mais vous mettez une dizaine de minutes pour passer cette difficulté. Je vous rappelle que demain, eh bien, il y a le passage du Tour de France du côté de ce secteur hein, de la Nationale 85 avec notamment l'étape Voiron, Orcières, Merlette. Il y aura la fermeture de la 480 entre 11h15 et 15h30, notamment de la sortie numéro 9 de Claix. Et puis à Grenoble, également dans les deux sens, sur la 51, fermeture de la sortie numéro 12 de Vif. Peut-être l'avez-vous déjà vu tomber en panne sur autoroute, n'arrive pas qu'aux autres. Chaque année, près de 75 000 appels sont passés par les bornes oranges ou l'appli SOS Autoroute le long du réseau du groupe APRR. Comment sont-ils gérés? C'est un reportage d'Élise Valade.
2: 75 000 appels, cela peut sembler beaucoup, mais il faut remettre ce chiffre en rapport avec les 30 millions de véhicules par an qui roulent sur ce réseau. Candice Farnier, des autoroutes APRR, est en intervention à l'AFTRAL, centre de formation au métier du transport et de la logistique. Elle explique aux futurs routiers et fait essayer une borne SOS. Si jamais vous tombez en panne sur l'autoroute, voilà comment cela se passe.
3: On va faire un test avec Frédéric Gelin, qui travaille aussi à la sécurité trafic, sur les bornes SOS. Alors on va commencer, qui veut appuyer sur le bouton?
4: Votre appel a bien été enregistré. Vous allez être mis en relation avec les secours.
5: Sécurité autoroute, bonjour.
6: Oui, bonjour monsieur, je vous appelle, je suis tombé en panne sur l'autoroute.
5: Oui, vous avez quoi comme véhicule?
6: Un Renault Scénic.
5: D'accord, c'est quel type de panne?
6: J'ai plein de voyants qui se sont allumés, je sais pas trop quoi faire, je me suis arrêté.
5: D'accord, vous êtes bien au kilomètre 157 sur A6.
6: C'est ça, c'est ce qui est écrit sur la borne.
5: Vous êtes au niveau de la borne ou vous êtes avant ou après?
6: Je suis avant la borne, environ 400 mètres.
5: Ok. Combien de personnes sont dans le véhicule?
6: 4.
5: 4 personnes. Je vous envoie un dépanneur qui sera là sous 30 à 40 minutes. Vous retournez à votre véhicule. Vous faites sortir tous les passagers du véhicule. Vous vous mettez en sécurité derrière la glissière de sécurité.
6: D'accord, ok.
5: Très bien. Vous mettez bien votre gilet jaune.
6: Ok.
5: Voilà. Je vous envoie des panneurs. Donc vous faites bien attention à vous. Bon courage.
6: Très bien, je vous remercie. Au revoir.
2: Les bornes oranges d'appel d'urgence sont tous les 2 à 3 km sur des refuges le long de l'autoroute. Il y en a aussi sur les aires de repos ou de service. Et pour voyager avec une borne SOS toujours dans votre poche, téléchargez gratuitement l'appli SOS Autoroute. Elle utilise la géolocalisation pour vous repérer. Et elle vous met en relation avec les mêmes interlocuteurs. Les opérateurs sécurité trafic sont joignables 7 jours sur 7, 24 heures sur 24.

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1: Et attention à ce poids lourd en panne sur la 40 km 42 direction Chamonix, sur bande d'arrêt d'urgence, mais dans un secteur en courbe. Attention à ce véhicule arrêté en panne. Le chauffeur du poids lourd est à pied sur la bande d'arrêt d'urgence. Il marche sur la bande d'arrêt d'urgence. Donc soyez vigilants, écartez-vous et serrez à gauche dans cette zone sur la 40 km 42 après la sortie 15 pour Vallée Verte. Pas d'autres difficultés en cours en ce moment. Le bouchon qui était présent tout au long de cette journée au sud de Grenoble s'est résorbé. Plus de difficultés. En revanche, demain, c'est une nouvelle étape du Tour de France qui fait la liaison entre Voiron et Orcières-Merlette. Et du coup, eh bien, demain matin, à partir de 9h15 jusqu'à 13h45, il y aura la fermeture dans les deux sens sur l'A49 de la sortie 11 pour Tulin. À partir de 11h15 jusqu'à 15h30 à Grenoble sur la 480 dans les deux sens, fermeture de la sortie 9 pour Clay, et puis de 11h30 à 15h45 dans les deux sens, toujours sur Grenoble, sur la 51, fermeture de la sortie numéro 12 pour Vif. Sachez que vendredi, ce sera l'étape entre Gap et l'Alpe d'Huez avec pas mal de monde attendu également dans ce secteur. Notez également que pour samedi, pour faciliter le transfert des poids lourds de l'organisation depuis l'Alpe d'Huez jusqu'aux autoroutes A480 et A48, eh bien la Nationale 85, elle sera fermée le soir dans le sens Grenoble-Visil entre la sortie, entre la bifurcation avec l'autoroute A480 et le secteur de Visil entre 20h et 23h. Voilà pour ce que l'on pouvait dire de vos perturbations en ce moment. Il y a des travaux également, notamment sous les tunnels d'Aiguebelle et des Urtières sur l'A43 entre la sortie 24 et 25, sur l'axe Chambéry-Turin et sur l'A40 entre la sortie 11 et la barrière de péage de Viry. Ce sont des basculements de circulation à chaque fois. Le reste de l'actualité sur Autoroute Info, ça arrive tout de suite sur notre antenne. Et ce sera juste après la musique.
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2: Je vous rappelle ce véhicule en panne du côté de la 40 sur l'axe Mâcon-Chamonix, direction Chamonix. Il y a un poids lourd arrêté en panne après la sortie numéro 15 pour Vallée-Verte, c'est au kilomètre 42 dans une zone de virage. Donc attention, le patrouilleur vient d'arriver en protection derrière ce poids lourd. Partout ailleurs, ça se passe bien, pas d'autres difficultés à vous annoncer. Prochain point trafic aux alentours de 20h45 à Cockrobin pour vous accompagner en musique. Et Cyril avec Stumbling. 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
1: Et on va parler de ce poids lourd qui est arrêté en panne sur l'autoroute A40 au kilomètre 42. Ça se passe après la sortie 15 pour Vallée-Verte direction Chamonix sur la 40. Véhicule arrêté sur la bande d'arrêt d'urgence dans un virage, mais il dépasse sur la voie de droite. Serré à gauche lorsque vous arrivez dans ce secteur. Partout ailleurs, pas d'autres difficultés en cours sur le réseau autoroutier que vous empruntez. Il y a des basculements de circulation, notamment sur la 40, sous le tunnel du VUH, entre la sortie 11 et la barrière de péage de Viry. Et puis sur la 43, l'axe Chambéry-Turin, entre la sortie 24 et 25, sous le tunnel d'Aigbelle et des Urtières, jusqu'à demain matin, 6h. Également les travaux ce soir avec une rectification sur l'autoroute A40. Elle est coupée à l'heure actuelle, mais elle est coupée en direction de Chamonix. On vous avait annoncé la direction de Lyon et de Paris pour ce chantier. Il est en direction de Chamonix. Tout compte fait, l'autoroute fermée, c'est effectif entre la sortie 15 pour Vallée-Verte et la bifurcation avec l'autoroute A410 jusqu'à 6h demain matin. Autoroute A410 qui est fermée direction Chamonix entre le péage de Saint-Martin-Bellevue et la sortie 19 pour La Roche-sur-Foron et puis en région lyonnaise. Également fermeture de l'autoroute A43 à partir de 21h entre la bifurcation avec la rocade est lyonnaise et la sortie 4 pour Bron Aviation. Sur Lyon, c'est entre 21h et 6h et sur la 410 en Haute-Savoie entre 21h et 5h.
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1: Et tout de suite, le retour de la musique avec Bruno Mars.

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1: Bonsoir à tous, très heureux de vous retrouver, il est 21h tout pile.
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1: Je vais vous accompagner ce soir et toute cette nuit pour faire un point régulier sur vos conditions de circulation, des conditions de circulation qui sont bonnes dans l'ensemble en ce mercredi soir sur les autoroutes que vous empruntez en ce moment. Quelques informations quand même à vous rappeler. Tout d'abord, je vais vous parler d'obstacles qui se trouvent sur les voies de l'autoroute A6. Tout d'abord, dans Lyon, en Bourgogne, sur l'A6 en direction de Lyon. Attention au kilomètre 125, c'est-à-dire une douzaine de kilomètres après la bifurcation avec l'autoroute A19, il y a un chevreuil écrasé sur les voies. Et puis toujours sur l'A6, mais cette fois-ci en Saône-et-Loire et en direction de Paris, au kilomètre 336, une vingtaine de kilomètres après la sortie 27 pour Tournus, il y a des obstacles également. Obstacles que l'on retrouve également au nord-est de Lyon, cette fois-ci sur l'autoroute A42 en direction de Lyon, au kilomètre 47, un petit peu après la sortie numéro 9 pour Pondin. Un patrouilleur est déjà sur place pour ramasser ces obstacles. Obstacles également sur l'autoroute A39 en direction de Dijon au kilomètre 108 juste après la sortie numéro 9 pour Louhans. Il faut être prudent également dans ce secteur avec des véhicules arrêtés par moment sur le bord des voies de circulation. C'est le cas en Haute-Savoie sur l'autoroute A40 en direction de Chamonix au kilomètre 42, c'est-à-dire juste après la bifurcation avec l'autoroute A410. Attention, c'est un poids lourd qui est en panne sur la bande d'arrêt d'urgence, à cheval sur la bande d'arrêt d'urgence et la voie de droite. Il faut serrer sur la voie la plus à gauche pour respecter le corridor de sécurité. En ce mercredi soir, on a également des travaux qui sont en place dans plusieurs secteurs. Des travaux, par exemple, en Savoie, sur l'autoroute A43, avec un basculement de circulation sous les tunnels d'Aigbel et des Hurtières, entre la sortie 24 et la sortie 25. Travaux qui seront en place toute cette nuit jusqu'à demain matin 6h. Et puis des travaux se mettent en place également dans le département de l'Ain, sur l'autoroute A404 en direction de Genève et de Lyon, ce qui entraîne d'ailleurs un bouchon dans ce secteur en ce moment du côté de Yonnax sur l'A404 en direction de Lyon et de Genève. Un mot de la météo pour finir avec un temps plutôt agréable en ce mercredi soir. Pas de précipitations, pas de pluie sur votre trajet. L'information trafic reviendra dans les toutes prochaines minutes sur Autoroute Info. Dans 3 minutes au plus tard, ce sera après avoir écouté Alex Warren.

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1: Attention, si vous êtes en ce moment en Haute-Savoie sur l'autoroute A40 en direction de Chamonix au kilomètre 42, c'est-à-dire juste après la bifurcation avec l'autoroute A410, il y a un poids lourd qui est toujours arrêté sur la bande d'arrêt d'urgence à cheval sur la bande d'arrêt d'urgence et la voie de droite. Il faut ralentir et serrer sur la voie la plus à gauche pour respecter le corridor de sécurité. Et puis je vous rappelle également qu'il y a des obstacles. Alors cette fois-ci en Saône-et-Loire sur l'autoroute A39 en direction de Dijon au kilomètre 108, il y a en fait des débris qui se trouve sur les voies dans la bretelle de la sortie numéro 9 pour Louhans. Allez, vous ne bougez pas, l'information trafic reviendra à 21h15 sur Autoroute Info pour un point plus complet sur vos conditions de circulation. La playlist Autoroute Info vous accompagne tout d'abord avec un classique Super Stramp et tout de suite Mojo. Bonne route.

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1: à tout pile 21h15 et dans l'ensemble, ça se passe plutôt bien en ce moment, ce mercredi soir sur les autoroutes que vous empruntez en ce moment. Quelques informations quand même à vous rappeler. Tout d'abord, attention, si vous êtes en Saône-et-Loire sur l'autoroute A39 en direction de Dijon, sachez que si vous comptez emprunter la la sortie numéro 9 pour Louhan et Cuiseaux, il y a des obstacles sur les voies dans la bretelle de cette sortie numéro 9. Des débris qui se trouvent sur les voies de circulation avec un poids lourd arrêté un petit peu plus loin dans cette sortie numéro 9 pour Cuiseaux et Cuisance. Un poids lourd arrêté également sur le bord de l'autoroute A40. Alors on est cette fois-ci en Haute-Savoie sur la 40 en direction de Chamonix au kilomètre 42, c'est-à-dire juste après la bifurcation avec l'autoroute A410. Poids lourd qui est mal garé, à cheval sur la bande d'arrêt d'urgence et la voie de droite. Il faut ralentir et serrer sur la voie la plus à gauche pour respecter le corridor de sécurité. Autre poids lourd arrêté sur le bord des voies, cette fois-ci en Côte d'Or, en Bourgogne, sur l'autoroute A6 en direction de Lyon. C'est au kilomètre 304. C'est dans le secteur de Beaune, juste après la bifurcation avec l'autoroute A31. Et puis sachez qu'il y a des travaux qui sont en place ce soir sur une bonne partie du réseau que vous empruntez en ce moment. C'est le cas notamment dans l'Ain, sur l'autoroute A404. C'est dans le secteur de Yonnat. Des travaux qui se mettent en place sur cette autoroute A404 en direction de Lyon et de Genève, ce qui entraîne en ce moment un bouchon dans ce secteur au niveau de la sortie numéro 9. Des travaux se mettent en place également au nord de Lyon sur l'autoroute A6 en direction de Paris. L'A6 qui sera fermée dans les prochaines heures en direction de Paris entre la sortie 33 pour Limonest et la bifurcation avec la 46.
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1: Allez, restez avec nous dans un instant, on parlera des bornes de recharge électrique installées sur l'ensemble des aires d'autoroute sur lesquelles vous faites la pause. On reparlera également bien sûr aussi de vos conditions de circulation et tout cela, ce sera après avoir écouté notre coup de cœur musical de cet été.

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1: Il y a des travaux qui se mettent en place ce soir sur une partie des autoroutes que vous empruntez en ce moment. C'est le cas, par exemple, dans le département de l'Ain, dans le secteur d'Oyonnax, sur l'autoroute A404, la 404 qui sera fermée, qui sera coupée dans les prochaines heures en direction de Lyon et de Genève après la sortie numéro 9 et jusqu'à la bifurcation avec l'autoroute A40. La fermeture se met en place progressivement sur cette autoroute A404 en direction de Lyon, ce qui entraîne un bouchon en ce moment dans cette zone. Et puis, autre fermeture au nord de Lyon, l'autoroute A6 sera fermée dans les prochaines heures en direction de Paris entre la sortie 33 pour Limonest et la bifurcation avec la 46. On reparlera vos conditions de circulation tout à l'heure à 21h30 sur Autoroute Info. Elles sont présentes sur votre trajet, elles sont parfois très sollicitées. Ce sont les bornes de recharge électrique. Comment faire en sorte que l'attente ne soit pas trop importante? On voit ça avec Iliès Jamlaoui.
2: Qui dit période de vacances dit parfois certaines bornes de recharge électrique très sollicitées sur les airs. Mais pour éviter les files d'attente et le stress, quelques conseils peuvent être bien utiles. Juan Montero est le gérant de l'aire de Langres-Perronnier sur l'autoroute A31, une aire où les bornes ne manquent pas.
3: Nous avons donc 18 recharges haute puissance, entre 300 et 400 kWh maximum de puissance desservie, et une charge lente. Ce qui nous fait donc 19 recharges, qui est un bon parc de recharge. Et ensuite, on est là, nous, pour gérer le flux d'attente avec mes bornistes. Et donc, on peut gérer jusqu'à 36, 50, 60 voitures au total.
2: Et pour éviter l'attente en arrivant, rien de tel que d'anticiper. Juan Montero.
3: Quoi qu'il arrive, à partir du moment où il y a un départ en vacances, on a un flux extraordinaire de voitures électriques. Alors, moi, ce que je conseillerais aux usagers de la route qui ont une voiture électrique, c'est de s'arrêter le plus souvent possible. De ne pas attendre 50 ou 100 km d'autonomie restante. Souvent, ils vont être à 60-65% de charge. Et ben, ils rechargent jusqu'à 80%. Ainsi, ils peuvent se permettre, en arrivant sur une aire et en voyant une saturation d'un niveau extraordinaire ou pas, de pouvoir s'arrêter ou dire « je vais à la prochaine ».
2: Recharger son véhicule, c'est aussi l'occasion de faire tomber certaines idées reçues et faire preuve de civisme.
3: L'idée, c'est qu'on met autant de temps à charger de 0 à 80% que de 80% à 100%. Il vaut mieux, dans les périodes de forte affluence, charger à 80% et laisser sa place à quelqu'un d'autre, parce que ça prend énormément de temps.
2: Et quand vous arrivez sur l'air, vous allez peut-être croiser des bornistes sur place. Ils sont parfois plus d'une dizaine pour vous accompagner. Lucas est l'un d'entre eux sur l'air de Langres-Perronnier.
4: Au niveau des bornes électriques, donc j'arrête les gens, je les accueille, je leur souhaite la bienvenue. Et s'ils ont une voiture électrique, je leur demande s'ils chargent. S'ils chargent, je leur propose deux choix. Soit d'aller à la charge lente, et sinon je leur propose de l'attente dès qu'on est complet dans la file d'attente pour les charges rapides.
2: Et pour consulter la carte des airs équipée en bornes de recharge électrique sur votre trajet, rendez-vous sur le site Voyage.

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1: Il est 21h30, très heureux de vous accompagner en ce mercredi soir sur votre trajet dans l'ensemble. Ça circule bien en ce moment sur les autoroutes que vous empruntez. Quelques informations à vous rappeler. Tout d'abord, on part en Saône-et-Loire sur l'autoroute A39 en direction de Dijon et de Dole au kilomètre 108. Attention, si vous comptez emprunter la sortie numéro 9 pour Louhans et Cuiseaux, dans la bretelle de cette sortie numéro 9, sur les voies, il y a des obstacles, des débris de pneus, puis un petit peu plus loin, il y a un poids lourd arrêté, toujours dans cette sortie numéro 9 pour Louhans et Cuiseaux. Poids lourd arrêté également, cette fois-ci en Côte d'Or, en Bourgogne, sur l'autoroute A6 en direction de Lyon. On est dans le secteur de Beaune. Un poids lourd arrêté sur la bande d'arrêt d'urgence à la hauteur du kilomètre 304. Je vous le disais, c'est dans le secteur de Beaune, juste après la bifurcation avec l'autoroute A31. Et puis, autre poids lourd en panne sur le bord des voies, cette fois-ci en Haute-Savoie, sur l'autoroute A40, en direction de Chamonix au kilomètre 42, juste après la bifurcation avec l'autoroute A410. L'autoroute A410, justement, sur laquelle il y a des travaux en ce mercredi soir. L'A410 qui est fermée en direction de Chamonix entre le péage de Saint-Martin-Bellevue et la sortie 19, La Roche-sur-Foron. Fermeture en raison de travaux toute cette nuit jusqu'à demain matin 5h. Sachez qu'une partie de l'autoroute A40 est également fermée cette nuit en raison de travaux. Fermeture en direction de Chamonix entre la sortie 15 pour la Vallée Verte et la bifurcation avec l'autoroute A410. D'autres zones de travaux qui entraînent des fermetures un petit peu ailleurs. C'est le cas au nord de Lyon, par exemple, sur l'autoroute A6 en direction de Paris. Fermeture d'une partie de l'autoroute A6 en direction de Paris uniquement entre la sortie 33 pour Limonest et la bifurcation avec la 46. Et puis dans le département de l'Ain, fermeture de la 404 entre la sortie numéro 9 Montréal-Lacluse et la bifurcation avec la 40. Un mot de la météo avec un temps calme en ce mercredi soir sur une bonne partie de la France. Des températures moins chaudes et pour demain jeudi, Météo France nous annonce encore du soleil. Allez, 21h33, on s'intéresse maintenant à toute l'actualité nationale et internationale de ce mercredi soir avec la rédaction de France Info.
2: Et à la une, cette enquête ouverte pour incendie volontaire en Gironde.
3: C'est le ministre de l'Intérieur qui l'annonce ce soir au lendemain de la mort de deux pompiers en opération autour de l'aéroport Bordeaux-Mérignac. Il propose qu'un hommage national soit organisé. 128 personnes ont, selon lui, récemment été interpellées, soupçonnées d'être à l'origine de départs de feu. 44 000 hectares sont partis en fumée depuis le début de l'année en France. Le Var, les Bouches-du-Rhône, le Vaucluse, le Gard et l'Aude sont placés en alerte rouge feu de forêt pour la journée de demain. Renaud Muselier assure avoir été entendu par la police dans le cadre d'une enquête ouverte pour prise illégale d'intérêt. Le président de la région Provence-Alpes-Côte d'Azur se satisfait d'avoir pu transmettre aux enquêteurs des éléments qui prouvent, selon lui, les mensonges d'une lettre anonyme envoyée au parquet. Un adolescent en garde à vue à Rennes, il a 16 ans, il est soupçonné d'avoir violé une dame âgée de 80 ans. Il doit être présenté à un juge d'ici demain soir en vue d'une éventuelle mise en examen. Et puis bredouille jusqu'ici, Jasper Philipsen s'impose au sprint. Le Belge remporte la 17e étape du Tour de France.
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1: On continue de voyager ensemble avec un nouveau point trafic qui arrive très vite. Ce sera dans 3 minutes sur Autoroute Info et ce sera après avoir écouté David Guetta. Oui,

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1: Nouvelle information, on part en Auvergne dans le Puy-de-Dôme au nord de Clermont-Ferrand sur l'autoroute A71 en direction de Bourges et de Paris, kilomètre 374, c'est juste après la sortie numéro 13 pour Rion. Il y a un poids lourd qui est en panne depuis quelques minutes sur un accès de service, alors pas de gêne direct à la circulation, mais le patrouilleur et la dépanneuse viennent d'arriver, ils sont arrêtés sur la bande d'arrêt d'urgence tout près de la voie de droite, il faut donc ralentir et serrer sur la voie la plus à gauche lorsque vous passez dans cette zone. On est au nord de Clermont-Ferrand, sur l'autoroute A71, direction Bourget-Paris, kilomètre 374. L'information trafic reviendra à 21h45 sur Autoroute Info. Vous ne bougez pas. La musique vous accompagne tout d'abord avec Lenny Kravitz et Angela.

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1: L'information au trafic à 21h45 dans l'ensemble. Ça se passe bien en ce moment, ce mercredi soir sur les autoroutes que vous empruntez en ce moment. Attention quand même à des interventions qui sont en cours par endroits sur le bord des voies. C'est le cas notamment en Auvergne, dans le Puy-de-Dôme, sur l'autoroute A71. On est au nord de Clermont-Ferrand, sur l'autoroute A71, en direction de Bourges et de Paris, au kilomètre 374, c'est-à-dire juste après avoir passé la sortie 13 pour Rion. Il y a depuis quelques minutes un poids lourd qui est en panne, alors sur un accès de service, hein, pas de gêne direct à la circulation. Ce qu'il y a, c'est qu'en fait, la dépanneuse et le patrouilleur sont, eux, garés sur la bande d'arrêt d'urgence, tout près de la voie de droite. Il faut serrer sur la voie la plus à gauche, hein, pour respecter le corridor de sécurité. Autre poids lourd en panne, cette fois-ci en Bourgogne, en Côte d'Or, sur l'autoroute A6, en direction de Lyon, au kilomètre 304. On est dans le secteur de Beaune, juste après la bifurcation, avec l'autoroute A31. Et puis, enfin, autre poids lourd en panne, cette fois-ci en Haute-Savoie, sur l'autoroute A40, direction Chamonix, kilomètre 42, juste après la bifurcation avec la 410. Il y a des travaux qui sont en place ce soir et qui vont entraîner toute cette nuit des fermetures sur certaines autoroutes. C'est le cas notamment au nord de Lyon, l'autoroute A6 qui est fermée partiellement en direction de Paris uniquement. Fermeture de l'A6 en direction de Paris entre la sortie 33 pour Limonest et la bifurcation avec l'autoroute A46. Fermeture à l'est de Lyon, cette fois-ci de l'autoroute A43 entre la bifurcation avec le contournement est de Lyon et la sortie 4 Rond Aviation. Et puis enfin, en Haute-Savoie, l'autoroute A40 est fermée en direction de Chamonix entre la sortie 15, la Vallée Verte et la bifurcation avec la 410. Fermeture toute cette nuit jusqu'à demain matin 6h.
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1: Vous restez avec nous dans un instant sur Autoroute Info. Les enfants auront la parole. Andrea, 10 ans, nous a demandé à quoi servaient les bornes oranges visibles le long des autoroutes. Réponse donc dans quelques minutes sur Autoroute Info. On reparlera également bien sûr de vos conditions de circulation. Tout d'abord, la musique avec un duo qui a été primé il y a quelques mois lors des victoires de la musique.

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1: Attention à ce poids lourd toujours arrêté sur le bord des voies de l'autoroute A6. On est en Bourgogne, en Côte d'Or, sur l'autoroute A6 en direction de Lyon, dans le secteur de Beaune, au kilomètre 304, juste après la bifurcation avec l'autoroute A31. Poids lourd arrêté sur la bande d'arrêt d'urgence. Qu'il y a des travaux qui sont en place ce soir sur plusieurs autoroutes. Cela entraîne par moments des fermetures. On en reparlera en détail tout à l'heure dans notre prochain point trafic sur Autoroute Info. On en reparlera à 22h. Mais tout d'abord, on retrouve notre chronique « Dis pourquoi ». On répond aux questions posées par les plus jeunes voyageurs qui empruntent le réseau autoroutier.
2: Pourquoi c'est comme
3: ça ? Après, ça
2: veut dire quoi,
3: maman,
2: ça ?
3: Pourquoi ?
4: Question posée par Andrea, 10 ans.
5: C'est quoi ces poteaux oranges qu'on voit au bord de l'autoroute ?
4: Eh oui, comme Andrea, tu as peut-être déjà vu lors d'un trajet en voiture ces poteaux oranges au bord de l'autoroute. Mais à quoi servent-ils exactement ? En fait, ce sont des bornes d'appel d'urgence qui permettent aux conducteurs d'être localisés en cas de problème. Ces bornes oranges sont numérotées et placées à intervalles réguliers, en moyenne tous les 2 km. Grâce à elles, en cas de panne ou d'accident, on peut prévenir rapidement les secours et leur indiquer très précisément notre position. Imagine, tu es en voiture avec ta famille sur l'autoroute. Tout se passe bien, tout à coup, un bruit étrange et la voiture tombe en panne. Que faire ? Qui appeler et comment expliquer où vous vous trouvez exactement ? Car une autoroute peut faire des centaines de kilomètres de long, tout se ressemble et il y a peu de points de repère précis. Heureusement, vous apercevez au loin l'un de ces poteaux orange. En ayant pris soin d'enfiler un gilet jaune pour que les autres conducteurs vous voient de loin et de vous mettre tous en sécurité derrière les glissières, l'un des parents se dirige alors vers la borne pour appeler de l'aide. Il communique alors directement avec les personnes qui surveillent l'autoroute et qui savent ainsi exactement où envoyer les secours sans perdre de temps. Et quand il y a urgence, chaque minute compte. Mais sais-tu qu'il existe aussi une autre solution encore plus pratique, l'application SOS Autoroute. Elle permet d'envoyer sa position très précisément. Il s'agit en quelque sorte d'une borne d'appel d'urgence intégrée au téléphone. Alors, borne orange ou application, le but est le même, prévenir rapidement les secours pour qu'ils arrivent au bon endroit le plus vite possible, parce que s'arrêter sur une autoroute peut être très dangereux. En résumé, la prochaine fois que tu verras une borne orange, tu sauras que ce n'est pas juste un simple poteau, c'est un peu comme une adresse pour les voitures. Et même si on espère que ça n'arrive jamais, tu sauras quoi faire en cas de besoin. Tu te poses des questions, nous, on y répond.

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1: Très bon mercredi soir, merci de voyager avec nous, il est 22h.
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1: 22h et ça se passe bien toujours dans l'ensemble sur les autoroutes que vous empruntez en ce moment. Pas de difficultés majeures à vous signaler pendant votre voyage. Attention quand même à ce poids lourd toujours en panne sur le bord de l'autoroute A6. On est en Côte d'Or, en Bourgogne, hein, sur l'autoroute A6 en direction de Lyon au kilomètre 304 dans le secteur de Beaune, juste après la bifurcation avec l'autoroute A31. Et puis on a des travaux qui sont en place ce soir, hein, je vous le rappelle, des travaux qui vont rester en place toute cette nuit, des travaux qui entraînent par moments des fermetures d'autoroutes. Hein, c'est le cas notamment à l'est de Lyon, l'autoroute A43 qui est fermée entre la bifurcation avec le contournement est de Lyon et la sortie 4 Bron Aviation. Fermeture également au nord de Lyon, cette fois-ci de l'autoroute A6 en direction de Paris, uniquement en direction de Paris. Fermeture de l'A6 entre la sortie 33 pour Limonest et la bifurcation avec l'autoroute A46 en haut. Savoie, la 410 est fermée en direction de Chamonix, entre le péage de Saint-Martin de Bellevue et la sortie 19 pour La Roche-sur-Foron. Fermeture entre 21h et 5h du matin. Fermeture également dans l'Ain de l'autoroute A404 dans le secteur de Yonnaz en direction de Lyon et de Genève. Fermeture entre la sortie numéro 9 Montréal-Lacluse et la bifurcation avec la 40. Côté météo, eh bien c'est un temps très calme que l'on a en ce mercredi soir sur toute la France avec pas de précipitation. Pas de pluie et puis un temps agréable qui nous attend pour demain jeudi, du soleil et des températures moins chaudes. Et à 22h02, on s'intéresse maintenant au reste de l'actualité, les titres de l'actu nationale et internationale de ce mercredi 22 juillet avec la rédaction de France Info.
2: 600 personnes évacuées en Gironde au nord du bassin d'Arcachon.
3: Un incendie très virulent a déjà parcouru plus de 600 hectares de végétation sur la commune de Somos, à une quinzaine de kilomètres de la station balnéaire de Lacanau. Les pompiers jugent la situation très défavorable. Le feu menace en effet une forêt de pins. Plusieurs routes sont désormais coupées à la circulation. Dans le Var, les pompiers poursuivent la bataille acharnée contre l'incendie virulent de Pontevès. Le feu n'était toujours pas fixé en début de soirée, mais il ne progresse plus après avoir parcouru 2500 hectares et provoqué l'évacuation là d'environ 400 personnes. 5 départements du sud-est de la France sont classés en rouge demain pour un risque élevé de départ de feu. Dans le Var et les Bouches-du-Rhône, tous les massifs seront même totalement interdits d'accès. Puis des incendies en Espagne également. Plusieurs communes de la région de Madrid ont été évacuées ce soir. Une autre a été confinée selon les secours. On connaît désormais la date du procès de Nicolas Maduro. Le président vénézuélien déchu sera jugé à New York pour trafic de drogue à partir du 1er juin prochain, soit près d'un an et demi après sa capture par les États-Unis.
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1: Et on continue de voyager ensemble avec l'information trafic qui reviendra dans 3 minutes. Ce sera après avoir écouté Charlotte Cardin.

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1: Et dans l'ensemble, ça se passe bien ce mercredi soir, en ce début de nuit sur les autoroutes que vous empruntez en ce moment. Attention toutefois, si vous êtes en ce moment dans le nord-est de la France, dans le département du Doubs, depuis quelques minutes, il y a un convoi exceptionnel qui circule sur l'autoroute A36 dans le département du Doubs, en direction de Beaune, de Paris et de Lyon. En fait, ce sont des camions qui transportent des éoliennes qui circulent à faible allure sur la voie de droite sur l'autoroute A36, donc en direction de Beaune, de Paris et de Lyon. Ce convoi exceptionnel vient de rentrer par le diffuseur numéro 6 de Clerval et de Lille sur le Doubs. Il faut donc serrer sur la voie la plus à gauche, évidemment, lorsque vous passez au niveau de ce convoi exceptionnel. L'information en trafic reviendra sur Autoroute Info avec plus d'informations à 22h15. Vous ne bougez pas. La musique vous accompagne tout d'abord sur la route avec Sting et Caléo.
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1: Et à 22h15, dans l'ensemble, c'est calme, ça se passe bien sur les autoroutes que vous empruntez en ce moment. Quelques informations à vous rappeler. Tout d'abord, attention à la présence de cet animal errant, un chevreuil qui a été aperçu il y a quelques minutes tout près des voies de l'autoroute A6. On est en Bourgogne, dans l'Yonne, sur l'autoroute A6, au kilomètre 214, c'est-à-dire entre la sortie 22 pour Avallon et la sortie 23 pour Saulieu et Bière-lès-Semur. Imprudence dans les deux sens de circulation. Donc sur cette autoroute A6 au kilomètre 214. On part à présent dans le nord-est de la France sur l'autoroute A36 avec un convoi exceptionnel qui est rentré il y a quelques minutes sur l'autoroute A36, donc en direction de Beaune, de Paris et de Lyon. Un convoi exceptionnel qui transporte en fait des éoliennes, donc assez imposant quand même, avec plusieurs camions qui roulent à faible allure sur la voie de droite sur l'autoroute A36 direction Beaune et Lyon. Ce convoi exceptionnel qui est rentré il y a quelques minutes via le diffuseur numéro 6 de Clerval et de Lille-sur-le-Doubs. Voilà, si vous êtes en ce moment du côté de Baume-les-Dames ou prochainement dans le secteur de Besançon, direction Lyon et Beaune, vous risquez de voir ce convoi exceptionnel qui circule à très faible allure sur la voie de droite. Il faut donc circuler sur la voie la plus à gauche, évidemment, lorsque vous arrivez au niveau de ce convoi exceptionnel. Partout ailleurs, je vous le disais, ça se passe bien. On a quand même des zones de travaux qui entraînent des fermetures ponctuelles d'autoroutes sur certaines portions. L'autoroute A6 au nord de Lyon par exemple est fermée en direction de Paris entre la sortie 33 pour Limonest et la bifurcation avec la 46. Fermeture également de la 404 dans l'Ain, dans le secteur de Yonnaz en direction de Lyon et de Genève entre la sortie numéro 9 et la bifurcation avec la 40. Toutes ces fermetures vous sont indiquées préalablement sur les panneaux lumineux qui enjambent les autoroutes.
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1: Et dans quelques instants, on partira dans le département du Doubs, le long de l'autoroute A36, dont je vous parlais à l'instant, dans le district de Besançon, précisément, découverte du fourgon d'un patrouilleur autoroutier, juste après avoir écouté Angèle, la collaboration entre la chanteuse belge Angèle et le duo de DJ français Justice. On écoute leur titre What You Want. Voilà pour vous accompagner sur la route en ce début de nuit, en ce mercredi soir sur Autoroute.

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1: Attention toujours à la présence de ce poids lourd, ce camion arrêté sur le bord de l'autoroute A6. On est en Bourgogne, dans le secteur de Beaune, sur l'autoroute A6, en direction de Lyon, en direction du sud de la France, au kilomètre 304. Je vous disais, c'est dans le secteur de Beaune, juste après la bifurcation avec l'autoroute A31. L'information trafic reviendra avec un point plus complet tout à l'heure à 22h30 sur Autoroute Info. Mais on part maintenant dans les coulisses de l'autoroute. Sarah Gabzi s'est intéressée à ce qui se cache à l'intérieur du fourgon d'un patrouilleur. Écoutez.
2: Et c'est au district de Besançon, près de l'A36, tôt le matin, juste avant sa patrouille, que j'ai rencontré Franck Jeanneret, patrouilleur depuis 26 ans. Donc là, on est devant un camion de patrouille. Est-ce que vous pouvez me le présenter? Comment il est organisé?
3: Alors, il est organisé avec un poste de conduite. On va retrouver tout ce qui est point kilométrique sur le tracé, avec les zones où on peut travailler en toute sécurité. On a une radio qui est utilisée en relation avec le PC.
2: Oui, c'est comme ça que vous recevez des alertes sur ce qu'il peut y avoir sur l'autoroute.
3: C'est exactement ça, oui.
2: Et vous gérez aussi d'ici le panneau lumineux qui est présent sur le camion.
3: Oui, on peut travailler donc directement avec la console qu'on voit sur le tableau de bord, ici, là-bas. Sur cette console, en fait, on va retrouver divers messages. Il y a travaux, véhicules à contresens, objets. Enfin bon, on a plusieurs messages type facilement compréhensibles de tous les usagers.
2: Donc là, on va passer à l'arrière.
3: Ouais.
2: Donc là, c'est un peu, en fait, ce camion, votre caisse à outils géante. Il y a tout ce qu'il faut pour intervenir sur l'autoroute.
3: C'est une grosse caisse à outils, oui. On va retrouver donc un chariot de cône pour tout ce qui est balisage. On en a une quarantaine dans le véhicule.
2: Tout est bien rangé, organisé. Il y a plein d'outils différents pour intervenir en fonction des différentes situations.
3: Ouais, donc on va retrouver de l'absorbant, on va trouver une bouée pour tout ce qui est rétention de fluide, 2-3 bouteilles de produits pour pouvoir nettoyer, gratter.
2: Ouais, un balai, une pelle.
3: Balai, souffleuse, pelle, une petite caisse à outils, éventuellement s'il y a un client qui a un souci pour pouvoir lui prêter du matériel.
2: Le camion, il est organisé toujours de la même manière?
3: Tous les véhicules sont identiques. Après, à nous, à l'intérieur, de mettre un petit peu le matériel dont sert le plus et adapté par rapport au rangement, quoi. C'est un véhicule en moyenne qui fait à peu de choses près entre 800 et 1000 km par jour.
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1: Il est 22h30, tout juste. Merci d'être avec nous. Pas d'évolution, c'est toujours calme sur les autoroutes que vous empruntez en ce moment. Attention à cette voiture arrêtée dans le département du Loiret. On le signale à l'instant. Une voiture qui est en panne. Quand on circule sur l'autoroute A19 en direction d'Orléans et quand on veut bifurquer pour prendre l'autoroute A6 pour partir en direction du sud de la France, une voiture arrêtée dans cette bretelle de bifurcation entre l'autoroute A19 et l'autoroute A6 quand on veut filer, partir en direction de Lyon et en direction du sud de la France. Attention également toujours à ce poids lourd arrêté au bord de l'autoroute A6, alors cette fois-ci en Côte d'Or dans le secteur de Beaune, sur l'A6 en direction de Lyon, kilomètre 304, c'est dans le secteur de Beaune juste après la bifurcation avec l'autoroute A31. Et puis sur l'autoroute A36, je vous rappelle qu'il y a un convoi exceptionnel qui circule en ce moment à faible allure sur l'autoroute A36 en direction de Beaune, de Paris et de Lyon. C'est un convoi avec plusieurs camions qui transportent en fait des éoliennes, donc assez imposant. Il circule en ce moment à faible allure sur la voie de droite dans le secteur de Baume-les-Dames et dans le secteur de Besançon en direction de Beaune, de Lyon et de Paris. Et puis enfin, je vous rappelle qu'il y a des travaux qui ont lieu en ce mercredi soir sur une partie des autoroutes que vous empruntez en ce moment. Cela entraîne des fermetures ponctuelles d'autoroutes. C'est le cas par exemple en Haute-Savoie, l'autoroute A410 qui est fermée en direction de Chamonix. Fermeture entre le péage de Saint-Martin de Bellevue et la sortie 19 pour la Roche-sur-Foron. Fermeture également en région lyonnaise au nord de Lyon. Fermeture de l'autoroute A6 en direction de Paris entre la sortie 33 pour Limonest et la bifurcation avec la 46. 22h32, on s'intéresse maintenant à tout ce qui se passe en France et dans le monde. Les titres de l'actu nationale et internationale, c'est maintenant avec la rédaction de France Info.
2: Continue de progresser au nord du bassin d'Arcachon en Gironde.
3: L'incendie de Somos a dévoré plus de 800 hectares en quelques heures. 4800 habitants et vacanciers d'une commune voisine ont été évacués. 500 sapeurs-pompiers sont engagés pour lutter contre les flammes. Le ministre de l'Intérieur veut un hommage national pour les deux pompiers morts alors qu'ils luttaient contre un autre incendie en Gironde. Hier, Laurent Nunez l'a proposé à leur famille qu'il a rencontré ce soir. Il a aussi balayé les critiques sur les moyens dont disposent les soldats du feu pour faire face aux incendies. Le ministre affirme qu'il en a un peu assez des polémiques. Si Monique Barbu a retiré sa démission, c'est parce qu'Emmanuel Macron lui a offert des garanties sur des sujets qui seront traités en priorité. La ministre de la Transition écologique le dit dans Les Échos. Elle évoque notamment un décret mis en consultation dans les prochains jours sur la trajectoire de baisse du cadmium, un métal lourd toxique. L'ouverture du procès de Nicolas Maduro pour trafic de drogue programmé pour le 1er juin 2027. Il aura lieu à New York où le président vénézuélien déchu est incarcéré depuis sa capture au mois de janvier à Caracas. Nicolas Maduro nie les faits qui lui sont reprochés.
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1: Et pour voyager ensemble, l'information au trafic qui reviendra dans moins de 5 minutes et la musique également avec un nouvel extrait de l'album Babel Babel. On écoute Indochine avec leur titre Les Nouveaux Soleils.

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1: Avec dans l'ensemble une circulation fluide et une situation calme en ce mercredi soir, en ce début de nuit sur les autoroutes que vous empruntez en ce moment. Attention toutefois à des véhicules arrêtés par moment sur le bord des voies. C'est le cas par exemple dans le département de l'Ain sur l'autoroute A42 en direction de Lyon au kilomètre 40, un petit peu après la sortie numéro 8 pour Ambérieu. Une voiture arrêtée sur la bande d'arrêt d'urgence avec les gendarmes qui sont sur place. Et puis dans le Loiret, une voiture est en panne dans la bretelle de bifurcation entre l'autoroute A19 et l'autoroute A6 quand on est sur la 19 en direction d'Orléans, et quand on veut bifurquer pour prendre l'autoroute A6 pour partir en direction du sud de la France, il y a donc une voiture en panne dans cette bretelle de bifurcation. L'information trafic reviendra sur Autoroute Info, vous ne bougez pas, à 22h45 avec 22h45 un point également sur des travaux qui ont lieu ce soir et cette nuit et qui entraînent par moments des fermetures d'autoroute. Je vous détaillerai tout cela à 22h45 après avoir écouté Laura Branigan.

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1: 22h45 et tout d'abord, attention si vous êtes en ce moment dans Lyon, en Bourgogne, sur l'autoroute A6. Si vous comptez rentrer sur l'autoroute A6 via le diffuseur 22 d'Avallon pour partir en direction de Lyon, eh bien il y a un obstacle en fait sur les voies, dans la bretelle d'entrée de ce diffuseur 22 d'Avallon quand on part en direction de Lyon et en direction du sud de la France. C'est un chevreuil écrasé visiblement sur les voies de circulation. Un patrouilleur se rend sur place pour ramasser cet obstacle. Attention à des véhicules arrêtés par moment sur le bord des voies. C'est le cas pas très loin de là, un petit peu plus au nord, dans le Loiret, avec une voiture qui est en panne en fait dans la bretelle de bifurcation entre l'autoroute A19 et l'autoroute A6. Quand on circule sur l'A19 en direction d'Orléans et quand on veut bifurquer pour prendre l'A6 pour partir en direction de Lyon, et ben dans cette bretelle de bifurcation, il y a donc une voiture qui est en panne depuis quelques minutes. Avec un poids lourd en panne, cette fois-ci en Auvergne, on est dans le département de l'Allier, sur la 714 en direction de Guéret. Un poids lourd qui est en panne juste après la barrière de péage de Montluçon. Dernière information qui me parvient à l'instant, un accident vient de se produire sur l'autoroute A31, on est dans les Vosges, sur l'autoroute A31 en direction de Beaune et de Lyon au kilomètre 175, c'est-à-dire une dizaine de kilomètres après la sortie numéro 9 pour Vittel. On en reparlera bien sûr dans nos prochaines éditions. Accident sur la 31 direction Beaune-Lyon, kilomètre 175, juste après la sortie 9 pour Vittel. Et apparemment, il y aurait des obstacles sur la chaussée dans ce secteur. Soyez prudents. Un mot à présent sur des travaux qui ont lieu ce soir et cette nuit au nord et à l'est de Lyon. On commence par l'autoroute A6 au nord de Lyon en direction de Paris. L'A6 est fermée sur quelques kilomètres entre la sortie 33 pour Limonest et la bifurcation avec l'autoroute A46. Et puis à l'est de Lyon, cette fois-ci, c'est l'autoroute A43 qui est fermée en raison de travaux entre la bifurcation avec le contournement est de Lyon et la sortie numéro 4 pour Bron.
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1: Allez, vous ne bougez pas, l'information trafic reviendra dans 3 minutes sur Autoroute Info. Ce sera après avoir écouté le remix de Sound of Legion, le remix du titre

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1: Et attention, si vous êtes en ce moment en Isère sur l'autoroute A43 en direction de Lyon au kilomètre 26, c'est-à-dire un petit peu après la sortie numéro 7 pour l'île d'Abo, il y a une voiture arrêtée depuis quelques minutes sur la bande d'arrêt d'urgence. Il faut serrer sur la voie la plus à gauche pour respecter le corridor de sécurité. On est en Isère sur la 43 direction Lyon au kilomètre 26 après la sortie 7 pour l'île d'Abo.
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1: Un accident s'est produit il y a quelques minutes dans le département des Vosges. Attention, on est sur l'autoroute A31 en direction de Beaune et de Lyon au kilomètre 175, c'est-à-dire juste après la sortie numéro 9 pour Vittel, avec une voiture accidentée qui est arrêtée sur la bande d'arrêt d'urgence. Et puis attention, dans le même secteur, parce qu'en fait ce véhicule a heurté un animal errant, a priori un chevreuil. Il pourrait être toujours dans les parages, donc soyez très prudents si vous êtes dans cette zone, dans les Vosges, sur la 31. Direction Beaune et Lyon, au kilomètre 175, hein, juste après la sortie numéro 9 pour Vittel. Et l'information trafic reviendra avec un point plus complet tout à l'heure à 23h sur Autoroute Info. Sportif et amoureux de la nature, l'adore, direction la vallée d'Ost en Italie. Parmi les activités proposées, un voyage culturel et historique à effectuer à pied. On en parle avec Vincent Serrano.
2: Il s'appelle le Camino Balteo, long de 350 km. C'est un itinéraire de randonnée circulaire qui traverse 40 communes de cette vallée d'Ost. Au départ du hameau Pondel, totalement perdu dans la nature, on a pu effectuer l'étape numéro 17. De ce parcours en compagnie de Marco Guala, guide de randonnée.
3: C'est un petit paradis et c'est le normal caractéristique du Val d'Ost. Les maisons en pierre sont typiques et toits en pierre aussi.
2: Et là, on entend un bruit de plus en plus fort. C'est quoi ce bruit?
3: C'est le torrent Grande Evia, c'est-à-dire Grande Evia, c'est haut en patois, notre langue dialecte.
2: Le parcours de randonnée commence vraiment sur l'impressionnant pont Aqueduc qui permet de traverser le torrent. On monte, on grimpe, on commence un peu à s'essouffler. Mais là aussi, ça vaut le coup puisqu'on a une belle vue.
3: Tout d'un coup, on voit le château de Emmaville ensoleillé et derrière la ville d'Ost.
2: Et après plus d'une demi-heure de marche, une surprise attend les randonneurs sur cette étape 17 du Camino Balteo. Ouh, mais dis donc, que vois-je ? On va passer sous un tunnel, là, c'est quoi ça ?
3: Ici, c'est un tunnel pour garantir le passage. On a créé ce tunnel ici, dans le rocher.
2: Tu m'avais pas dit, tu m'as réservé une surprise ?
3: Les surprises, il faut les gagner.
2: Faut les gagner, exactement, faut les mériter, les surprises. Donc là, en fait, en montant au fur et à mesure de cette randonnée, ça fait quoi, une demi-heure que nous marchons ? On entre dans un espèce de tunnel. D'ailleurs, ça s'entend au niveau de la voix, ça résonne. Il fait noir à présent, il y a quelques lanternes qui sont allumées pour permettre le passage. Il fait frais ici, hein.
3: Une petite cascade.
2: Exceptionnel, cette cascade devant nos yeux. Et là, ça y est, on est sorti de cette galerie et on se retrouve à nouveau dehors. Alors, si vous voulez vivre l'expérience du Camino Balteo en pleine nature valdôtaine, vous savez ce qu'il vous reste à faire. Traversez les Alpes et arrêtez-vous juste après le tunnel du Mont Blanc.

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1: On fait la route ensemble en ce début de nuit, en ce mercredi soir. Il est 23h.
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1: Et à 23h dans l'ensemble, hein, ça reste calme sur les autoroutes que vous empruntez en ce moment. Quelques informations à vous rappeler. Tout d'abord, soyez prudents si vous êtes en ce moment dans les Vosges sur l'autoroute A31 en direction de Beaune et de Lyon. Prudence à la hauteur du kilomètre 175, c'est-à-dire juste après la sortie 9 pour Vittel. Un accident s'est produit il y a quelques minutes avec une voiture qui a heurté un animal errant, a priori un chevreuil. La voiture accidentée est arrêtée sur la bande d'arrêt d'urgence. Et puis, attention, il pourrait y avoir encore ce chevreuil, il pourrait être encore dans les parages. Donc soyez bien attentifs, hein, bien prudents dans cette zone, dans les Vosges, sur la 31, direction Beaune et Lyon, au kilomètre 175, hein, juste après la sortie numéro 9 pour Vittel. On part à présent dans le département du Doubs. Je vous rappelle qu'il y a un convoi exceptionnel qui circule en ce moment sur l'autoroute A36 en direction de Dole, en direction de Beaune, de Paris et de Lyon. Un convoi exceptionnel assez imposant qui transporte en fait des éoliennes qui vient de passer le secteur de Besançon et qui se rapproche à présent du secteur de Dole. Convoi exceptionnel qui circule à très faible allure sur la voie de droite. Il faut donc évidemment serrer sur la voie la plus à gauche lorsque vous êtes tout près de ce convoi exceptionnel. Attention également à des véhicules arrêtés sur le bord des voies de circulation. C'est le cas toujours dans le département de l'Isère, sur l'autoroute A43 en direction de Lyon, au kilomètre 26, c'est-à-dire un petit peu après la sortie numéro 7 pour l'île d'Abeau. Véhicule arrêté, une voiture arrêtée sur la bande d'arrêt d'urgence. Et puis un poids lourd arrêté, cette fois-ci en Auvergne, dans l'Allier, sur la 714 en direction de Guéret, juste après la barrière de péage de Montluçon. Et puis enfin, je vous rappelle qu'en ce mercredi soir, cette nuit, il y a des travaux qui ont lieu par endroits. Cela entraîne des fermetures d'autoroutes sur certains tronçons. C'est le cas en Haute-Savoie. La 40 est fermée en direction de Chamonix, entre la sortie 15, la Vallée Verte et la bifurcation avec l'autoroute A410. Et puis au nord de Lyon, l'autoroute A6 est fermée en direction de Paris, entre la sortie 33 pour Limonest et la bifurcation avec la 46. L'information trafic reviendra dans 5 minutes sur Autoroute Info, mais tout d'abord à 23h02, on fait un point sur l'actualité nationale et internationale avec nos confrères de France Info.
2: Le ministre de l'Intérieur qui répond donc aux critiques sur les moyens alloués aux pompiers.
3: Laurent Nunez en a un peu assez des polémiques sur le sujet. Nous faisons face, affirme-t-il. Le ministre s'est rendu en Gironde ce soir pour rencontrer les familles de deux soldats du feu morts en intervention hier. Il leur a proposé d'organiser un hommage national. C'est dans le secteur de Somos que 500 pompiers sont mobilisés ce soir en Gironde. Le combat est difficile. La surface parcourue a été multipliée par 6 en moins de 3 heures. Le dernier bilan fait état de 800 hectares partis en fumée. 4800 habitants et vacanciers ont été évacués du Porge, non loin de Somos. Le département de l'Essonne porte plainte après la découverte de 12 enfants entassés dans une voiture dans le garage d'une maison d'assistante maternelle à Hyères. Sur France Info, le président du département dit également avoir proposé un suivi psychologique à tous les parents concernés par cette affaire.
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1: On continue de voyager ensemble, on vous accompagne avec un nouveau point sur vos conditions de circulation. Dans 3 minutes, ce sera après avoir écouté la chanteuse franco-haïtienne Naïka. 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
1: Attention, si vous êtes en ce moment au nord-est de Lyon, sur l'autoroute A42 en direction de Lyon au kilomètre 40, c'est-à-dire un petit peu après la sortie du numéro 8 pour Ambérieu, en Bugey, il y a un piéton qui se trouve sur refuge, mais tout près des voies de circulation. Prudence. Et puis autre information importante que l'on me signale à l'instant, on part en Bourgogne, en Côte d'Or, sur l'autoroute A6 en direction de Lyon au kilomètre 269, c'est-à-dire un petit peu après la bifurcation avec l'autoroute A38, un accident vient de se produire. Il pourrait y avoir gêne à la circulation. Donc, soyez prudents dans cette zone. En Côte d'Or, sur la 6, direction Lyon, au kilomètre 269, peu de temps après la bifurcation avec la 38. L'information trafic reviendra à 23h15. Vous ne bougez pas, ce sera après la playlist Autoroute Info, Charles et Eddy et Amy Winehouse.

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1: Et à 23h15, attention si vous êtes en Bourgogne, en Côte d'Or, sur l'autoroute A6 en direction de Lyon, en direction du sud de la France, au kilomètre 269, c'est-à-dire peu de temps après la bifurcation avec l'autoroute A38. Un véhicule a heurté un animal errant, a priori un chevreuil qui pourrait être toujours dans les parages. Donc soyez bien attentifs lorsque vous traversez cette zone en Bourgogne sur la 6 en direction de Lyon, au kilomètre 269. Attention, cette fois-ci on part en région lyonnaise. Attention sur l'autoroute A42 en direction de Lyon au kilomètre 40, c'est-à-dire un petit peu après la sortie numéro 8 pour Ambérieux. Il y a un piéton qui est arrêté sur refuge, mais tout près des voies de circulation. Soyez bien attentifs dans ce secteur. Et puis on a des véhicules arrêtés par moment sur le bord des voies de circulation, avec une voiture arrêtée par exemple à la sortie de l'autoroute A6. On est en Seine-et-Marne quand on quitte la région parisienne via l'autoroute A6 en direction de Lyon au kilomètre 74, une voiture qui est en panne sur la bande d'arrêt d'urgence dans la bretelle de la sortie de l'aire de Nemours. Et puis véhicule arrêté également en Auvergne, cette fois-ci on part dans l'Allier sur la 714 en direction de Guéret, un poids lourd qui est arrêté sur la voie de droite juste après la barrière de péage de Montluçon. D'ailleurs les gendarmes et le patrouilleur sont sur place.
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1: À suivre sur Autoroute Info, quelques conseils pour qu'un voyage en compagnie de nos animaux se passe bien. On repart, on fera également un point bien sûr sur vos conditions de circulation. Et tout cela, ce sera dans 3 minutes après avoir écouté la chanteuse Marina.

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2: Avec attention, des véhicules arrêtés par moment sur le bord des voies de circulation. C'est le cas notamment en Auvergne, dans le département de l'Allier. Soyez prudents sur l'autoroute A714 en direction de Guéret. Juste après la barrière de péage de Montluçon, il y a un poids lourd qui fait une manœuvre en ce moment, qui est en train de reculer juste après cette barrière de péage de Montluçon. Il y a un patrouilleur qui est sur place. Soyez prudents, juste après avoir passé cette barrière de péage de Montluçon dans l'Allier, en direction de Guéret. L'information au trafic reviendra avec plus de détails tout à l'heure à 23h15, à 23h30. Partir pour un long trajet, ça ne s'improvise pas, et encore moins quand on est avec un ou plusieurs animaux de compagnie. Quelques conseils et quelques bonnes pratiques avec Émilien Fèvre.
3: Que ce soit des chats, des chiens ou tout autre animal de compagnie, voyager avec eux demande certaines dispositions, d'ailleurs encadrées par le code de la route. Docteur Alexandre Bèche-Gillot, vétérinaire à la clinique FL de Dijon.
4: Le grand principe, c'est qu'il n'y ait pas de problème de sécurité, bien entendu, pour le conducteur. Donc normalement, pas d'animal en liberté. Il faut qu'il soit dans une cage adaptée, confortable pour lui. Il peut être aussi attaché avec un harnais à la ceinture de sécurité ou dans le coffre. Les recommandations dans ce cas, c'est de séparer le coffre du reste de la voiture avec une grille ou un filet.
3: Afin d'éviter les problèmes en cas de crise et de panique. Autre moment important quand on fait un long trajet, la pause toutes les heures quand on a un animal à bord. Et là aussi, cela ne s'improvise pas. Alexandre Bèche-Gillot.
4: S'il y a un point essentiel, c'est de ne jamais les lâcher. Ça, c'est très important. Même un chien avec le meilleur appel au monde, on ne sait jamais ce qui peut se passer sur une aire d'autoroute. Donc toujours laisse, harnais ou collier bien ajusté. Concernant les chats, ils peuvent sortir également, si et seulement s'ils sont habitués à la laisse et au harnais auparavant. Autrement, le chat, lui, il ne sortira pas.
3: Enfin, il n'y a pas que les chiens et les chats qui circulent. Il y a aussi les nouveaux animaux de compagnie, lapins, rongeurs et furets, entre autres, des animaux à qui il faut apporter une attention particulière. Alexandre Bèche-Gillot.
4: C'est en gros les mêmes recommandations. Si ce n'est que nos petits animaux, surtout les animaux qui sont des proies, comme les lapins par exemple, ils montrent moins les signes de stress et les signes de chaleur. Et les coups de chaleur, nos lapins peuvent en faire, rongeurs également. Donc ça, il faut être très très vigilant pour eux, pour la ventilation du véhicule. Les arrêts pour nos nouveaux amis de compagnie, c'est moins essentiel. Ils ont moins besoin de prendre l'air qu'un chien par exemple, bien entendu. Après, pourquoi pas ? Toujours pareil pour des animaux, je pense aux lapins surtout, hein, éventuellement furets, qui sont habitués au harnais et à la laisse.
3: Et quel que soit l'animal, on ne le laisse pas seul dans un véhicule, même pour un tout petit arrêt. Ainsi, tout le monde devrait bien pouvoir profiter de ses vacances, que ce soit à deux ou quatre pattes.

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1: Merci de voyager avec nous, il est 23h30 et en ce mercredi soir, en ce début de nuit dans l'ensemble, ça se passe plutôt bien. Attention, quelques informations quand même à vous rappeler. Tout d'abord, si vous êtes dans le département du Jura, sur l'autoroute A39, prudence en direction de Dijon, au point kilométrique 71, c'est-à-dire un petit peu après la sortie 7.1 pour Bletteran, il y a des débris sur les voies de circulation avec une voiture qui est arrêtée dans ce secteur. Sur la bande d'arrêt d'urgence. Voilà, on est dans le Jura, sur la 39 en direction de Dijon, au kilomètre 71. On part à présent en Bourgogne, sur l'autoroute A6, en direction de Lyon, au kilomètre 269. Peu de temps après la bifurcation avec l'autoroute A38, il y aurait potentiellement un animal errant, peut-être un chevreuil, tout près des voies de circulation. Et puis, dans le département de l'Ain, à présent, attention, sur l'autoroute A42, en direction de Lyon, au kilomètre 40, c'est-à-dire peu de temps après la sortie numéro 8 pour Ambérieu-en-Bugey, il y a un piéton qui se trouve sur un refuge, alors pas de gêne directe à la circulation, mais ce piéton se trouve quand même tout près des voies de circulation, donc prudence. Et puis pour finir, je vais vous parler de ce convoi exceptionnel qui transporte des éoliennes. C'est assez imposant, plusieurs camions qui transportent des éoliennes et qui se trouvent en ce moment à l'est de Dijon sur l'autoroute A39 en direction de Dijon. Convoi exceptionnel qui est en train de bifurquer entre la 39 et la 31 pour remonter en direction du nord de la France. Plusieurs camions voilà, qui transportent des éoliennes et qui roulent à faible allure sur la voie de droite en ce moment sur la 39 en direction de Dijon et qui va ensuite prendre l'autoroute A31 en direction de Langres. Et puis enfin, je vous rappelle qu'il y a des travaux ce soir et cette nuit, des travaux qui entraînent des fermetures d'autoroutes au nord de Lyon, notamment l'autoroute A6 est fermée au nord de Lyon en direction de Paris, fermeture de l'A6 sur quelques kilomètres entre la sortie 33 pour Limonest et la bifurcation avec la 46. Et l'information trafic reviendra dans les toutes prochaines minutes. Tout d'abord, à 23h32, on retrouve la rédaction de France Info pour toute l'actualité nationale et internationale.
2: À la une, l'inquiétude qui grandit d'heure en heure en Gironde ce soir.
3: Un incendie d'une virulence rare, selon les pompiers, a déjà parcouru plus de 1000 hectares et continue de progresser au nord du bassin d'Arcachon. Plusieurs milliers d'habitants et de touristes ont été évacués dans ce secteur de la forêt des Landes de Gascogne, déjà ravagé par les flammes il y a 4 ans. Environ 700 personnes ont dû quitter leur domicile par précaution dans la commune du Porge, où 3500 occupants d'un camping ont également été déplacés à Lacanau, selon la préfecture. Parti de Somos, le feu lui progresse désormais en direction d'Arès et de Lège-Cap-Ferré. 5 départements du sud-est de la France seront classés en rouge demain pour un risque très élevé de départ de feu. Dans le Var, où l'incendie de Ponteveste ne progresse plus ce soir, et les Bouches-du-Rhône, tous les massifs seront totalement interdits d'accès. Finalement, elle reste, après avoir annoncé sa démission pour protester contre l'adoption hier soir de la loi d'urgence agricole. La ministre de la Transition écologique, Monique Barbu, a finalement décidé de poursuivre sa mission à la demande du chef de l'État, qui l'a assuré de son soutien, selon son cabinet.
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1: Allez, vous ne bougez pas, on continue de vous informer. L'information trafic reviendra dans 3 minutes sur Autoroute Info. Ce sera après avoir écouté le duo entre Zao et MC Solar. Zao que l'on écoute maintenant sur Autoroute Info.

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1: Je vous rappelle cette information importante, hein, si vous circulez en ce moment dans le département du Jura sur l'autoroute A39 en direction de Dijon au kilomètre 71, c'est-à-dire un petit peu après la sortie 7.1 pour Blettrand. Il y a des débris sur les voies de circulation, des obstacles. Hein, soyez très prudents dans cette zone avec à proximité une voiture arrêtée sur la bande d'arrêt d'urgence. Partout ailleurs, ça se passe globalement bien en ce début de nuit sur les autoroutes, hein, que vous empruntez en ce moment. On refera le point sur toutes vos conditions de circulation à 23h45 après la playlist Autoroute Info, Nirvana et Les Clés.

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1: L'information trafic à 23h45, ça reste calme hein, dans l'ensemble sur les autoroutes que vous empruntez en ce moment, en ce début de nuit. Attention quand même, si vous êtes toujours dans le Jura, sur l'autoroute A39 en direction de Dijon, au point kilométrique 71, c'est-à-dire un petit peu après la sortie pour Blétrand, il y a des débris sur les voies de circulation avec une voiture qui est arrêtée à proximité sur la bande d'arrêt d'urgence. On part à présent en Côte d'Or, au nord-est de Dijon. Attention, il y a un convoi exceptionnel qui circule en ce moment sur l'autoroute A31 en direction de Langres et de Nancy. En fait, ce sont des camions qui transportent des éoliennes, hein, c'est assez imposant. Des camions qui circulent à faible allure sur la voie de droite. Donc en ce moment, sur l'autoroute A31 en direction de Nancy et de Langres, ils se trouvent en ce moment un petit peu après la sortie 4 pour Vesoul, Grès et Saint-Apollinaire. Évidemment, lorsque vous voyez ce convoi exceptionnel, il faut serrer sur la voie la plus à gauche. Et puis enfin, on part en Isère avec une voiture arrêtée toujours sur la bande d'arrêt d'urgence en Isère, sur la 43 en direction de Lyon, au kilomètre 26, c'est-à-dire un petit peu après la sortie 7 pour l'île d'Abeau. Et puis cette nuit, il y a de nombreux travaux qui sont en place, hein, des travaux qui entraînent par moments des fermetures d'autoroutes. Alors on commence par la Haute-Savoie dans les Alpes. Hein, sachez que l'autoroute A410 est fermée cette nuit en direction de Chamonix. Fermeture entre le péage de Saint-Martin-de-Bellevue et la sortie 19 pour La Roche-sur-Foron. Fermeture toute cette nuit jusqu'à 5h du matin en raison de travaux. Fermeture également de l'autoroute A40 en direction de Chamonix. Fermeture entre la sortie 15, la Vallée Verte et la bifurcation avec l'autoroute A410. Fermeture également en région lyonnaise de l'autoroute A43 à l'est de Lyon entre la bifurcation avec le contournement est de Lyon et la sortie 4 pour Bron. Fermeture toute la nuit, toujours en raison de travaux jusqu'à 6h du matin et puis fermeture toujours en région lyonnaise mais au nord de Lyon, cette fois-ci fermeture de l'autoroute A6 en direction de Paris, uniquement en direction de Paris. Fermeture de la 6 sur quelques kilomètres entre la sortie 33 pour Limonest et la bifurcation avec la 46.
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1: Voilà, et vous retrouverez plus de détails sur ces zones de travaux sur notre page Facebook, mais également sur notre application mobile à télécharger gratuitement. À suivre sur Autoroute Info, le retour de vos conditions de circulation et puis notre quiz des vacances, l'occasion de se défier entre parents et enfants sur des questions de culture générale. Vous découvrirez ce quiz après Jérémy Frérot.
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1: Il est 23h50 et c'est calme hein, cette nuit sur les autoroutes que vous empruntez en ce moment. C'est plutôt calme, attention quand même toujours à ces obstacles, des débris qui se trouvent sur les voies de l'autoroute A39. On est dans le Jura, sur l'A39, en direction de Dijon, au point kilométrique 71, un petit peu après la sortie 7.1 pour Bletterand. C'est l'été, ce sont les vacances et c'est une bonne occasion pour tester notre culture générale. Alors que diriez-vous d'un petit quiz avec un match entre les parents et les enfants? Allez, tout le monde est prêt dans la voiture? C'est parti, quiz présenté par Franck Pellissier.
2: Le principe est simple, 4 questions de culture générale. Je pose les questions, vous avez quelques secondes de réflexion pour trouver et je donne la réponse dans la foulée. Tout le monde joue dans l'habitacle, parents comme enfants, et que le meilleur gagne. Et on commence avec une question qui va sans doute donner l'avantage aux parents. Qui est le dernier cycliste français à avoir remporté le Tour de France? Le dernier vainqueur français est Bernard Hinault. Le champion breton a gagné 5 Tours de France, le dernier en 1985. Cela fait donc plus de 40 ans que nous lui attendons un successeur. Mais qui sait si très bientôt, cette longue attente ne sera pas enfin récompensée.
3: Ah, il est prêt à se faire sauter le caisson aujourd'hui, Paul Sexas.
2: On poursuit avec une question sur laquelle les parents risquent bien de se casser les dents. Attention, qu'est-ce que le 6-7? Si les enfants viennent de faire un drôle de geste dans la voiture, c'est qu'ils ont sans doute la réponse. Le 6-7 est ce qu'on appelle un mème internet, une tendance qui consiste à effectuer un mouvement de balancier avec les bras, sans raison particulière, une gestuelle étonnante que les pré-ados du monde entier partagent sur les réseaux sociaux depuis 2025. Question cinéma à présent. Parents, enfants, soyez réactifs. Quel est le plus grand succès du cinéma français au box-office depuis sa création? Il fallait répondre « Bienvenue chez les Ch'tis » de Danny Boone, numéro 1 absolu avec plus de 20 millions d'entrées en salle.
3: Bravo Milote !
2: Intouchable avec le très populaire Omar Sy se classe deuxième. Et le numéro 3 est ancien, c'est La Grande Vadrouille, sortie en 1966.
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2: Allez, on termine par une question à la limite entre histoire et politique. Quel a été le dernier président américain à obtenir le prix Nobel de la paix ? Donald Trump en a rêvé, il en a même fait de gros caprices, mais il ne l'a pas obtenu. Il faut remonter à 2009 pour voir un président américain emporter le prestigieux prix. C'est Barack Obama qui en a été le lauréat.
5: You are fake news.
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1: Ça y est, il est minuit, on est déjà jeudi. Merci d'être avec nous.
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1: Il est minuit et c'est très calme en ce moment, en cette nuit de mercredi à jeudi sur les autoroutes que vous empruntez en ce moment. Trafic fluide, pas de difficultés majeures à vous signaler pendant votre trajet. Attention quand même à des véhicules arrêtés par moment sur le bord des voies de circulation. C'est le cas notamment dans le département de l'Isère sur l'autoroute A49 quand on circule en direction de Valence. Attention à la hauteur du kilomètre 22, c'est-à-dire tout près de la sortie numéro 10 pour Vinest, une voiture arrêtée sur la bande d'arrêt d'urgence. Attention cette fois-ci dans le département de l'Allier, on est en Auvergne sur l'autoroute A79 en direction de Mâcon et de Chalon-sur-Saône à la hauteur du kilomètre 52, c'est-à-dire un petit peu après juste après la sortie 28 pour Parc-le-Pal et Thiel-sur-Arcolin. C'est un poids lourd qui est arrêté sur refuge, pas de gêne direct à la circulation, mais il y a beaucoup de monde tout près des voies avec le patrouilleur, le dépanneur et les gendarmes qui arrivent sur place également. Et puis enfin, je vous rappelle qu'il y a un convoi exceptionnel qui est en route en ce moment au nord-est de Dijon sur l'autoroute A31 en direction de Langres et de Nancy. Un convoi assez imposant puisque ce sont plusieurs camions qui transportent des éoliennes. En ce moment, ils roulent à faible allure sur la voie de droite sur l'autoroute A31 en direction de Nancy et de Langres. Ils sont en ce moment un petit peu après la sortie 4 pour Vesoul et Saint-Apollinaire. Et puis, concernant les travaux, il y a beaucoup de travaux cette nuit qui entraînent des fermetures par moment d'autoroute sur quelques kilomètres. Par exemple, l'autoroute A6 est fermée au nord de Lyon. L'A6 fermée en direction de Paris entre la sortie 33 pour Limonest et la bifurcation avec la 46. L'été est une période particulière sur les autoroutes, entre trafic qui augmente et interventions en pleine chaleur. Comment s'effectue le travail des agents qui agissent pour votre sécurité ? Reportage d'Ilyes Jamlaoui.
2: Chaque jour, ils sont plus d'une centaine à intervenir sur les voies pour assurer votre sécurité. Ce sont les patrouilleurs et agents de viabilité. Et durant une journée, je me suis rendu à Beaune pour suivre leur quotidien et comprendre comment ils s'adaptent aux contraintes de l'été. Et nous commencions cette immersion avec Christophe Martin pour une opération de patrouille.
3: Nous partons donc pour un circuit de patrouille sur l'autoroute A6, A36 et A31 également.
2: Alors, l'été, c'est une période où il y a beaucoup plus de monde, évidemment, que d'habitude sur les autoroutes. Toi, quand tu interviens, est-ce que tu sens des choses différentes ? Est-ce qu'il y a des interventions qui sont spécifiques à cette période-là, que toi, tu constates avec ton expérience ?
3: En matière d'intervention, on va surtout intervenir sur des véhicules qui tombent en panne à cause des pneumatiques. Pneumatiques qui a chauffé, qui se met à éclater, notamment les pneumatiques poids lourds, les coffres de toit des voitures qui peuvent être mal fermé, du coup le coffre s'ouvre et tout le contenu du coffre se retrouve sur les voies de l'autoroute. Sinon, on intervient de la même manière en fait. Hein. C'est juste qu'effectivement l'été, la surface des voies, quand vous avez 40 degrés et température ambiante, il faut savoir que la surface des voies c'est au moins 60 degrés. Il faut pas hésiter à s'hydrater le plus souvent possible.
2: Allez, après avoir passé une bonne partie de la matinée en patrouille, direction maintenant les abords de l'A6. Et pour parler de l'été, sur place, j'ai rencontré Bernard, agent de viabilité depuis presque 30 ans.
4: Chaque saison a ses particularités. L'été, effectivement, la chaleur, le tracé qui augmente, beaucoup de véhicules, beaucoup de vacanciers qui n'ont pas l'habitude de l'autoroute. Il faut qu'on gère tout ça. Donc oui, l'été, c'est très particulier, oui.
2: Et justement, on parle de l'été. Alors, on a parlé de la chaleur qui peut être une difficulté. Est-ce que vous, là, vous remarquez, par exemple, qu'il y a des interventions que vous avez que l'été ?
4: Oui, bien sûr. On voit très bien que les gens qui n'ont pas l'habitude de l'autoroute, le moindre problème, ils peuvent s'arrêter sur la BAU. On voit qu'ils sont très très vite dépassés par les événements. Donc là, c'est à nous, avec nos patrouilleurs et avec nos agents de viabilité, de pallier à ça. C'est sûr que tout l'été, on est plus vigilant qu'une autre période. Chaque saison a ses particularités.
2: Et l'été, comme le reste de l'année, ces femmes et ces hommes interviennent 24 heures sur 24 et 7 jours sur 7 pour assurer votre sécurité.

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1: Une information pour vous qui circulez en ce moment dans le département de la Savoie sur l'autoroute A43 en direction de Turin. Prudence à la hauteur du kilomètre 138, c'est-à-dire un petit peu après la sortie 24 pour Eton, juste après le tunnel des Hurtières. Il y a un véhicule arrêté sur le bord des voies. Il pourrait y avoir gêne à la circulation. Donc soyez prudents. En Savoie, dans les Alpes, sur la 43 en direction de Turin, au kilomètre 138, peu de temps après avoir passé le tunnel des Hurtières.

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1: Il est minuit et quart, merci d'être avec nous. Écoutez, dans l'ensemble, hein, ça se passe bien. Cette nuit, en ce début de nuit, sur les autoroutes que vous empruntez en ce moment, attention quand même à des véhicules arrêtés par moment sur le bord des voies. C'est le cas notamment dans les Alpes, en Savoie, sur l'autoroute A43 en direction de Turin, en direction de l'Italie, au kilomètre 139, c'est-à-dire un petit peu après la sortie 24 pour Eton et Aiguebelle. C'est 2 kilomètres à peine après la sortie du tunnel des Hurtières, une voiture arrêtée sur la bande d'arrêt d'urgence. On reste dans les Alpes, mais cette fois-ci dans le département de l'Isère, sur l'autoroute A49 en direction de Grenoble, en direction de Valence, pardon, A49 en direction de Valence, au kilomètre 22, c'est-à-dire tout près de la sortie numéro 10 pour Vinay. Même chose, il y a une voiture arrêtée sur la bande d'arrêt d'urgence. Et puis en Auvergne, cette fois-ci dans l'Allier, sur la 79 en direction de Mâcon, kilomètre 52, juste après la sortie 28. Il y a un poids lourd arrêté sur refuge, pas de gêne direct à la circulation, mais beaucoup de monde hein, tout près des voies de circulation avec le patrouilleur, le dépanneur et les gendarmes qui arrivent sur place. Et puis enfin, sachez qu'il y a un convoi exceptionnel qui circule en ce moment en Haute-Marne sur l'autoroute A31 en direction de Nancy. Ce sont plusieurs camions imposants qui transportent en fait des éoliennes et qui se trouvent en ce moment tout près de Langres. Et puis il y a des travaux qui ont lieu cette nuit dans plusieurs secteurs, des travaux qui entraînent par moments des fermetures d'autoroutes. Hein, c'est le cas à l'est de Lyon, la 43 est fermée entre le contournement est de Lyon et la sortie 4 pour Bron. Et puis au nord de Lyon, la 6 est fermée en direction de Paris, fermeture de la 6 sur quelques kilomètres entre la sortie 33 pour Limonest et la bifurcation avec la 46.
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1: Et tout de suite, voici des conseils sécurité pour que votre trajet sur autoroute se passe au mieux. Des conseils avec Jérémy Esclavard.
2: Que vous soyez un habitué ou un novice de la conduite sur autoroute, les règles sont les mêmes pour tous. Il est primordial de respecter le code de la route. Christophe Boutin, délégué général de l'ASFA, l'Association des sociétés françaises d'autoroute.
3: Écoutez, les conseils sont très simples, hein, respecter les règles. Le corridor de sécurité, c'est très important. C'est inscrit dans le code de la route depuis 2018. C'est sanctionné. Si vous ne le respectez pas, vous risquez une amende de 135 euros et des pertes de points. On peut parler du respect de la limite des vitesses. Et enfin, dernier conseil, s'arrêter régulièrement, toutes les 2 heures, sur les aires d'autoroute qui accueillent les usagers en leur proposant de nombreux services. C'est un moyen de casser la monotonie du voyage, de recharger ses batteries, de celles de son véhicule ou son réservoir d'essence si nécessaire, et de repartir plus frais et plus en sécurité pour la suite du voyage.
2: À noter que sur les autoroutes du groupe APRR, vous retrouvez en moyenne tous les 20 km une aire de repos et tous les 40 km une aire de service.

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1: Une information que l'on me signale à l'instant, prudence en Savoie sur l'autoroute A43 en direction de Chambéry et de Turin. Depuis quelques minutes, il y a une voiture qui est en panne au kilomètre 81 dans le tunnel de l'Épine, un long tunnel de plus de 3 km. Une voiture en panne sur la bande d'arrêt d'urgence et sur la voie de droite. Les agents autoroutiers sont sur place, ils neutralisent la voie de droite. Donc si vous êtes dans ce secteur, en Savoie, sur la 43, en direction de Chambéry, sachez qu'il faut serrer sur la voie la plus à gauche lorsque vous traversez le tunnel.

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1: Il est minuit et demi dans l'ensemble, ça se passe globalement bien sur les autoroutes que vous empruntez en ce moment. Attention quand même à des véhicules arrêtés par moment sur le bord des voies. Alors c'est le cas notamment dans les Alpes. On part en Savoie tout d'abord sur l'autoroute A43 en direction de Chambéry et de Turin. Attention au kilomètre 81, il y a une voiture qui est en panne depuis quelques minutes. Une voiture qui est en panne dans le tunnel de l'Épine. Voiture en panne sur la bande d'arrêt d'urgence et la voie de droite. Les services autoroutiers, les agents autoroutiers sont sur place. La voie de droite est neutralisée. Donc si vous êtes sur cette autoroute A43 en Savoie direction Chambéry, lorsque vous traversez ce tunnel de l'Épine, il faut serrer sur la voie la plus à gauche. On reste sur le cas l'autoroute A43 direction Turin, mais un petit peu plus loin. Cette fois-ci, on est dans la vallée de la Maurienne sur l'autoroute A43, oui, au kilomètre 139, c'est-à-dire un petit peu après le tunnel des Hurtières. Il y a une voiture arrêtée également sur la bande d'arrêt d'urgence, kilomètre 139, juste après le tunnel des Hurtières. Et puis enfin en Isère, sur la 49, en direction de Valence, au kilomètre 22, tout près de la sortie numéro 10, il y a également une voiture arrêtée sur la bande d'arrêt d'urgence. Et puis attention, si vous êtes cette fois-ci un petit peu plus au nord, en Meurthe-et-Moselle, sur l'autoroute A31, en direction de Beaune et de Lyon, kilomètre 225, juste après la barrière de péage de J, il y aurait des obstacles sur les voies, selon une information communiquée il y a quelques minutes au PC Sécurité. On a des travaux cette nuit par endroits, des travaux qui entraînent des fermetures d'autoroutes sur quelques kilomètres. C'est le cas notamment au nord de Lyon. L'autoroute A6 au nord de Lyon est fermée en direction de Paris sur quelques kilomètres entre la sortie 33 pour Limonest et la bifurcation avec l'autoroute A46. Cet été, la Haute-Marne se redécouvre au travers des différentes visites organisées dans les villes du département. C'est ce qui est au cœur du projet Visite 52. On en parle avec Victor Simonet.
2: Tout d'abord, laissons Angélique Rose, médiatrice du patrimoine de Haute-Marne, nous présenter plus en détail ce projet de visite.
3: Pendant toute la saison, donc de mai à octobre, on va proposer, comme on l'a fait déjà depuis 3 ans maintenant, des visites guidées avec différentes formules. Visite apéro en premier lieu, donc ça c'est une formule sympa forcément, puisque rien que le nom Visite apéro, on sait qu'après la visite, on va partager un bon moment avec les participants. On découvre à la fois donc le patrimoine de la ville, du site historique, puisqu'il y a des visites qui sont programmées sur une dizaine d'endroits différents. On découvre donc le patrimoine avec un guide, ses spécificités, son histoire. Et en fin de visite, donc on se retrouve dans un lieu convivial. Donc à Langres, par exemple, c'est la tour de Navarre, la plus belle tour d'artillerie. À Bourbonne-les-Bains, c'est dans l'ancienne piscine militaire, donc piscine thermale.
2: En plus de ces visites assez conviviales, des visites thématiques.
3: Comme leur nom l'indique, on va creuser un thème particulier, une période, un personnage, un lieu. Et donc ces visites-là vont attirer peut-être plus les habitants qui connaissent déjà le territoire mais qui ont envie d'en savoir plus.
2: Justement, direction Langres pour l'une des visites au programme qui permet de revivre les incendies marquants de l'histoire de la ville, comme celui du théâtre.
4: À minuit et demi, les artistes ont fini de donner un spectacle aux officiers militaires. Et à 1h15, il y a quelqu'un qui habite le voisinage qui voit refléter dans le mur en face de chez lui des rougeurs. Seulement, en 1915, on a une habitude, c'est de couper l'eau la nuit. Le temps que l'eau arrive, le feu a fait son œuvre.
2: Sébastien Mercier est guide et sapeur-pompier. Il nous emmène également au niveau de l'un des points clés de la visite, revivre l'incendie de la cathédrale.
4: C'est un orage, la foudre tombe sur le clocher à la croisée du transept. Le feu commence à prendre. On est le 18 avril 1562, c'est le début de la guerre de religion. Donc tout le monde se précipite au rempart pensant que c'est des assaillants. Pendant ce temps-là, l'incendie, il se propage.
2: Pour pouvoir vous aussi participer à ce genre de visite, rendez-vous sur le site bienvenue-hautemarne.fr.

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1: L'information en trafic à minuit 45 avec attention une intervention qui est en cours en ce moment en Savoie sur l'autoroute A43 en direction de Chambéry et de Turin avec une voiture qui est en panne depuis tout à l'heure dans le tunnel de l'Épine. Les services autoroutiers sont sur place, la voie de droite est neutralisée. Alors donc si vous êtes sur cette autoroute A43 direction Chambéry et Turin, au moment de traverser ce tunnel de l'Épine, il faut serrer sur la voie la plus à gauche. Et puis sur l'autoroute A43, mais un petit peu plus loin, toujours en direction de Turin, au kilomètre 139 après le tunnel des Hurtières, il y a également une voiture arrêtée sur la bande d'arrêt d'urgence. Et puis autre véhicule arrêté sur le bord des voies, cette fois-ci en Auvergne, sur l'autoroute A79 en direction de Mâcon et de Chalon-sur-Saône, au kilomètre 52 juste après la sortie 28. C'est un poids lourd arrêté sur refuge, mais il y a beaucoup de monde hein, tout près des voies de circulation avec le patrouilleur, le départ et les gendarmes. Et puis, il y a des travaux qui ont lieu cette nuit, hein, je vous le rappelle, dans plusieurs secteurs, des travaux qui entraînent des fermetures ponctuelles d'autoroutes. La 40, par exemple, est fermée en direction de Chamonix, entre la sortie 15, la Vallée Verte et la bifurcation avec la 410. Et puis, au nord de Lyon, l'autoroute A6 est fermée en direction de Paris. Fermeture uniquement en direction de Paris, de l'autoroute A6, sur quelques kilomètres entre la sortie 33 pour Limonest et la bifurcation avec la 46.
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1: En France, certaines autoroutes ont un petit surnom en plus de leur numéro. Exploration de quelques-uns d'entre eux avec Vivien Topard.
2: Certaines autoroutes jouent l'épreuve d'histoire géo. La 71, dite l'Arverne, permet de rejoindre l'Auvergne depuis Orléans. Son nom rend hommage au peuple gaulois des Arvernes, mené par Vercingétorix. Elle fut imaginée dans les années 80. Avant son ouverture, rallier Paris à Clermont-Ferrand relevait d'une expédition avec la Nationale 7 et la Nationale 9, souvent saturées. Valéry Giscard d'Estaing, alors président et natif du coin, voulait désenclaver Clermont.
3: Au revoir.
2: La capitale auvergnate est d'ailleurs traversée par une autre autoroute, la 89, surnommée l'autoroute des président. Elle relie Bordeaux à Lyon en traversant la Corrèze, fief de Jacques Chirac et François Hollande. Et elle passe aussi par l'Auvergne de Giscard d'Estaing.
3: Moi, président de la République, j'essaierai d'avoir de la hauteur de vue pour fixer les grandes orientations, les grandes impulsions. Mais en même temps,
2: vous l'aurez compris, les patronymes des autoroutes sont parfois le reflet des personnes qui ont initié ou finalisé leur projet.

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1: Très belle nuit à tous. Merci à vous de nous écouter. Il est 1h du matin.
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1: Et évidemment, à 1h du matin, c'est très calme sur les autoroutes que vous empruntez en ce moment. Quelques informations quand même à vous rappeler. Tout d'abord, attention, si vous êtes en Meurthe-et-Moselle sur l'autoroute A31 en direction de Beaune et de Lyon, juste après la barrière de péage de J, il y aurait des obstacles sur les voies de circulation. Attention également à des véhicules arrêtés par moment sur le bord des voies. C'est le cas, par exemple, dans le nord-est de la France, dans le département du Doubs, sur l'autoroute A36 en direction de Mulhouse, au kilomètre 56. On est dans le secteur de Sochaux-Montbéliard, juste après la sortie 6.1. Il y a une voiture arrêtée sur la bande d'arrêt d'urgence. Une voiture arrêtée également sur le bord de l'autoroute A43. On est en Savoie, sur la 43 en direction de Turin, au kilomètre 139, peu de temps après avoir passé le tunnel des Hurtières. Et puis je vous rappelle qu'il y a des travaux qui ont lieu cette nuit dans plusieurs secteurs. Notamment dans le département de l'Ain, l'autoroute A404 est fermée toute cette nuit en raison de travaux, fermeture de l'autoroute A404 en direction de Lyon et de Genève, en fermeture jusqu'à 6h du matin entre la sortie numéro 9 et la bifurcation avec la 40. Fermeture également à l'est de Lyon sur la 42, fermeture du diffuseur numéro 6 de Ballan-Dagneux qui est fermé jusqu'à 6h du matin en entrée comme en sortie. Et puis au nord de Lyon, l'autoroute A6 est fermé en direction de Paris, uniquement en direction de Paris, fermeture de la 6 sur quelques kilomètres entre la sortie 33 pour Limonest et la bifurcation avec la 46. Selon une étude réalisée par Direct Assurance, les trajets en couple en voiture sont souvent électriques. Les explications de Paulin Caillard.
2: Pour la plupart d'entre nous, c'est agréable de faire de la route avec sa moitié.
3: Tu sais, Pierrot, je vais te dire un truc. On est bien.
4: Le soleil à l'horizon, le moteur qui rugit.
3: Tu me laisseras conduire, Pierrot.
2: Mais pour beaucoup, un trajet en voiture, c'est aussi l'occasion d'un crépage de chignon en règle. Selon une étude de Direct Assurance, 28% des couples déclarent se disputer régulièrement en voiture. Pour les parents, c'est encore pire, puisque les embrouilles au volant concernent un couple avec enfant sur deux. Et si ça se trouve, vous en faites partie. Auquel cas, vous allez sans doute reconnaître ces motifs récurrents de tension qu'a identifié l'étude. D'abord, le style de conduite.
5: Il bloque tout le monde, là! Bon, vas-y, double-le.
3: Je ne peux pas.
5: Double-le! Mais dépasse-le sur la gauche, là!
3: Je ne peux pas dépasser.
5: Loulou, double-le, je te dis! Non, mais c'est pas vrai, hein, mais j'y crois pas, hein!
3: T'es sûr que tu veux pas conduire, là?
5: Pour m'exciter au volant? Ah, bah non, merci, je préfère me détendre, moi.
3: Ah ouais.
2: En tant que passager, on a tous déjà appuyé notre pied devant nous comme si on pouvait actionner une pédale de frein imaginaire. Et ce court, mais très intense instant de panique instinctive peut largement suffire à déclencher une prise de chou. Autre sujet épineux, l'itinéraire. C'est le fameux « Oh, ben moi je serais pas passé par là, c'est plus long ». C'est bon, on connaît, et évidemment, ça agace. Et pour terminer, bien sûr, les remarques du copilote.
3: « Mais surveille ton aile, fais tes angles morts, regarde le rétroviseur, mais que les nouilles !»
2: Ça, ça rend fou, et ça donne très envie de s'arrêter pour laisser notre voisin prendre le relais. Mais justement, ça c'est en fait assez rare. 8 fois sur 10, c'est la même personne qui conduit pendant tout le trajet. Dans une majorité des cas, ce sont des hommes, et quand l'étude interroge les femmes à ce sujet, 29% d'entre elles déclarent que si elles ne prennent pas le volant, c'est à cause de leur partenaire. Chiffre qui grimpe à 46% pour les femmes en couple avec enfants. On le rappelle, mais pour faire de longs trajets en toute sécurité, c'est important de savoir partager le volant et de faire des pauses toutes les 2 heures au moins.
3: Oh là là, je sens qu'on est bien parti là. Et sur toi, je me sens en attaque, hein, je peux conduire.
4: Allez.

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1: Et ça se passe bien, c'est calme dans l'ensemble. Cette nuit à 1h15 du matin, sur les autoroutes que vous empruntez, pas de difficultés majeures, des conditions météo qui sont bonnes, pas de pluie, pas de précipitations, puis des températures plutôt agréables. Pour demain, jeudi, Météo France nous annonce une journée ensoleillée avec un peu moins de chaleur que ces derniers jours. Attention, si vous circulez en Savoie, dans les Alpes, sur l'autoroute A43 en direction de l'Italie, en direction de Turin, kilomètre 139. Il y avait il y a quelques minutes une voiture en panne sur la bande d'arrêt d'urgence au kilomètre 139, un petit peu après le tunnel des Hurtières, véhicule qui pourrait encore être dans les parages. Et puis, attention également à des travaux qui entraînent cette nuit des fermetures d'autoroutes hein, sur certains tronçons. C'est le cas, par exemple, au nord de Lyon. L'autoroute A6 est fermée au nord de Lyon en direction de Paris. Fermeture de l'A6 sur quelques kilomètres entre la sortie 33 pour Limonest et la bifurcation avec la 46. Sachez également qu'il y a la fermeture cette nuit de l'autoroute A404. On est dans le département de l'Ain sur la 404 qui est fermée en direction de Genève. Fermeture entre la sortie numéro 9 et la bifurcation avec la 40.
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1: Rendez-vous sur la page Facebook Autoroute Info, rendez-vous également sur notre application mobile Autoroute Info à télécharger gratuitement où vous retrouverez tous les détails sur ces zones de chantier. Allez, on vous propose à présent un reportage sur Autoroute Info à l'occasion des 90 ans des congés payés. Reportage de Marie Morlot.
2: Deux semaines de liberté, voilà ce que découvraient les Français il y a 90 ans tout pile avec les premiers congés payés qui ouvrent la route des vacances et du voyage. Mais ces derniers ressemblent souvent à une expédition. Plus de 800 km et 20 heures de route entre Paris et la mer et des heures passées dans les embouteillages au volant des mythiques Citroën Traction, Peugeot 402 ou encore Renault Prima 4.
3: National 7. Il faut l'apprendre qu'on aille à Rome à 7.
2: À partir des années 60, les autoroutes se développent, notamment la 6 qui permet de relier Lyon dans les années 70. Au fil des décennies, ces autoroutes deviennent surtout plus sûres. Limitation à 110 sous la pluie, patrouilleurs, caméras et informations trafic en temps réel. Et du confort aussi, avec des aires de service disponibles tous les 50 km. Et désormais, au départ de Paris, la mer n'est qu'à 7 heures de route. Un trajet réduit de plus de moitié.
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1: Il est 1h30 du matin et c'est très calme hein, cette nuit sur les autoroutes que vous empruntez en ce moment. Trafic tout à fait fluide, évidemment pas de bouchons à vous signaler. Les informations que je peux vous rappeler à cette heure-ci, ce sont des travaux qui se poursuivent. Attention sur plusieurs secteurs, c'est le cas notamment du côté de Lyon, à l'est de Lyon. Tout d'abord, sachez qu'il y a des travaux sur l'autoroute A43. L'autoroute A43 qui est fermé cette nuit en raison de travaux entre le contournement des travaux sur l'autoroute A43 qui est fermé donc entre le contournement est de Lyon et la sortie numéro 4 pour Bron Aviation. Je croyais que j'allais tousser une deuxième fois. Non, c'est bon. Des travaux également au nord de Lyon, cette fois-ci sur l'autoroute A6. La 6 qui est fermée en direction de Paris entre la sortie 33 pour Limonest et la bifurcation avec l'autoroute A46. Et puis en Haute-Savoie, sachez que l'autoroute A40 est fermée cette nuit entre la sortie 15, la Vallée Verte et la bifurcation avec l'autoroute A410. Et à présent, on se replonge au début des années 2000 avec Elliot Monod et Myriam Boyad.
2: Retour à l'été 2003.
3: Débardeur à fines bretelles, jean taille basse et Converse aux pieds, les téléphones portables dernier cri sont à clapper et dans la poche arrière des ados, tandis que les Nokia 3310 sont accrochés à la ceinture des parents.
2: C'est la grande époque des forfaits limités, des télés cathodiques et des premiers appareils photo numériques.
3: Les plus jeunes passent leur soirée à s'envoyer des whiz sur MSN, racontent leur vie sur Skyblog, découvrent MySpace, bref, les réseaux sociaux avant l'heure.
2: Côté cinéma, 2003, c'est l'année de sortie de Taxi 3, du premier volet des Pirates des Caraïbes et des aventures du légendaire Jack Sparrow.
3: Une autre légende est attendue cette année-là.
4: Pour Frodon.
3: Aragorn s'apprête à accomplir son destin dans le dernier volet du Seigneur des Anneaux, le retour du roi.
2: Sur les autoroutes, les monospaces sont à la mode. Renault Scénic, Citroën Picasso ou Peugeot 806 qui roulent cet été-là sous un soleil de plomb.
5: 11 435 personnes n'ont pas survécu à la canicule, un désastre sanitaire et humain.
3: C'est d'ailleurs après ce drame qu'a été créé le plan national canicule en France.
6: Notre maison brûle et nous regardons ailleurs. Nous ne pourrons pas dire que nous ne savions pas.
2: C'est aussi sous la présidence de Jacques Chirac que la sécurité routière connaît un tournant avec la mise en place des premiers radars fixes.
3: Entre deux bulletins météo annonçant chaque jour un nouveau record de température, la radio navigue entre pop-rock et rap R&B. On écoute les Black Eyed Peas, Avril Lavigne, Robbie Williams, Leslie ou encore Sniper.
2: Les boîtes à gants débordent de CD, de compiles dans des voitures où le confort s'installe, climatisation quasi généralisée, vitres électriques et premiers régulateurs de vitesse.
3: À l'arrière, les enfants jouent à Pokémon, 13 des Scooby-Doo et attendent chaque semaine avec impatience la trilogie du samedi soir.
2: Et oui, cet été-là, c'était comme ça.

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1: L'information en trafic à quasiment 1h45. C'est très calme hein, cette nuit sur le réseau autoroutier que vous empruntez en ce moment. C'est très calme. Vous êtes peu nombreux à circuler avec des conditions météo qui sont bonnes. Hein, pas de pluie, pas de précipitations cette nuit. De température plutôt agréable. Et puis avec toutefois cette information à vous rappeler, cela vous concerne hein, si vous êtes en ce moment dans le nord-est de la France, en Franche-Comté, dans le département du Doubs, sur l'autoroute A36 en direction de Beaune, de Paris et de Lyon au kilomètre 60, c'est-à-dire après le secteur de Sochaux-Montbéliard, un petit peu après la sortie 6.1. Il y a, attention, un obstacle, un animal mort qui se trouve sur la voie de droite. Donc soyez prudents pour éviter cet obstacle. On est, je vous le rappelle, dans le département du Doubs sur l'autoroute A36 en direction de Beaune, de Paris et de Lyon au kilomètre 60 après le secteur de Sochaux-Montbéliard, un animal mort sur la voie de droite. Et puis cette nuit, il y a des travaux qui sont en place dans plusieurs secteurs, des travaux qui entraînent des fermetures d'autoroutes. C'est le cas notamment en région lyonnaise, au nord de Lyon. L'autoroute A6 est fermée en direction de Paris entre la sortie 33 pour Limonest et la bifurcation avec l'autoroute A46. Fermeture en raison de travaux jusqu'à 6h du matin. Depuis la 89, pour prendre la direction de Paris, il faudra passer par le boulevard PNL. Sachez également qu'à l'est de Lyon, sur l'A42, le diffuseur numéro 6 de Ballans et d'Agneux est fermé en entrée comme en sortie dans le secteur d'Oyonnax, dans le département de l'Ain. L'A404, l'autoroute A404 est fermée en direction de Lyon et de Genève. Fermeture après la sortie numéro 9 et jusqu'à la bifurcation avec l'autoroute A40.
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1: Sur la route des vacances, il est important d'avoir des lunettes de soleil adaptées à la conduite. Alors comment bien les choisir ces lunettes de soleil? Hugo Amiot nous livre quelques conseils.
2: Alice Lerondeau, vous êtes opticienne et je pars en vacances demain, je prends la route. J'ai préparé toutes mes affaires, les valises sont faites, tout est prêt. J'ai juste oublié une chose. Les lunettes de soleil, est-ce que vous pouvez m'aider? Est-ce que vous pouvez me conseiller là-dessus?
3: Effectivement, on va regarder ensemble. Donc si vous partez en vacances, on va devoir choisir une lunette sur la catégorie 3. Ça va être une catégorie de verre qui va vous protéger à 100% des UVA, des UVB qui sont nocifs pour vos yeux et pour votre santé oculaire. Et en plus de ça, on va venir gérer les luminosités intenses.
4: L'indice 0 ne protège pas des UV, contrairement à celui de niveau 4, qui est toutefois interdit au volant, car trop sombre. Vous devez donc privilégier les paires dont l'indice est compris entre 1 et 3. Encore faut-il les identifier.
3: À l'intérieur de la branche, vous allez avoir la lettre C et E, donc qui est la norme CE, qui est la norme européenne de protection, qui va vous certifier que votre lunette va bien vous protéger des UVA, des UVB. Juste à côté, vous avez la catégorie. Privilégiez la catégorie 3 qui sera notée juste à côté de la norme CE.
4: Et surtout, on enlève les lunettes de soleil quand on est dans un tunnel.

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1: Très belle nuit à tous. Merci de voyager avec nous. Il est 2h du matin.
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2: Et à 2h du matin, évidemment, c'est très calme. Hein. Vous circulez dans de bonnes conditions. Vous êtes très peu nombreux à circuler sur le réseau autoroutier sur lequel vous êtes en ce moment, avec de bonnes conditions météo. Pas de pluie cette nuit, des températures plutôt agréables. Une information à vous rappeler, si vous êtes dans le nord-est de la France, dans le département du Doubs, attention sur l'autoroute A36 en direction de Beaune.